Et nous allons immédiatement verser un son pour l'auditeur inconnu.

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0: Alors, il ne faut pas confondre, hein, bien évidemment. Nous ne sommes pas dans la nostalgie. Alors là, attention, je tiens absolument à démentir tout ce qui a été dit dans la presse cette semaine. Nous ne sommes pas dans la nostalgie. 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Oui, le passé existe. Mais que si on sait regarder l'avenir. Putain, que c'est beau.
1: Regardez!
2: Oh, oh, oh, non, d'assurance, on dirait que.
1: Non, non,
2: non, non! Il pique, c'est voulu! Il pique sur votre maison!
1: Mais oui, il est fou!
2: Il est pas fou du tout, il le fait exprès! Regardez!
1: Oh, il lâche quelque chose!
2: Attends!
1: Et là, il est.

0: Vas-y, frais, mon vieux.
1: Regardez! 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Un petit ouet est accroché!
2: Faites voir!
0: 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Oh!

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1: Et allons-y pour un nouveau tour. Voici d'abord une chanson du répertoire Plus, En revenant de la revue. Paroles de Delormel et Garnier, musique de Desormes. Je suis chef d'une joyeuse famille, depuis longtemps j'avais fait le projet d'amener ma femme, ma sœur, ma fille, voir la revue du 14 juillet à

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3: And now, boys, here I am at this grand organ over here in the V-Disc Studios. I want you to enjoy this because sometimes I feel like a motherless child. And here it is.
4: Moi, j'ai toujours eu l'impression que je n'aurais pas le temps de faire ce que j'ai à faire. Puis le jour où je me suis aperçue que finalement, bah, ça, c'était bien, je pouvais. Alors là, maintenant, parce que là, je me suis dit, mais c'est important. Un jour, j'ai eu un déclic. Hein. En fait, c'est ça, c'est un déclic. Pas dû à l'âge, mais un déclic. J'ai attendu 70 ans là, pour aller dans un institut de beauté. Moi, je me trouve à l'âge où je peux faire ce qui me plaît. Et ça, c'est vraiment très, très important. Parce que j'ai élevé des enfants, ensuite j'étais mamie, et quand il me reste du temps, ben c'est pour moi. De tout ça, j'ai le temps. Moi, alors pour moi, la retraite, c'est surtout le temps d'aller vers les autres, et le temps aussi, que je n'ai pas eu jusque-là, le temps de m'occuper de moi. Tiens, si je le faisais maintenant, parce que peut-être qu'un jour, je ne pourrais plus.
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6: Bonjour, ici Pascal Lord pour une nouvelle chronique autour du thème du vieillissement sous toutes ses formes, ses couleurs, ses mouvements, son impact sur la société. Aujourd'hui, j'aimerais à nouveau vous parler d'un film documentaire, mais cette fois-ci, il s'agit d'un long métrage. Il y a des films qui parlent de la mort et puis il y a ceux qui parlent de la vie avec une telle intensité qu'ils finissent paradoxalement par apprivoiser la mort. Si je meurs, ce sera de joie, le film documentaire d'Alexis Taillant appartient clairement à la seconde catégorie. Le titre d'abord intrigue, il sonne comme une provocation, presque une bravade. Mourir de joie ? L'expression paraît excessive, irréaliste et pourtant c'est exactement ce que le film va interroger. Notre rapport à la fin de vie, à la vieillesse, au désir et surtout à la liberté. Alexis Taillant filme des personnes LGBT très âgées. Il s'agit de Micheline, Francis et Yves. Ce qui frappe d'emblée, c'est la parole, une parole libre, frontale, souvent drôle, parfois dérangeante. Ces personnes âgées parlent sans détour de leur corps qui fatigue, du désir qui persiste ou s'éteint, de la peur de la dépendance, de la mort, mais aussi de la joie immense d'être encore là. Le film ne cherche jamais à embellir la vieillesse, il ne la romantise pas, il ne la plaint pas non plus, il la regarde en face. Et c'est là que, si je meurs, ce sera de joie, se distingue profondément. Il refuse la vision misérabiliste du grand âge, tout comme il refuse l'injonction au bien vieillir. Ici, pas de discours sur la performance, sur le rester jeune, sur l'activité à tout prix. Ce qui est revendiqué, c'est autre chose, le droit à l'autodétermination jusqu'au bout. Car très vite, une question traverse le film, comme un fil rouge, celle du choix de sa mort. Faut-il subir la fin de vie? Peut-on décider de partir quand la vie devient trop lourde? Pourquoi ce sujet reste-t-il aussi tabou?
4: On parle d'euthanasie, du suicide assisté, de la peur de finir branché, infantilisé, dépossédé de soi. Et leurs mots sont d'autant plus forts qu'ils ne sont jamais théoriques. Ils parlent depuis le corps, depuis l'âge, depuis l'expérience. Alexis Taillant adopte une mise en scène très sobre. Pas de musique larmoyante, pas d'effet appuyé. La caméra est à hauteur d'homme et de femme. Elle écoute, elle accompagne, elle laisse le temps au silence. Et c'est précisément cette simplicité qui rend le film si puissant. Ce que l'on voit, ce sont des visages marqués, magnifiques, expressifs, des corps qui avancent lentement, des regards qui pétillent encore, et surtout une intelligence collective à l'œuvre. Ces personnes ne sont pas isolées. Elles pensent ensemble, elles dessinent ensemble, elles construisent un commun, même à l'approche de la mort. Ainsi, le film pose une question politique majeure. Pourquoi la société accepte-t-elle si mal que les vieux parlent pour eux-mêmes ? Car derrière la question de la fin de vie, c'est bien celle de l'âgisme qui affleure. Cette tendance à considérer les personnes âgées comme des êtres fragiles, dépassés, à protéger, mais surtout à faire taire. Ici, au contraire, leurs paroles dérangent, et c'est tant mieux. Certaines séquences sont d'une drôlerie désarmante. On rit souvent, un rire franc, parfois grinçant, jamais gêné. Et puis, sans prévenir, l'émotion surgit. Non pas parce que le film cherche à la provoquer, mais parce qu'il touche juste. Parce qu'il montre ce que l'on préfère ne pas voir, les personnes âgées pleinement vivantes, donc pleinement mortelles. Avec « Si je meurs, ce sera de joie », Alexis Taillant nous fait partager les histoires de trois personnes âgées qui refusent d'être mises à l'écart et s'opposent à une société qui les marginalise et les infantilise. C'est un film qui fait du bien, précisément parce qu'il n'est pas confortable. Il oblige à déplacer notre regard, à cesser de penser la vieillesse comme un naufrage, à envisager la mort non pas comme un échec médical, mais comme une partie de la vie, peut-être la dernière, liberté à conquérir. On sort du film un peu secoué, mais surtout profondément reconnaissant. Reconnaissant envers ces femmes et ces hommes qui acceptent de se montrer tels qu'ils sont. Reconnaissant envers un cinéaste qui leur laisse l'espace d'exister sans filtre. Et même, on se surprend à penser ceci. Si vieillir ressemble à cela, à cette lucidité, à cette liberté de ton, à cette joie encore possible, alors peut-être que la peur de vieillir en dit plus long sur notre société que sur l'âge lui-même. Un film nécessaire, courageux, un film qui nous regarde bien plus qu'il ne regarde les vieux. En réalité, ce film nous montre que la vieillesse peut être une période de plaisir, de beauté, de frivolité, de créativité et d'engagement, plutôt qu'une simple période de déclin. C'était Pascal Lord. Je vous retrouve très vite sur les ondes de Radio Plus.

Si vous le voulez bien, nous allons passer quelques instants ensemble. Mais sans cérémonie, tout à fait entre amis. Vous et moi. Non, non, ne vous dérangez pas pour moi, au contraire. Installez-vous dans votre meilleur fauteuil. Prenez une cigarette. Et laissez vos souvenirs et vos rêves s'envoler dans la fumée. Avec mes chansons. 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
1: L'agenda de Radio Radio Plus vous recommande le cycle Anya Breyen, présenté à la Cinémathèque de Toulouse jusqu'au 4 juin. Cette cinéaste norvégienne, méconnue en France, est actuellement redécouverte grâce à la sortie de ses films qui étaient jusque-là inédits en France. Sa filmographie est riche d'une dizaine de longs-métrages et de plusieurs courts, présentés dans les plus grands festivals internationaux. Elle a durablement marqué l'histoire du cinéma nordique. Née en 1940, elle a porté un regard acéré sur la condition féminine et s'est imposée dans les années 70 comme une figure artistique majeure de son pays, à la croisée de l'engagement social et de l'expérimentation formelle. Elle est la fille de l'écrivain et peintre Hans Borch Breyen. Elle s'est formée à l'IDEC à Paris et a affirmé dès ses débuts un style très personnel. Elle fut remarquée dès ses premiers courts-métrages et a réalisé son premier long, Le Viol, en 1971, un film qui dissèque les mécanismes judiciaires et sociaux de son pays. Il est tourné dans un style quasi documentaire et introduit une forme de néo-réalisme en Norvège. Le Viol marque l'émergence d'une nouvelle vague norvégienne une décennie après celle initiée en France. En 1975, Anya Breyen acquiert une reconnaissance internationale avec Wives, un film qui lui fut inspiré par Husbands de John Cassavetes. Le cinéaste américain y suit trois hommes le temps d'une soirée dans les nuits new-yorkaises. Dans Wives, Anya Breyen suit trois femmes qui s'accordent une échappée loin de leurs obligations familiales. Les dialogues sont improvisés avec les actrices dont le jeu se révèle inventif et moderne. Derrière l'ironie et la légèreté apparente, la réalisatrice met en lumière les limites de l'émancipation féminine dans une société encore profondément marquée par des normes patriarcales. Le succès de Wives donnera naissance à deux autres films, le deuxième en 1985, puis en 1996, avec les mêmes actrices, une trilogie qui accompagne l'évolution de ces héroïnes au cours des décennies. Nous écoutons la bande-annonce de cette trilogie.
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C'était la bande-annonce de Wives, trilogie de Anya Breyen, qui fait actuellement l'objet d'une rétrospective à la Cinémathèque de Toulouse, où 7 films de la réalisatrice norvégienne sont projetés jusqu'au 4 juin. La trilogie Wives, bien sûr, mais aussi L'Héritage, qui est son œuvre la plus emblématique, sélectionnée en 1979 au Festival de Cannes, en sélection officielle. Au cours des années suivantes, Anya Breyen tourne plusieurs films qui décrivent un univers essentiellement masculin dans lequel tentent d'évoluer les femmes qui tiennent d'une manière générale les rôles principaux. Elle explore des registres variés, du film historique à la satire contemporaine, sans jamais s'éloigner de ses thèmes de prédilection, qui sont les rapports de pouvoir, la domination masculine et la quête d'autonomie des femmes. Des films comme La Persécution ou Le voleur de bijoux témoignent de cette constance tout en prenant soin de renouveler ses formes narratives. La mise en scène est fondée sur une forte implication des acteurs et elle place le spectateur au cœur du récit. Si le cinéma d'Anya Breyen donne une place centrale aux expériences féminines, la cinéaste refuse d'être réduite à l'étiquette cinéma féminin pour revendiquer une approche universelle. Si les films d'Anya Breyen explorent un large registre, ils portent tous en eux un engagement social clair, même dans ces films historiques où des parallèles peuvent être établis avec des situations actuelles. Engagée aussi bien sur le plan artistique que politique, elle n'a cessé de défendre le cinéma comme espace de réflexion critique. Elle ira jusqu'à protester publiquement contre la politique culturelle norvégienne et se séparera symboliquement d'une récompense officielle. Nous nous quittons avec Diana Ross, un tube des années 80 que Anya Breyen a utilisé dans le deuxième volet de la trilogie Wives, qui est sorti en 1985.

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Joue les vieux airs sans entracte. Allez, joue en vrac. 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Ça s'appelait pas Titine, ça s'appelait Totoche. 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En 1925. Plus fort, là, on t'entend pas. 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Hein. 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
3: Bonjour, ici Pascal Lord, bienvenue dans Y a pas d'âge. Aujourd'hui, nouvelle chronique autour du vieillissement, de ses formes, de ses couleurs, de ses mouvements et de ce qu'il produit dans notre société. Aujourd'hui, j'avais envie de vous parler du sociologue et philosophe français Edgar Morin, qui a aujourd'hui 104 ans. Edgar Morin, c'est une figure majeure de la pensée contemporaine. On lui doit notamment « La méthode », une œuvre en 6 volumes, dans laquelle il développe une pensée dite « complexe », une pensée qui refuse de simplifier le réel et qui cherche au contraire à relier ce qui est séparé. Edgar Morin a traversé tout le XXe siècle, en a connu les grands bouleversements et y a participé. Très jeune, il s'est engagé dans la résistance et ensuite dans les grands débats intellectuels et politiques de l'après-guerre. Mais ce qui frappe aujourd'hui, ce n'est pas seulement cette trajectoire exceptionnelle, c'est la manière dont elle continue. À plus de 100 ans, Edgar Morin ne s'est pas figé. Sa pensée ne tourne pas en rond, elle reste en mouvement. Ce n'est pas une pensée qui se referme sur elle-même, c'est au contraire une pensée qui continue de bouger, de se transformer, de s'ouvrir. Penser, pour Edgar Morin, c'est relier. Relier des idées, des disciplines, des expériences. C'est aussi accepter les contradictions, tenir ensemble des choses qui ne vont pas forcément de soi. Et ce qui est assez remarquable, c'est que cette exigence ne s'est pas affaiblie avec l'âge. On pourrait même dire qu'elle s'est renforcée. Alors, qu'est-ce que ça nous dit finalement de sa longévité? Peut-être d'abord une chose, une forme de disponibilité au monde, parce que souvent on associe le vieillissement à une forme de rigidité, des idées qui se figent, des habitudes qui s'installent, des certitudes qui deviennent difficiles à bouger. Mais chez Edgar Morin, c'est tout l'inverse. Il reste ouvert, curieux, en mouvement. Il continue de lire, d'écrire, de dialoguer. Et surtout, il ne se place pas au-dessus du présent, comme quelqu'un qui jugerait de loin. Il reste à l'intérieur, avec ses incertitudes, et c'est sans doute ça qui rend sa parole encore aussi vivante aujourd'hui. Mais il n'y a pas que la pensée, il y a aussi sa manière d'habiter le temps. Chez lui, le passé n'est pas un refuge nostalgique, ce n'est pas un « c'était mieux avant ». Le passé, c'est une ressource, une matière pour comprendre ce qui nous arrive aujourd'hui. Et parce qu'il a traversé la guerre, les totalitarismes, les espoirs et les désillusions du XXe siècle, il porte une mémoire très dense, parfois même tragique. Mais cette mémoire ne le rend pas désabusé. Elle nourrit au contraire une vigilance, une attention aux fragilités du monde actuel, qu'elles soient écologiques, politiques ou humaines. Et c'est pour ça que sa parole reste profondément politique. Pas au sens partisan, mais au sens d'une responsabilité envers le monde que nous partageons. À un âge où la société a tendance à rendre les personnes invisibles, Edgar Morin, lui, continue d'être là. Il publie, il intervient, il propose des analyses. Il ne se contente pas de transmettre un héritage. Il participe pleinement à la pensée du présent. Et en ça, il vient bousculer quelque chose de très fort dans nos représentations. Cette idée que vieillir, ce serait forcément se retirer, s'effacer, disparaître peu à peu, lui montre que non. Bien sûr, il ne s'agit pas de nier les transformations du corps, ni les limites qui peuvent apparaître, mais il refuse que cela signifie automatiquement une disparition sociale ou intellectuelle. Et rien que par sa présence, il ouvre une autre possibilité, celle d'un âge avancé, qui reste un temps de création, de réflexion, d'engagement. On pourrait même dire que le temps long qu'il incarne donne une épaisseur particulière à sa pensée. Parce qu'il relie les époques, il voit des continuités, des ruptures que d'autres perçoivent moins. Il devient en quelque sorte un point de passage entre différents moments de l'histoire. Mais là encore, sans jamais se placer au-dessus. Toujours dans une pensée attentive aux incertitudes, aux bifurcations, aux possibles. Et puis, il y a quelque chose de plus discret, mais peut-être essentiel, une forme de vitalité intellectuelle qui tient à une éthique de la curiosité. Continuer à s'étonner, continuer à poser des questions, continuer à apprendre, ne pas considérer qu'on sait déjà. Ça paraît simple, mais en réalité, c'est extrêmement exigeant parce que ça demande de résister au repli et de maintenir coûte que coûte un désir de monde. Alors au fond, la longévité d'Edgar Morin, ce n'est pas seulement une question d'années, ce n'est pas juste un exploit biologique, c'est une manière d'être, une fidélité à la pensée comme mouvement, comme ouverture, comme relation. Et ça nous invite à repenser le vieillissement lui-même, non plus comme une sortie du temps, mais comme une autre manière de l'habiter, peut-être plus consciente, plus reliée, mais toujours active. Et finalement, ce que nous montre Edgar Morin, c'est une possibilité, celle d'une vie intellectuelle qui ne s'interrompt pas, d'une présence au monde qui ne se laisse pas réduire par l'âge, une manière de nous rappeler que penser, vraiment penser, c'est peut-être ce qui nous maintient vivants bien au-delà des années. C'était une chronique de Pascal Lord. Je vous retrouve très vite sur les ondes de Radio Radio Plus. 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

0: Vous venez de passer une demi-heure en compagnie de Bernard Hilda et de son orchestre avec le concours de Jane Morgan.
1: Chers auditeurs, à dimanche prochain et depuis Londres, nous vous disons au revoir. Au revoir, chers auditeurs.
2: Au revoir, chers auditeurs.

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4: 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L'agenda de Radio Radio Plus vous recommande le cycle Anya Breyan, présenté à la Cinémathèque de Toulouse jusqu'au 4 juin. Cette cinéaste norvégienne, méconnue en France, est actuellement redécouverte grâce à la sortie de ses films qui étaient jusque-là inédits en France. Sa filmographie est riche d'une dizaine de longs métrages et de plusieurs courts, présentés dans les plus grands festivals internationaux. Elle a durablement marqué l'histoire du cinéma nordique. Née en 1940, elle a porté un regard acéré sur la condition féminine et s'est imposée dans les années 70 comme une figure artistique majeure de son pays, à la croisée de l'engagement social et de l'expérimentation formelle. Elle est la fille de l'écrivain et peintre Hans Borch Breyen. Elle s'est formée à l'IDEC à Paris et a affirmé dès ses débuts un style très personnel. Elle fut remarquée dès ses premiers courts-métrages et a réalisé son premier long, Le Viol, en 1971, un film qui dissèque les mécanismes judiciaires et sociaux de son pays. Il est tourné dans un style quasi documentaire et introduit une forme de néoréalisme en Norvège. Le Viol marque l'émergence d'une nouvelle vague norvégienne une décennie après celle initiée en France. En 1975, Anya Breyen acquiert une reconnaissance internationale avec Wives, un film qui lui fut inspiré par Husbands de John Cassavetes. Le cinéaste américain y suit trois hommes le temps d'une soirée dans les nuits new-yorkaises. Dans Wives, Anya Breyen suit trois femmes qui s'accordent une échappée loin de leurs obligations familiales. Les dialogues sont improvisés avec les actrices dont le jeu se révèle inventif et moderne. Derrière l'ironie et la légèreté apparente, la réalisatrice met en lumière les limites de l'émancipation féminine dans une société encore profondément marquée par des normes patriarcales. Le succès de Wives donnera naissance à deux autres films, le deuxième en 1985, puis en 1996, avec les mêmes actrices, une trilogie qui accompagne l'évolution de ces héroïnes au cours des décennies. Nous écoutons la bande-annonce de cette trilogie.
5: Hi. Hej. Hur kan jag träffa dig?
6: Ja.
5: Det är ju vatten, ser du?

C'était la bande-annonce de Wives, trilogie de Anya Breyen, qui fait actuellement l'objet d'une rétrospective à la Cinémathèque de Toulouse, où 7 films de la réalisatrice norvégienne sont projetés jusqu'au 4 juin. La trilogie Wives, bien sûr, mais aussi L'Héritage, qui est son œuvre la plus emblématique, sélectionnée en 1979 au Festival de Cannes, en sélection officielle. Au cours des années suivantes, Anya Breyen tourne plusieurs films qui décrivent un univers essentiellement masculin dans lequel tentent d'évoluer les femmes qui tiennent d'une manière générale les rôles principaux. Elle explore des registres variés, du film historique à la satire contemporaine, sans jamais s'éloigner de ses thèmes de prédilection, qui sont les rapports de pouvoir, la domination masculine et la quête d'autonomie des femmes. Des films comme La Persécution ou Le voleur de bijoux témoignent de cette constance, tout en prenant soin de renouveler ses formes narratives. La mise en scène est fondée sur une forte implication des acteurs et elle place le spectateur au cœur du récit. Si le cinéma d'Anya Breyen donne une place centrale aux expériences féminines, la cinéaste refuse d'être réduite à l'étiquette « cinéma féminin » pour revendiquer une approche universelle. Si les films d'Anya Breyen explorent un large registre, ils portent tous en eux un engagement social clair, même dans ces films historiques où des parallèles peuvent être établis avec des situations actuelles. Engagée aussi bien sur le plan artistique que politique, elle n'a cessé de défendre le cinéma comme espace de réflexion critique. Elle ira jusqu'à protester publiquement contre la politique culturelle norvégienne et se séparera symboliquement d'une récompense officielle. Nous nous quittons avec Diana Ross, un tube des années 80 que Anya Breyen a utilisé dans le deuxième volet de la trilogie Wives, qui est sorti en 1985.

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2: On dit des tas de balivernes sur les inventions en relief, mais la plus chic, la plus moderne, c'est certainement la TSF. Tout d'abord, il ne faut pas se figurer que TSF en langage abréviatif veut dire « taper sans frapper, tu sens fort » ou toujours sans falzard. Non, ça veut simplement dire « TSF, télégraphiste en fil ». Les seuls fils qu'il y a dans cette invention, ce sont ceux qui servent à la réception des ondes et on les nomme antennes. Tout le monde connaît le proverbe, il ne faut pas prendre des vessies pour des antennes. Les grises qui perturbent les appareils se transforment en fleurs. Ce sont les grises antennes. Il est pas mauvais, trop pas mauvais. Pour revenir aux ondes, celles-ci servent à faire les cartons et la tôle ondulée. Les coiffeurs en tirent également les ondulations indéfrisables. Nous avons ensuite les piles. Quand vous en offrez une à quelqu'un, vous lui donnez une pile. Je n'appuie pas sur les accus, ça pourrait m'électro-accuter. On dit d'un individu qui a des raisonnements idiots qu'il les acte. Oui, la même chose. Et j'arrive aux galènes. Il faut qu'elles soient fortes. De là l'expression « avoir galène forte ». Il n'est pas mauvais, il n'est pas mauvais. Quand on est essoufflé, on perd galène. On les emploie également sous le nom de galène de corset ou galène de parapluie. Je trouve pas mal. Ensuite, nous avons le haut-parleur. C'est une façon de parler, car souvent il est placé très bas. Très, très bas, très, très bas. Je n'en dirai rien, sinon tu vas un peu fort, quand il annonce l'heure officielle de midi à 11h51 exactement. Voilà. Et je passe aux fréquences. Il y en a plusieurs de fréquences, mais je ne parlerai que de deux principales. On dit d'un mari qui ne fréquente sa femme que de temps en temps à haute, qu'il emploie la moyenne fréquence. Quand il ne la fréquente plus du tout, il emploie la basse fréquence. Cela provient de l'affaissement du courant ou d'une rupture de contact. Tous les amateurs de sans fil me comprendront. Et nous arrivons au fonctionnement. Il est très simple, le fonctionnement. Vous tournez deux ou trois manivelles et généralement, vous tombez sur le poste que vous ne vouliez pas. Un jour, moi, je suis tombé sur un poste de pompier. Oui, ça m'a éteint mes lampes immédiatement. Une autre fois, je croyais que j'avais Londres. J'amène toute ma famille, je dis, venez voir mes enfants, on a Londres. Et ben, le speaker annonce, allô, ici, radio, radio Paris. C'était un disque anglais. Oh, il faut pas chercher à comprendre. Pas plus que les coïncidences. Hier soir, c'était marrant. J'entends d'abord, allô, allô, on nous signale un cas de progéniture rare. Madame Ticonet, souligne en veau, vient de mettre au monde 5 garçons, dont 3 filles parfaitement constituées. Allô, nous vous recommandons la maison Pauvret, spécialité de petits salés. Oh. Allô, allô, allô, c'est demain qu'aura lieu l'ouverture de la foire aux haricots, à Arpajon. Allô, ici les PTT. Oh, c'est marrant ce truc-là. C'est ce qu'on appelle les parasites, vous comprenez. Oh, je vais vous raconter pour finir une petite anecdote. L'été dernier, j'avais emporté mon appareil portatif à la campagne. Je m'installe dans un pré, sous un arbre, je tâtonne, je remue les manettes, je branche et j'écoute. Tout à coup, un taureau furieux s'amène corne baissée et je n'ai que le temps de grimper sur l'arbre pour éviter sa fureur. Vous savez pas ce que j'avais fait? J'avais branché sur la Suisse et mon appareil était en train de jouer le Rance des Vaches. Oui, cette chose est admirable, mais quand on la met en relief, crainte de surprise désagréable, au 7 pieds de la...

0: oui, c'est vrai. 60, 70, 80, 90 parfois même, mais oui. Une radio, radio et plus. Donc, on nous fait radio, radio, plus. Voilà. Ça me semble clair, non?
1: Lundi. 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
2: Bog. Et bonjour à tous, bonjour à toutes et l'horoscope. Oui, vous savez, les belles nouvelles de la journée. Hein, sauf pour 12 signes aujourd'hui, hein, il y a, sur 12 signes, il y en a 12 qui vont ramasser. Non, non, ce n'est pas une très très grande journée dans le domaine zodiacal. Tous mes confrères sont d'accord avec moi pour le dire. Ce jour est maudit. Ce jour est maudit pour tous les astres. Mais il faut quand même annoncer les nouvelles, qu'elles soient bonnes ou qu'elles soient mauvaises. Voici le journal de l'horoscope. Ah, ça fait un peu peur. Hein. Allez, on reprend le cours traditionnel des choses avec le bélier. Le bélier. Le bélier, il va droit dans le mur. Hein, aujourd'hui, ah, ça, le bélier, alors lui, ou mal dormi, ou mal rêvé, ou je ne sais pas. Le bélier, directement, hein, droit dans le mur, il va s'en apercevoir très vite. Ça ne traînera pas. Ça va être dans la matinée. Il va très vite comprendre qu'il s'est complètement planté de sens. Vous n'avez pas la science infuse, Bélier. Il va falloir quand même vous mettre à y songer ardemment. Attention donc pour vous les Béliers au coup de corne mal placé. On suit avec le Lion. Alors le Lion aujourd'hui, c'est curieux. Hein, le Lion, c'est le roi des animaux traditionnellement, donc celui qui décide et qui impose. Eh bien aujourd'hui, le Lion, c'est le diplomate. Hein? C'est le diplomate, je bouffe tout le steak et après on discute, en gros, c'est un petit peu ça le Lion, c'est la diplomatie par la force, c'est la diplomatie façon Poutine, on écrase tout et puis bon, on discute un peu après, hein, gentiment, sinon ça va, toi, écoute, un peu fatigué, tout ça et tout, enfin voilà. C'est donc le Lion aujourd'hui qui dominera un petit peu, mais d'une certaine manière. Le Sagittaire, il est à côté du Lion, il a compris comment la salle. Alors le Sagittaire, il est roublard, hein, le Sagittaire. Il a senti comment la salle est tournée à côté, donc il s'est dit « Oh, je vais y aller tranquillement aujourd'hui, puis d'ailleurs, tiens, je vais me laisser faire, c'est plutôt l'autre qui va m'accompagner. » Le Sagittaire délègue aujourd'hui à mort, il délègue sa vie, ses sentiments, c'est l'autre qui l'accompagne. Le Sagittaire, il vous fait comme ça. Ah non, oh, quel salope. Et nous finirons cette première tranche d'horoscope, je vous rappelle la tranche d'horoscope, une tranche de petite information et une légère tranche de dérision, c'est l'horoscope avec le taureau. On attaque avec le taureau, on continue avec le taureau et là le taureau il va falloir un peu se calmer quand même. Le taureau, oui, vous êtes magnifiquement membré, mais il faudrait quand même pas exagérer le taureau. Il va falloir un petit peu revoir les ambitions à la baisse. De toute façon, tout le monde va se charger de vous le faire comprendre. Votre compagne, votre patron et peut-être même votre santé, Taureau. Donc, je vous invite à écouter un petit peu plus. Et les gens qu'il y a autour de vous et également votre propre petit corps, Taureau. Allez, on marque une petite pause et on se retrouve pour les quatre prochains signes que je vais chercher à la cave.

0: Ah, la Vierge, ou le Vierge, mais il n'y en a quand même pas beaucoup. Alors, la Vierge aujourd'hui, c'est la discussion. Oui, c'est la discussion, c'est la négociation, c'est le blabla, on refait le monde, hein, tout ça, oui, pour dire des conneries, ça, là. Ah, ça, effectivement, aujourd'hui, la Vierge, vous serez dans une forme étincelante, donc, vous voyez, ça sortira de la bouche, comme ça. Le problème, c'est que personne n'y comprendra rien, parce que jusque-là, ça va, mais après, la Vierge, après, c'est du fromage. Donc, méfiez-vous quand même, quand vous dites n'importe quoi, Vierge, par moments, ça peut être très amusant, à d'autres instants, ça peut être confondant. Et on bascule vers le Capricorne. Hein. Le Capricorne, c'est très bien. Vous faites semblant. Le Capricorne, de toute façon, c'est clair. Vous faites semblant de tout. Vous êtes malin, rusé comme le renard Capricorne aujourd'hui. Vous allez esquiver, naviguer, tranquille, avancer, bien évidemment, le Capricorne avancer aussi, mais gentiment, et puis finalement sans prendre vraiment tout ça très très très au sérieux. Qu'est-ce qu'il y a, Capricorne? Qu'est-ce qui se passe en ce moment? Je vous sens ailleurs, il faudra que je m'occupe personnellement de votre cas, cher Capricorne. Il nous reste un, deux, trois, nous allons attaquer, bien évidemment, maintenant par le Gémeaux, c'est eh bien pas un petit peu à l'instar du Sagittaire. Le Gémeaux, c'est l'autre. Aujourd'hui, vous êtes l'autre. C'est l'autre qui vous inspire, c'est l'autre qui vous habite, c'est l'autre qui vous fait aujourd'hui, qui va peut-être même vous le faire pour de bon. L'autre, attention quand même, Gémeaux, à ne pas vous faire avoir. Attends, laissez l'autre décider pour vous. Méfiez-vous donc, Gémeaux, de l'abus de confiance, de l'ingérence dans votre vie et de Poutine. Excusez-moi pour cette dernière phrase, Poutine n'étant pas Gémeaux. Balance, l'imagination, créativité, un petit peu comme d'autres signes l'autre jour. Mais attention, vous allez gaspiller, Balance, c'est ça le problème, c'est que pour les autres, imagination, créativité, tout ça, c'était bien ciblé, c'était pour un travail bien établi. Vous, Balance, vous allez faire n'importe quoi, ça va être encore au vent. Voilà, tout ça distillé au vent, nanana, tous les idées, n'importe quoi, tout. Et quelqu'un pourrait se charger de récupérer vos petites idées innovantes, en profiter à votre insu, Balance, méfiez-vous. Tout ça, c'est même pas marqué sur la feuille, là. J'invente complètement cet horoscope, je suis complètement fou. Il est temps pour nous d'atteindre la dernière petite tranche après une légère petite musique. Je ne sais plus ce que je raconte. Verseau, tout va bien, Verseau. Et pourtant, vous vous défendez, vous êtes sur la défensive. Vous êtes à cran, Verseau, et pourtant, tout vous sourit, tout vous réussit. Vous m'énervez, Verseau, vous m'énervez profondément. Mais comment peut-on être Verseau côté? Comment peut-on être comme ça quand tout arrive comme un plat servi sur un plateau d'argent? Verseau, tout vous va, tout est bon pour vous. Alors pourquoi vous exciter? Détendez-vous, Verseau, tout vous ira bien. Vous n'écoutez plus que le son de ma voix. Cancer, difficulté partout. Alors là, cancer, aujourd'hui, c'est la relation qui pose problème, quelle qu'elle soit, relation professionnelle, relation sentimentale, relation amicale, c'est la relation sexuelle qui pose problème aussi, cancer. Je vous invite à ne pas jouer au tiercé, hein, aujourd'hui, cancer, à ne pas jouer à des jeux de hasard, il pourrait vous arriver quelques bricoles. On va enchaîner avec le scorpion, qui aura besoin de l'autre aujourd'hui, mais pas pour que celui-ci prenne sa place pour les décisions, non. Le scorpion est la demande du conseil. Il a besoin d'être éclairé, le scorpion. Il a besoin qu'on lui indique la direction, même s'il souhaite y aller tout seul. Le scorpion est vaillant, volontaire. Le scorpion est fier. Il veut y aller tout seul, mais il veut quand même qu'on lui indique le chemin parce que le scorpion se plante souvent en se piquant à des jeux qui ne sont pas les siens. Voilà pour le scorpion. Et il me reste le dernier signe. Celui que vous connaissez tous, le poisson. Alors le poisson, c'est pas frais aujourd'hui. Oui, le poisson, c'est pas terrible. Hein, pas terrible. L'étal est léger. Il n'y a pas beaucoup. Je vois pas beaucoup de recettes poisson aujourd'hui. La pêche est maigre. Oui, vous êtes un peu perdu. La poisson, là, c'est la je sais pas. C'est l'eau douce. Si vous n'êtes pas dans votre élément, poisson, il va falloir se ressaisir très rapidement. Au risque, sinon, bien évidemment, poisson, de vous faire
1: de vous faire harponner par une vilaine ou un vilain. Voilà, c'était l'horoscope de cette journée sur une musique qui a été composée.

0: riez.
1: Bog. Ici le micro de l'Ardoute. Qu'est-ce que vous allez nous chanter, Maria?
2: Nous allons vous chanter Le Soleil du Midi de Maurice Hamel et Louis Moisello.

0: Alors, vous me prendrez, vous allez me prendre deux, trois, deux falcons, pardon, vous allez me prendre deux falcons, vous me prendrez également alors une petite camolexineur, je vais vous mettre également. Oh là, oui, alors, écoutez, je vais vous en mettre un petit peu, oui, vous en voulez, d'accord, eh bien, je vous en mets. Voilà, voilà mon ordonnance. Vous me prendrez surtout de ça, là, voilà. Vous me prenez du Radio Radio Plus tous les matins, et normalement, ça devrait aller d'ici une semaine, hein. Allez, allez, on y va, madame. Allez. Oui, ça va aller. Oui, 106.8, voilà. Oui, allez. Allez, on ferme. Oh.
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2: Bonjour, ici Pascal Lorde, je suis ravie de vous retrouver sur les ondes de Radio Radio Plus. Dans la lignée des chroniques précédentes, nous allons poursuivre notre réflexion sur le thème de la vieillesse dans les dystopies. Aujourd'hui, nous porterons un regard sur la série « Les Éloignés » parue sur France Culture en 2024. Écrite et réalisée par la romancière et dramaturge Sophie Maurer, cette œuvre en 10 épisodes de 28 minutes projette l'auditeur dans un monde proche, perturbé par l'irruption d'un phénomène biologique inédit, la téloïdite. Derrière ce nom inventé se cache une maladie capable d'interrompre le processus de vieillissement cellulaire. À travers cette hypothèse, la série interroge notre rapport au temps, à l'amour, à l'identité et à la mort. Plus qu'un récit de science-fiction, Les Éloignés est un miroir tendu à notre société et à ses contradictions les plus profondes. La téloïdite, qui se déclare en 2024 dans l'univers de la série, agit de manière spectaculaire. Elle fige les corps humains à l'âge qu'ils avaient au moment de la contamination. Un adolescent atteint reste éternellement adolescent. Un adulte reste adulte. Le processus de vieillissement s'arrête. Mais la mort reste possible. En d'autres termes, les malades ne vieillissent plus, sans pour autant devenir immortels. Ce paradoxe crée une rupture vertigineuse avec le monde tel que nous le connaissons. La série s'ouvre sur cette découverte, mais elle choisit une temporalité élargie. Nous suivons l'évolution du monde pendant plus de 30 ans, jusqu'en 2056. Cette avancée dans le temps permet de montrer les effets profonds et durables d'une telle transformation sur les individus comme sur les sociétés. C'est le regard d'un personnage, Saul Habitant, journaliste devenu lui-même éloigné, qui guide l'auditeur à travers ce récit étiré dans le temps. À la fois enquêteur, témoin et victime, Saul propose une traversée sensible d'un monde dont les repères temporels ont été pulvérisés. Le thème central de la série réside dans la façon dont la téloïdite fracture les relations humaines. En suspendant le vieillissement de certaines personnes, les éloigner, tandis que d'autres continuent à vieillir normalement, elle introduit une inégalité temporelle inédite. On assiste à la séparation de couples. L'un reste figé, l'autre change. Des enfants deviennent plus vieux que leurs parents. Des frères et sœurs cessent de se reconnaître. Cette désynchronisation engendre un sentiment de solitude extrême, une perte des repères affectifs.

administratifs et sociaux. Sophie Maurer explore avec finesse ces drames intimes. Ce n'est pas tant le spectaculaire du concept qui intéresse l'autrice, mais ses répercussions profondes sur l'amour, la filiation, l'amitié. Peut-on continuer d'aimer quelqu'un dont le corps ne change plus alors que le sien se transforme? Peut-on transmettre quelque chose à un enfant qui reste prisonnier de son âge? La série ne donne pas de réponse simple. Elle montre la complexité de ces liens déformés par l'arrêt du temps. Le mot « éloigné », choisi pour désigner les personnes atteintes de téloïdite, porte une charge symbolique forte. Ces individus sont éloignés dans leur corps, dans leur perception du temps, dans leur place au sein de la société. Ils sont devenus autres. La série décrit comment certains se rassemblent en communautés isolées, comme ce groupe installé en Bretagne, pour tenter de recréer du lien, une forme de vie collective. Mais le sentiment d'ennui, de stagnation, de vacuité revient comme un leitmotiv. Qu'est-ce qu'une vie sans transformation, sans échéance? Le corps devient une prison de jeunesse et l'immobilité une forme d'agonie lente. Saul Habitant, en tant que journaliste, mène une enquête au long cours sur la gestion politique, économique et scientifique de la maladie. Il découvre les tensions entre les chercheurs, menées par la figure nuancée de Gabriel Bollinger, et les logiques du pouvoir. Course aux brevets, promesses d'éternelle jeunesse vendues comme produits de luxe, essais médicaux douteux. La série met en lumière les dérives éthiques potentielles d'un tel phénomène à travers des intrigues de plus en plus sombres. Là encore, la fiction rejoint la réalité. La question de la longévité extrême, du contrôle biologique du vieillissement, fait aujourd'hui l'objet de recherches réelles, notamment dans la Silicon Valley. L'une des grandes réussites des éloignés réside dans la diversité de ses points de vue. À travers Saul, mais aussi d'autres personnages, enfants, parents, scientifiques, politiques, la série fait entendre une multiplicité d'expériences. Il ne s'agit pas seulement d'un scénario de science-fiction, mais d'une véritable fresque humaine. Chacun vit la téloïdite différemment et l'ensemble compose un tableau complexe des réactions humaines face à l'anormalité. Loin d'une esthétique spectaculaire, la série privilégie la sobriété, le rythme lent, la gravité. Elle invite l'auditeur à penser, à ressentir, à se projeter et surtout à se poser cette question simple et vertigineuse : que ferions-nous si nous ne vieillissions plus ? Les éloignés est moins une dystopie qu'un exercice de pensée. Elle utilise la fiction pour mettre en lumière ce que notre société tente souvent de dissimuler : la peur du vieillissement, l'obsession de la jeunesse, la perte du sens. En suspendant le vieillissement, elle met à nu l'un des piliers de notre condition humaine, le temps. Car le temps, loin d'être un ennemi, donne forme à nos vies. Il nous fait grandir, aimer, choisir. Il rend la mort inévitable, mais donne aussi sa densité à la vie. C'était une chronique de Pascal Lord. Je vous retrouve très vite sur les ondes de Radio Radio+.

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2: Bonjour à toutes et à tous et bienvenue dans Y a pas d'âge, l'émission de Radio Radio Plus qui s'intéresse aux évolutions démographiques de la société française et donc à tous les sujets liés au vieillissement de la population. Pour cette série d'épisodes, nous sommes en compagnie d'Isabelle Hesch et de Jocelyne de Boucaud, toutes deux coprésidentes de l'antenne toulousaine de l'association Hold Up, comprenez l'association des vieux debout, réseau d'échanges, d'actions et de recherches, fondée à Paris en 2008. Pour la quatrième des cinq parties de cette interview, nous évoquons le nouveau report du plan Grand Âge, pourtant annoncé par Emmanuel Macron depuis le début de son premier mandat. Il n'y a pas d'âge, c'est parti. À propos de réflexion et d'actualité, quelques mots sur le report, le nouveau report du plan Grand Âge. Quel est votre sentiment, Isabelle Hesch, sur cette
3: Moi, j'ai l'impression que le plan Grand Âge, finalement, quand je suis arrivée au Hold Up, on en parlait pas mal. Puis d'un seul coup, on n'en a plus du tout parlé. Puis après, ça devait sortir, là.
2: Alors, il faut le rappeler, qui est un serpent de mer des deux mandats d'Emmanuel Macron,
3: voilà,
2: puisqu'il l'avait annoncé en 2017 ou 2018, je crois. Et puis, que ce plan a été constamment ajourné. Et la dernière justification en date, c'est le départ de la ministre qui était chargée de cette question. Voilà, je vous ai interrompu.
3: Mais vous avez raison de repréciser. Mais c'est vrai que le plan Grand Âge, c'est quand même des réflexions à mener sur, la vieillesse, la grande vieillesse, qu'est-ce qui se passe, la fin de vie aussi, ça c'est des réflexions qui sont importantes. Donc il y a tous ces sujets-là. Et puis la prise en compte du financement, c'est-à-dire le fameux cinquième risque de la grande vieillesse. Comment on va financer cette dépendance qui coûtera forcément très cher? Et du coup, qu'est-ce qu'on fait? Et là, pour le coup, j'ai l'impression que pas facile parce que ça va heurter. Il y a l'histoire de la sécurité sociale, la loi sur le
2: Alors voilà, justement, en 2020, une nouvelle branche a été créée au sein de la sécurité sociale, donc sous l'égide de la Caisse nationale de solidarité pour l'autonomie, qui préconisait la création de 500 000 solutions de logement intermédiaire d'ici 2050, donc ce qui est quand même colossal.
3: 500 000, et puis aussi, j'ai entendu récemment, alors je n'ai plus le nombre en tête, mais d'aide à domicile, de service à la personne, pardon, et je ne sais plus le nom, mais c'était faramineux, on les a pas. Donc vous voyez, ce plan, c'est un peu l'idée qu'on va faire quelque chose, il va se passer quelque chose, ça va être pris en charge, ça va être financé, mais à mon avis, je pense qu'on ne sait pas comment ça va être financé. Enfin, je ne sais pas si tu es d'accord avec moi, mais moi j'ai l'impression, d'ailleurs, Je n'ai pas vu dans le hold-up depuis quelque temps des prises de parole sur le sujet. Hein.
4: Non, moi,
5: j'en suis beaucoup.
4: Oui, je pense que dans la...
5: Rapprochez-le.
4: Je pense que dans la... on n'est pas dans une période favorable au développement de ce plan, parce qu'effectivement, ce que tu disais, hein, ça suppose des moyens. Et que, en tous les cas, je ne sais pas si on les a pour ça, on les a pour pas beaucoup de choses en ce moment. Donc, et je ne sais pas non plus au niveau politique quelle est la priorité faite à la question de l'âge et du grand âge. Je ne sais pas du tout si c'est une priorité.
5: Alors justement, est-ce que d'après vous, c'est une question de manque de moyens ou est-ce que c'est une question de manque de moyens et d'absence de réflexion?
4: Moi, je dirais absence de... En tous les cas, retard, peut-être pas absence de réflexion, retard sur la réflexion, manque d'ambition politique. Et puis, c'est vrai qu'on est... Alors bon, on va s'engager sur des choses plus personnelles, mais on est quand même assez échaudé. Si on prend... Alors, ça n'a pas à voir avec les vieux, mais par exemple, la santé mentale des jeunes.
3: Bah oui.
4: Où on en est là aujourd'hui, alors que c'est un fait social, une priorité absolument...
5: avec des hôpitaux psychiatriques qui sont sursaturation.
4: Oui, sursaturés, enfin bon, c'est...
3: Des gens dans la rue.
4: Donc je ne sais pas, moi je crois que... Je crains que ce soit du bricolage.
3: Ouais.
4: Mais bon, faisons confiance en l'avenir. Mmh. Mais enfin, voilà,
3: avec un risque de nous culpabiliser. C'est ça un peu, c'est pour ça qu'aussi de nous culpabiliser en disant mais vous rendez compte, ça me fait penser au fric, un fric dingue, mais de dire ben, vous rendez compte ce que ça va coûter. Et c'est vrai que c'est un problème, moi je pense beaucoup tout ce qui est service à la personne, c'est-à-dire qu'il y a un besoin d'aide, il va y avoir un besoin énorme en termes de recrutement, sauf que on a du mal à recruter parce que c'est souvent des métiers mal payés, etc., etc. Donc on se rend compte que ce truc, c'est énorme. C'est-à-dire, comme vous dites, c'est un serpent de mer, parce qu'à chaque fois qu'on commence à regarder ce serpent-là, eh ben, on prend... Enfin, j'ai l'impression que les politiques prennent peur. C'est pour ça que nous, on se dit, bon, ben, on essaye de réfléchir à des solutions. Les solutions d'habitat, tout un tas d'idées qu'on essaye d'avoir... sur ce sujet. Et puis en plus, ça a percuté ce qui s'est passé autour des EHPAD. Donc en plus, il y a la question, qu'est-ce qu'on fait de tous ces lieux de vie qui existent, qui ont coûté certainement de l'argent, et comment on les fait évoluer, par exemple. Donc vous voyez, il y a tellement de choses, moi je trouve, dans ce plan grand âge, et puis dans le financement de ce plan-là, que... Je suis sûre qu'il y a d'autres priorités.
5: Avec le risque éventuel que ce ne soit que des acteurs privés qui tentent de s'emparer de ce marché-là, qui est encore une fois considérable. Ouais. Juste un dernier chiffre qui est donné par l'INSEE, mais d'ici 2050, il y aura 700 000 nouveaux seniors, alors ou vieux, puisque c'est le terme senior, 700 000 nouveaux vieux en perte d'autonomie d'ici 2050. Voilà, donc ça donne une idée du chemin.
3: Donc 700 000, ça veut dire en termes de services, combien de personnes? J'ai entendu ça à la radio l'autre jour, je me suis dit, il en faut 700 000, il y en a 200 000. Quoi. Donc comment on recrute Voilà, ça, on ne sait pas. Enfin, je pense que ça va être difficile. Alors, c'est pour ça que nous, on pense qu'il faut réfléchir, agir à des solutions. C'est-à-dire que, par exemple, Paris réfléchit et nous, il pense à la solution, par exemple, d'un habitat hybride. C'est-à-dire de se dire, est-ce que ça doit être... maintien à domicile parce que ça coûte moins cher. Est-ce que ça doit être EHPAD? Est-ce que ça doit être ça? C'est-à-dire essayer de trouver des solutions un peu plus, comment dire, plus fines, plus douces dans les intersections entre les différentes solutions. Parce qu'on s'aperçoit que, à un moment, on dit « Ah, c'est fini, l'appartement, c'est plus possible. » Alors, on arrête l'appartement, hop là, on va à l'EHPAD. Réfléchissons à des nouvelles transitions, à des solutions qui existent ailleurs, en Belgique, ils font beaucoup de choses. Enfin, vous voyez, il y a une jeune équipe, là, Oustalada, qui était sur la table ronde, qui cherche à monter des solutions, des projets d'habitat différents. Bon, nous, on a envie d'être au courant de tout ça et puis d'essayer de participer, d'amener notre grain de sel, si je puis dire, puisqu'on est poivre et sel.
2: C'est la fin de ce quatrième chapitre de notre entretien avec Isabelle Hesch et Jocelyne Boucaud, toutes deux coprésidentes de l'antenne toulousaine de l'association hold-up comprenait les vieux debout, réseau d'échanges, d'actions et de recherches. 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
2: Bonjour, ici Pascal Lord pour une nouvelle chronique autour du thème du vieillissement sous toutes ses formes, ses couleurs, ses mouvements, son impact sur la société. Après Céleste, Annette et Carole dans mes précédentes chroniques, aujourd'hui je vais vous parler d'une Danielle qui, depuis plus de 35 ans, continue de faire rire, grincer des dents et réfléchir. Vous l'avez peut-être reconnue, c'est Tati Danielle. Lorsque le film d'Étienne Chatiliez sort en 1990, il provoque immédiatement des réactions passionnées. Certains le trouvent irrésistiblement drôle, d'autres le jugent cruel. Il faut dire que son héroïne ne ressemble à aucune grand-mère de cinéma de l'époque. Veuve, âgée, vivant seule dans sa maison, Danielle n'a rien de la mamie gâteau que l'on attend habituellement. Elle est acide, sarcastique, manipulatrice. Elle critique sa famille, tyrannise ses aides à domicile et semble trouver un malin plaisir à pousser son entourage dans ses retranchements. Sous les traits de la remarquable Tzila Chelton, Danielle devient Tati Danielle, un personnage inoubliable. Une femme qui refuse de se laisser enfermer dans l'image rassurante de la vieille dame sage et souriante. Elle dérange parce qu'elle est libre de dire ce qu'elle pense. Elle dérange aussi parce qu'elle met à nu les hypocrisies familiales. Car au fond, de quoi parle Tati Danielle? D'une vieille femme difficile, bien sûr, mais aussi d'une famille qui se croit généreuse tout en supportant mal les contraintes de la solidarité. D'enfants adultes qui veulent bien aider leur tante, à condition qu'elle reste reconnaissante et discrète. Danielle, elle, refuse ce rôle. Elle refuse la gratitude obligatoire. Avec le recul, le film apparaît presque moderne. Il montre que les personnes âgées ne forment pas un groupe uniforme. Certaines sont tendres, d'autres rebelles, certaines sont conciliantes, d'autres redoutablement exigeantes. Vieillir n'efface pas le caractère, parfois même, il le révèle davantage. Le succès du film tient sans doute à cette vérité. Chacun a connu dans sa famille ou son voisinage une personne au tempérament bien affirmé, pas forcément méchante, mais décidée à ne pas se laisser dicter sa conduite. Danielle pousse ce trait jusqu'à la caricature, ce qui la rend à la fois comique et inquiétante. Et puis, il y a quelque chose de profondément humain dans ce personnage. Derrière ses piques et ses mauvais tours, on devine aussi la solitude, l'ennui, la peur de perdre sa place dans un monde qui change autour d'elle. Le film ne cherche pas à l'excuser, mais il nous invite à regarder au-delà des apparences. Aujourd'hui encore, lorsqu'on prononce le prénom Daniel, beaucoup pensent spontanément à Tati Daniel. Peu de personnages ont ainsi marqué l'imaginaire collectif au point de s'attacher durablement à un prénom. Et c'est peut-être là que réside la force de cette œuvre. Elle nous rappelle qu'une personne âgée n'est jamais seulement une personne âgée. Elle reste un être singulier, avec son histoire, ses blessures, ses contradictions et son tempérament. Car les années passent, mais elles n'effacent pas ce qui fait de nous des individus uniques. Souvenons-nous qu'un prénom n'est jamais seulement qu'un prénom. Il porte avec lui des souvenirs, des personnages, des émotions, et parfois même une époque entière. Aujourd'hui, le prénom Daniel nous a ramené à l'une des héroïnes les plus insolentes et les plus mémorables du cinéma français. Tati Daniel pose au fond une question philosophique. Qu'est-ce qui change vraiment lorsque nous vieillissons? Le corps se transforme, les rôles sociaux évoluent, le regard des autres se modifie. Pourtant, quelque chose demeure. Une manière d'être au monde, un ton, une voix singulière. Tati Daniel, avec son ironie mordante et son refus des conventions, nous rappelle que l'avancée en âge n'efface pas l'identité. Elle la met souvent à nu. La vieillesse n'est peut-être pas un nouvel âge de la vie, mais la révélation plus nette de ce que nous avons toujours été. Derrière la satire et l'humour noir, Tati Daniel agit comme un révélateur. Elle met en lumière notre embarras face à la vieillesse lorsqu'elle ne correspond pas à l'image rassurante que nous souhaitons lui donner. Nous acceptons volontiers les personnes âgées lorsqu'elles sont sages, discrètes ou reconnaissantes. Mais que faire lorsqu'elles demeurent irrévérencieuses, exigeantes ou insoumises? Daniel nous oblige à reconnaître que vieillir ne signifie pas devenir un personnage socialement acceptable. C'est peut-être cette liberté dérangeante qui fait encore aujourd'hui la modernité du film. C'était une chronique de Pascal Lord. Je vous retrouve très vite sur les ondes de Radio Radio Plus.
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0: L'agenda de Radio Radio Plus vous recommande le cycle Anya Brian, présenté à la Cinémathèque de Toulouse jusqu'au 4 juin. Cette cinéaste norvégienne, méconnue en France, est actuellement redécouverte grâce à la sortie de ses films qui étaient jusque-là inédits en France. Sa filmographie est riche d'une dizaine de longs-métrages et de plusieurs courts, présentée dans les plus grands festivals internationaux, elle a durablement marqué l'histoire du cinéma nordique. Née en 1940, elle a porté un regard acéré sur la condition féminine et s'est imposée dans les années 70 comme une figure artistique majeure de son pays, à la croisée de l'engagement social et de l'expérimentation formelle. Elle est la fille de l'écrivain et peintre Hans Borch Breien. Elle s'est formée à l'IDEC à Paris et a affirmé dès ses débuts un style très personnel. Elle fut remarquée dès ses premiers courts-métrages et a réalisé son premier long, Le Viol, en 1971, un film qui dissèque les mécanismes judiciaires et sociaux de son pays. Il est tourné dans un style quasi documentaire et introduit une forme de néoréalisme en Norvège. Le Viol marque l'émergence d'une nouvelle vague norvégienne une décennie après celle initiée en France. En 1975, Anya Brien acquiert une reconnaissance internationale avec Wives, un film qui lui fut inspiré par Husbands de John Cassavetes. Le cinéaste américain y suit trois hommes le temps d'une soirée dans les nuits new-yorkaises. Dans Wives, Anya Brien suit trois femmes qui s'accordent une échappée loin de leurs obligations familiales. Les dialogues sont improvisés avec les actrices dont le jeu se révèle inventif et moderne. Derrière l'ironie et la légèreté apparente, la réalisatrice met en lumière les limites de l'émancipation féminine dans une société encore profondément marquée par des normes patriarcales. Le succès de Wives donnera naissance à deux autres films, le deuxième en 1985, puis en 1996, avec les mêmes actrices, une trilogie qui accompagne l'évolution de ces héroïnes au cours des décennies. Nous écoutons la bande-annonce de cette trilogie.
1: Hi. Hi. Hi. Hockey, tu fais ta fête, hein?
2: Ah. Ah.

C'était la bande-annonce de Wives, trilogie de Anya Breyen, qui fait actuellement l'objet d'une rétrospective à la Cinémathèque de Toulouse, où 7 films de la réalisatrice norvégienne sont projetés jusqu'au 4 juin. La trilogie Wives, bien sûr, mais aussi L'Héritage, qui est son œuvre la plus emblématique, sélectionnée en 1979 au Festival de Cannes, en sélection officielle. Au cours des années suivantes, Anya Breyen tourne plusieurs films qui décrivent un univers essentiellement masculin dans lequel tentent d'évoluer les femmes qui tiennent d'une manière générale les rôles principaux. Elle explore des registres variés, du film historique à la satire contemporaine, sans jamais s'éloigner de ses thèmes de prédilection, qui sont les rapports de pouvoir, la domination masculine et la quête d'autonomie des femmes. Des films comme La Persécution ou Le voleur de bijoux témoignent de cette constance tout en prenant soin de renouveler ses formes narratives. La mise en scène est fondée sur une forte implication des acteurs et elle place le spectateur au cœur du récit. Si le cinéma d'Anya Breyen donne une place centrale aux expériences féminines, la cinéaste refuse d'être réduite à l'étiquette cinéma féminin pour revendiquer une approche universelle. Si les films d'Anya Breyen explorent un large registre, ils portent tous en eux un engagement social clair, même dans ces films historiques où des parallèles peuvent être établis avec des situations actuelles. Engagée aussi bien sur le plan artistique que politique, elle n'a cessé de défendre le cinéma comme espace de réflexion critique. Elle ira jusqu'à protester publiquement contre la politique culturelle norvégienne et se séparera symboliquement d'une récompense officielle. Nous nous quittons avec Diana Ross, un tube des années 80 que Anya Breyen a utilisé dans le deuxième volet de la trilogie Wives, qui est sorti en 1985.

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0: stops. 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
1: Bonjour Agnès, je vous remercie de me recevoir chez vous dans ce beau quartier qu'on appelle Les Chalets. Ça fait longtemps que vous habitez ici ?
2: Non, ça va faire 3 ans.
1: Vous êtes toulousaine d'origine ?
2: Je suis parisienne et j'habite à Toulouse depuis 95, donc j'ai quasiment passé plus de temps à Toulouse qu'à Paris. Mais
1: vous y retournez à Paris ?
2: Ah oui, mais j'ai un de mes fils qui habite à Paris et j'adore cette ville. Et...
1: Alors dans cette émission, nous allons aborder votre vie d'aujourd'hui à la retraite, parce que vous êtes une jeune retraitée, mais aussi votre parcours, votre vision du monde, votre vision de la société dans laquelle nous vivons. Donc ça fait combien de temps en fait que vous êtes vous à la retraite ?
2: Alors, c'est une question compliquée, parce que moi, j'ai pris une retraite anticipée de l'éducation nationale en 2015, parce que j'avais 15 ans d'ancienneté et 3 enfants. Donc, techniquement, je suis à la retraite depuis 2015, mais j'ai fait ça pour avoir une autre activité après. Et donc, on va dire que là, je suis en train d'arrêter mes activités lucratives depuis un an. Voilà, je suis un peu en phase descendante, mais je ne suis pas vraiment à la retraite. En tout cas, mes enfants qui eux-mêmes ont des enfants trouvent que je ne suis pas assez à la retraite et que je ne suis pas assez disponible pour m'occuper de mes petits-enfants.
1: Vous avez été enseignante de mathématiques.
2: Voilà, j'étais enseignante en classe préparatoire de mathématiques. J'ai enseigné au lycée Fermat, 15 ans à peu près, et 4 ans au lycée Saint-Sernin.
1: Donc vous êtes partie de l'éducation nationale, mais comment on quitte l'éducation nationale ?
2: Ça c'était une possibilité à l'époque. En fait, jusqu'en 2012, il y avait la possibilité pour les fonctionnaires, alors en général c'était plutôt les femmes, mais techniquement c'était pas réservé aux femmes, qui avaient 15 ans d'ancienneté et 3 enfants dont le dernier avait plus de 9 ans, on pouvait partir à la retraite. Après la réforme de 2012, ça s'est arrêté, sauf pour ceux qui pouvaient encore le faire en 2012, ce qui était mon cas en 2015, mais c'était avec les nouveaux critères, donc avec les décotes, etc.
1: Qu'est-ce qui pousse une jeune femme, une jeune fille même, à aller vers les mathématiques ?
2: Bonne question. Alors déjà, moi, j'ai quelques souvenirs de l'école primaire. C'était les maths modernes. Bon, contrairement à la plupart des gens qui ont énormément souffert des maths modernes, moi, j'ai adoré.
1: C'était quoi les maths modernes ?
2: Les maths modernes, c'est qu'on n'enseignait plus des problèmes de train, mais on enseignait les bases, les ensembles. Au collège, c'était un peu baroque, les définitions étaient très compliquées. C'était une vision des mathématiques très formelle qui a dérouté beaucoup les professeurs. Moi, en tout cas, j'ai un souvenir très précis de compter en base 2, en base 3, où en fait, finalement, je crois qu'on faisait des points sur la feuille, puis on faisait des paquets de 3, des paquets de etc. Moi, je trouvais assez marrant qu'on puisse exprimer la même quantité de façon différente. J'étais une bonne élève, donc à l'époque on allait en filière C. Moi par contre, ce que je préférais c'était la lecture, l'écriture. J'ai même fait un cours de français totalement facultatif en terminale parce que j'adorais ça. Donc j'ai presque plus de souvenirs de mes cours de français que de mes cours de maths. Mais bon, j'avais un an d'avance, j'avais 17 ans, je voulais faire psycho, mais mon père c'était un ancien polytechnicien, il m'a dit non, psycho, c'est pour les nuls, va plutôt en prépa, et puis si tu vas à l'école normale, tu pourras gagner ta vie rapidement, ce qui était très important pour moi, et je me suis fait influencer, et je suis allée en prépa. Après, je me suis éclatée en prépa, entendons-nous bien, j'aime bien faire des maths, c'est une discipline que je trouvais intéressante, amusante, poétique. En prépa, j'ai découvert la poésie du langage mathématique. Par exemple, on faisait de la topologie, donc on parle de parties ouvertes ou parties fermées, mais là, les parties peuvent être à la fois ouvertes et fermées. Je me disais, c'est trop bien, parce que dans le monde, une porte, elle est ouverte ou fermée, mais là, non, on peut être les deux à la fois. Donc, il y avait pas mal de choses comme ça que je trouvais très poétiques. Effectivement, j'ai intégré l'école normale, j'ai gagné ma vie à 19 ans, donc c'était cool. Et après, j'ai un peu suivi les rails qui s'offraient à moi, avec toujours une forme d'insatisfaction, on va dire, où j'avais pas le sentiment d'être exactement là où j'aurais aimé être. Mais bon, j'ai été nommée prof en prépa très rapidement, les élèves sont super, j'aimais bien expliquer des maths. Et ça, je me suis rendu compte que j'aimais bien expliquer les maths à des gens qui avaient envie d'apprendre. Pas forcément à des gens, entre guillemets, réputés forts, etc. Ça m'intéresse pas. Mais j'aime bien expliquer les choses à des gens qui s'intéressent. Ensuite, il y avait pas mal d'avantages à être prof, surtout prof de prépa. J'avais une belle reconnaissance sociale, j'étais bien payée. J'avais les vacances scolaires, donc comme j'ai eu pas mal d'enfants, du coup, c'était pratique. Enfin, voilà. Mais moi, j'ai toujours considéré que c'était une sorte de prison dorée.
1: Mais qu'est-ce qui vous a amené à Toulouse, du coup? Vous n'auriez pas pu enseigner à Paris?
2: Alors, mon premier poste, c'était à Rouen. Ouais. Alors, enseigner à Paris comme premier poste, c'est pas forcément évident. On m'a proposé plusieurs postes pas trop loin de la région parisienne, puisqu'à l'époque, mon mari il faisait sa thèse à Paris, donc voilà, je voulais pas être trop loin. Donc on m'avait proposé Rouen, Amiens, Reims, je crois. J'ai choisi Rouen. Alors je voulais aller dans le sud, ça m'a toujours plu comme région. Et mon mari de l'époque, entre-temps j'ai divorcé, il était de Montpellier. Moi, c'est une région que je trouvais chouette. J'ai demandé une mutation, donc j'ai demandé Bordeaux, Toulouse, Marseille, Montpellier. Voilà, n'importe quelle prépa dans ces quatre villes. Et j'ai eu Toulouse lycée Fermat, ce qui était quand même top niveau. Il se trouve que après j'ai aussi de la famille dans le coin, vers Castres, à Brassac pour être précis. Et aussi ma grand-mère, elle était d'Albi, donc c'est pas non plus une région qui était totalement loin de mes origines. Voilà, je me suis retrouvée à Toulouse. Voilà, j'y suis restée.
1: Alors Agnès, aujourd'hui, si je vous le dis, il n'y a pas d'âge pour s'activer. Vous êtes quand même très active. Donc qu'est-ce que vous faites?
2: Oui, ça, je suis très active. Bon, qu'est-ce que je fais
1: Est-ce que vous avez un rythme ou est-ce que vous faites selon l'humeur du jour?
2: J'ai pas de rythme vraiment et mon rythme, il est quand j'ai des obligations. Donc, ce que je fais, par exemple, c'est que je fais des vacations dans une école d'ingénieurs. J'ai aussi fait des vacations à Super-Héros, l'école Super-Héros, dans le cadre d'un département qui s'appelle Langue, Art, Culture et Société, où là, j'ai fait des cours d'art plastique et non pas des cours de mathématiques.
1: Donc, alors ça, il faut que vous nous expliquiez pourquoi vous donnez des cours d'art plastique.
2: Je vous explique tout de suite.
1: Oui.
2: Bah, moi, en fait, ce qui est très important pour moi en ce moment dans ma vie, c'est tout ce qui va être autour de la création artistique, donc plastique, plutôt le dessin, un peu le modelage, et aussi de l'écriture. Et donc, je prends des cours d'art plastique chez Sandrine Foller, qui a son atelier à Toulouse, rue du Collège de Foix. Et elle-même, elle donne des cours d'art plastique à Super-Héros. Et moi, je fais de mon côté vraiment quelque chose qui m'intéresse. Bon, d'une, c'est d'apprendre à bien dessiner, et de deux, c'est de mêler art et maths. Donc j'ai d'abord travaillé sur la beauté des formules de maths. J'ai lu la biographie d'une mathématicienne qui s'appelle Sofia Kovalevskaya, et qui est venue aux mathématiques parce que sa chambre, quand elle était enfant, était tapissée de feuilles de mathématiques. Son père avait tapissé la chambre avec son ancien cours de maths. Et donc elle voyait toutes ces formules de maths, et ça la faisait rêver. Ça m'a inspirée pour créer, en me disant, bah oui, l'écriture mathématique, les formules de maths, il y a quelque chose d'esthétique. Et il y avait aussi un but, on va dire, pédagogique. Je me suis dit, bah, si les enfants ils voient des formules de maths très jeunes, parce que c'est beau, de même que des fois on fait de la calligraphie chinoise alors qu'on comprend rien, quand ils les rencontreront dans un cadre plus scolaire, peut-être qu'ils auront moins peur, ils seront pas bloqués, puisque c'est quand même un sujet pour moi, que les gens n'aiment pas les maths, mais se sentent nuls en maths ou se sentent bloqués en maths, voilà, et souffrent à cause de ça, je trouve ça dommage. Et donc, je m'étais dit, voilà, qu'est-ce qu'on peut faire avec des formules de maths? Donc ça, c'est mon point de départ. Et depuis plusieurs années, on va dire, je suis en recherche de comment utiliser les symboles mathématiques dans mes dessins. Donc ça, c'est quelque chose que je partage beaucoup avec Sandrine. Et ça s'est fait comme ça. Elle m'a dit, ah, voilà, j'interviens à Super-Héros, tu pourrais peut-être intervenir. J'ai rencontré le responsable, Yves Charnet, et ça l'a fait. Et donc j'ai fait des cours d'art plastique, alors j'ai appelé ça art et maths. Donc il y avait toujours un lien avec les maths. Mais après, l'art plastique, c'est essentiellement la liberté. Donc, les élèves, ils créaient ce qu'ils voulaient, mais je leur faisais des propositions qui étaient liées aux mathématiques. Ça, vraiment, c'est quelque chose qui m'éclate. Bon, quand je fais ça, forcément, ça rythme ma journée. Je donne encore aussi quelques cours de maths particuliers.
1: Oui.
2: Ça, c'est une activité que je suis en train d'arrêter, mais je garde mes anciens élèves, on va dire. Donc, ça aussi, ça rythme ma journée. Mais non, en fait, j'ai pas vraiment de rythme. Je sais pas si c'est un problème. En fait, moi, j'ai l'impression d'être tout le temps en transition. Donc, voilà, cette année, normalement, je devais arrêter totalement mes activités. Pour d'autres raisons, ça s'est pas fait.
1: Activité d'enseignement.
2: Ouais, voilà, activité d'enseignement. Bon, finalement, je les ai continuées. Et je voulais consacrer plus de temps à l'écriture, parce que j'écris aussi des livres. Donc, je sais pas, j'ai pas l'impression d'être super organisée.
1: C'est ça qu'en fait, quand vous disiez qu'il vous manquait quelque chose quand vous étiez à Fermat, c'était cette partie créative?
2: Complètement, c'était cette partie créative que j'ai mis sous le boisseau pendant très longtemps, ou alors après c'était entre deux copies où j'écrivais des poèmes très courts parce qu'en fait c'est le seul temps que j'avais. Et puis j'avais cette croyance que j'étais nulle en dessin. C'était drôle parce que finalement il y a une sorte de miroir. Moi j'ai travaillé toute ma vie à déconstruire la croyance que t'es nulle en maths, mais moi-même j'avais la croyance que j'étais nulle en dessin. Alors qu'en fait, non, il suffit de travailler, quoi. Ça prend comme tout et ça veut rien dire, en fait. Donc j'ai mis très longtemps à m'autoriser à ce que ce soit important sans être rémunérateur. J'ai vraiment eu toujours, je me disais, ce qui compte, c'est ce qui te fait gagner ta vie. Non, en fait, voilà, j'ai mis très longtemps à déconstruire cette idée que ce qui compte, c'est ce qui te nourrit, mais qui nourrit ton âme. Bon, ce qui nourrit ton corps, c'est important aussi, on va pas se mentir. Mais... Et à Fermat, j'étais un peu arrivée au bout du truc. Je m'ennuyais assez facilement. Il faut que ça change, il faut qu'il y ait des challenges, il faut que j'apprenne des choses. Moi, en gros, je suis restée 4 ans à chaque fois dans le même poste. Et je changeais à peu près tous les 4 ans. C'est à peu près mon rythme, quoi. La première année, on découvre. La deuxième année, on essaye. La troisième année, on est au top. Et la quatrième année, on s'ennuie. Voilà. Donc, en gros, j'essaie toujours de pouvoir me renouveler. Parce que par ailleurs, je pense que pour être prof, c'est important d'avoir...
1: Toujours la foi.
2: Ouais, la foi, ouais. L'envie, etc. Donc, je me suis renouvelée pas mal. Et puis, il y a eu un moment où ça suffisait plus. Après, il y avait... le contexte de l'éducation nationale. Bon, même si moi, j'étais prof de prépa, comme je disais, donc on est assez privilégié. On prend pas de plein fouet tous les problèmes que peuvent se prendre les collègues. Mais à l'époque, ça devenait quand même un milieu assez en souffrance, on va dire. Donc les gens n'étaient pas très optimistes. Puis un milieu un peu fermé aussi. Bon, c'est plus parce que j'avais envie d'essayer aussi d'autres choses que... j'aurais pu rester prof, hein, comme je disais, c'était pas non plus l'enfer, loin de là. Mais j'avais envie de faire d'autres choses.
1: Vous m'avez parlé de nourrir son cœur, son âme et son corps, alors. Est-ce que vous faites du sport, vous faites des activités physiques en contrepoint, vous êtes vraiment dans l'intellectuel?
2: Ah non, non.
1: La cérébralité.
2: Alors, je fais des activités physiques. Malheureusement, je me suis explosé le genou l'année dernière. En faisant de l'escalade, je m'étais mis à faire de l'escalade en salle et je trouvais ça vraiment génial comme sport. Je suis mal tombée, je me suis explosé les ligaments, j'étais opérée, enfin bref, j'ai passé un an en gros à aller chez le kiné. Donc là, je suis pas très prête à revenir à faire d'escalade. C'est important pour moi de faire du sport, donc je fais du vélo le matin, enfin du vélo d'appartement. Je cours un peu de temps en temps, je fais beaucoup de marches. Et là, j'ai le projet d'aller faire le chemin de Saint-Jacques de Compostelle. C'est un grand classique, mais c'est toujours une aventure.
1: Toute seule ?
2: Non, là, je vais y aller avec ma sœur. Et puis après, on verra. Bon, il faudrait que je retourne à la piscine. Mais aller à la piscine, c'est... Une fois qu'on y est, c'est bien. Mais il y a toujours... C'est un peu difficile de s'y mettre. Voilà, je suis pas une très grande sportive. Mais par contre, c'est important pour moi d'avoir une bonne hygiène de vie. Mais au moins, je marche, quoi.
1: Vous avez toujours fait attention, quand même? Même quand vous étiez dans l'enseignement?
2: À mon hygiène de vie?
1: Bah, au sport, à l'activité?
2: Non, je faisais pas vraiment de sport. Bon, après, j'avais 4 enfants... Voilà, ça fait beaucoup de sport.
1: 4 enfants, on y reviendra. Alors maintenant, si je vous dis qu'il n'y a pas d'âge pour s'ausculter, est-ce que vous êtes quelqu'un qui fait attention à sa santé, qui consulte régulièrement, ou bien vous faites plutôt l'autruche? Vous n'avez pas de problème?
2: Alors, j'ai pas de problème particulier, mais je fais attention à ma santé. Je vais chez le médecin régulièrement, chez le gynéco, chez le dentiste, je me fais faire des analyses. Enfin, si, c'est important pour moi. Oui, c'est très important parce que forcément, je pense à l'avenir et au vieillissement et à tous ces sujets. Même si je pense que j'ai un bon bagage génétique parce que mes deux parents qui ont respectivement 87 et 88 ans, ils sont quand même bien en forme pour leur âge, au moins physiquement, parce que ma mère, moins intellectuellement, mais bon, c'est autre chose. Je pense quand même que c'est important de faire attention à sa santé, à son hygiène de vie. Ça se prépare avant, quoi. Parce que moi, j'ai envie de vivre longtemps en bonne santé, voilà.
1: Vos parents, ils sont ici, dans la région, ou ils sont à Paris?
2: Mon père est à Paris et ma mère est à Toulouse. Ils sont séparés.
1: D'accord. Est-ce que vous cuisinez?
2: Alors oui, je cuisine. D'ailleurs, ce matin, j'ai fait à manger, justement, plein de trucs pour ce soir. Mais c'est pas ma passion. Et je suis plutôt à un moment de ma vie où si quelqu'un pouvait cuisiner pour moi, ce serait cool. J'aime bien cuisiner de temps en temps, mais le côté quotidien, qu'est-ce qu'on fait à manger aujourd'hui, ça me saoule, mais parce que je l'ai trop fait, quoi.
1: Ouais, bah ouais, avec 4 enfants, donc, plus votre activité.
2: Voilà, c'est le côté, qu'est-ce qu'on mange? C'est vraiment la question que je déteste, quoi.
1: Ça retombait sur vous, tout le temps?
2: Oui, alors moi, j'ai plutôt construit des familles traditionnelles. Voilà, mon compagnon qui a plein de qualités et que j'aime, n'est pas très déconstruit sur ce point. Bon, j'espère qu'il n'écoutera pas l'émission. Si, il écoutera l'émission.
1: Il cuisine jamais, il ne s'occupe pas de la maison.
2: Si, il cuisine de temps en temps, mais bon, enfin voilà, on a un partage des tâches qui est assez traditionnel. C'est comme ça, hein, c'est aussi notre histoire. En fait, le problème, c'est pas que j'adore cuisiner, mais j'aime pas manger non plus n'importe quoi. Donc, on n'a pas exactement les mêmes goûts. Donc, si je lui laisse la main, on va manger des croque-monsieur et des steaks frites tout le temps. Donc, ça ne va pas aller. Donc, si je veux manger des légumes, il faut que je m'y colle.
1: Et vos enfants, ils sont tous partis, là, de la maison?
2: Oui, oui, oui. Ils sont grands. Le dernier a 22 ans, donc il n'est pas tout à fait autonome encore financièrement, mais il est sur Rennes.
1: Il est en fac?
2: Il est en fac, il fait une licence de sciences de l'éducation.
1: Alors maintenant, si je vous dis qu'il n'y a pas d'âge pour s'informer, Agnès, quel est votre rapport à l'information, aux médias? Est-ce que vous êtes quelqu'un qui vous tenez au courant de ce qui se passe très régulièrement ou bon, vous en tenez un peu à distance?
2: Je me tiens au courant, mais par contre, je suis assez sélective dans la manière de me tenir au courant. Avant, j'écoutais France Culture le matin. J'ai arrêté pendant le Covid, en fait, et j'ai arrêté tous les médias de ce genre parce que je trouvais que c'était anxiogène, inutile, et en plus pour ma fibre mathématicienne, je bondissais à chaque fois parce que bon, c'était n'importe quoi.
1: Pourquoi?
2: Bah, par exemple, typiquement, le premier jour, c'était « Ah, il y a 2000 morts aujourd'hui, c'est terrible et tout !» Et bah, moi, ma question, c'était « C'est beaucoup ou pas? D'habitude, il y a combien de morts en France ?» Enfin, j'en sais rien, on n'a pas de données, ça veut rien dire, 2000 morts de brut. Bon, déjà, ça m'avait vraiment super énervée. Plus après, tous les calculs qu'on entendait qui étaient faux. Bon, bref, la manipulation des chiffres était assez impressionnante. Je dis manipulation, c'était plus de la méconnaissance, je pense. Globalement, je trouve ça super anxiogène. Donc moi, j'essaye de lire des trucs qui prennent du recul. Donc en fait, je suis abonnée à The Conversation.
1: Ah oui, super.
2: Voilà, donc ça, je trouve ça pas mal. Mmh. Je me suis abonnée récemment à Le Grand Continent.
1: Ouais, super
2: voilà.
1: Aussi.
2: Donc voilà ce que je lis, ce que je lis essentiellement. Bon, après, je vais de temps en temps sur les réseaux sociaux. C'est pas ce dont je suis plus fière.
1: Vous avez un compte quelque part à Facebook?
2: Oui, alors moi,
1: ou Instagram.
2: J'ai trois comptes. J'ai un compte LinkedIn, c'est celui sur lequel je suis le plus, mais qui n'est pas celui sur lequel on a les informations tellement. J'ai un compte Facebook, de temps en temps, je vais voir quand j'ai 5 minutes, et un compte Instagram, mais je m'en occupe pas tellement, en fait. C'était plus pour montrer mes dessins, etc. Ça prend beaucoup de temps, si on veut le faire bien. Donc là, pour l'instant, je m'occupe plutôt de LinkedIn, mais là, c'est vraiment à but pour promouvoir mes livres, par exemple, ou les assos dont je fais partie, ou voilà, c'est vraiment plus, on va dire, professionnel. Pour m'informer, de toute façon, je sais pas, par exemple, typiquement, comment ne pas être informé que Trump a déclaré la guerre, c'est difficile.
1: D'y échapper, ouais.
2: Ouais, d'y échapper. Mmh. Et j'essaye d'éviter les informations racoleuses, quoi. Mmh. Voilà, où c'est toujours la même chose et qu'il n'y a pas de recul. Et voilà, donc j'essaye de regarder des trucs où j'ai un peu de recul avec des gens qui ont réfléchi et qui sont justes aussi.
1: Vous avez un site internet. Vous appelez Agnès Olga Rigny.
2: Oui.
1: Alors pourquoi Olga?
2: Ah, pourquoi Olga? Oui. Alors ça, c'est... en fait, mon deuxième prénom, c'est Olga. Pendant très longtemps, j'aimais pas ce prénom. Et puis, finalement, j'ai fait un petit travail d'introspection. Je me suis dit, mais en fait, Olga, c'est ma part créative. Et donc, c'est un peu pour la remettre à l'honneur. Donc, Agnès, c'est la fille sérieuse. Et, et Olga, c'est la créatrice.
1: Vous qualifiez de mathémartiste, c'est ça?
2: Oui, voilà.
1: Vous avez inventé ce mot-valise.
2: Ouais, j'ai inventé ce mot-valise, voilà. Parce que, en fait, c'est les maths et l'art, quoi. C'est ça qui m'habite.
1: Et alors, est-ce que maintenant, ou est-ce que vous l'avez fait aussi, vous fréquentez les musées, les salles de concert, est-ce que vous êtes dans la culture intensément?
2: Bon, j'ai toujours fréquenté les musées et la peinture, et j'ai toujours énormément lu, donc ça ne change pas. Ça s'intensifie un peu, parce que je prends des cours de dessin aux Beaux-Arts aussi, de Toulouse, et le prof nous nourrit pas mal là-dedans, donc oui, ça j'y vais pas mal. Alors j'allais beaucoup au théâtre, il y a une quinzaine d'années, et puis j'ai été prise par une sorte de quotidien qui a fait que, bon, ça j'ai arrêté. J'aimerais bien le refaire, mais bon, voilà, faut que je m'y mette. Je vais pas mal au cinéma, c'est un art que j'aime beaucoup. La musique, pas tant que ça. En fait, j'aime la musique, mais par exemple, j'écoute rarement de la musique en faisant autre chose. Parce que soit j'écoute de la musique, soit je fais quelque chose. Je peux pas
1: être concentré, dédié à une seule.
2: Donc, comme j'ai beaucoup de choses à faire, j'écoute pas forcément la musique. Mais chaque fois que j'en écoute, ça me plaît, ça me prend.
1: Et vous écoutez quel genre de musique?
2: Alors moi, je suis restée coincée dans ma jeunesse, hein. Donc j'écoute surtout la musique des années 70, le rock, quoi. Hein? J'adore le jazz. Alors j'ai un peu découvert la techno récemment et ça m'intéresse. J'ai dit à mon fils, j'ai envie d'aller écouter un concert techno. Il s'est effrayé, il dit, quoi maman? Mais ça va pas, c'est hyper dangereux. Bon bref, donc j'aime bien le côté, ça prend au trip. J'ai vu un film qui s'appelle Sirat, je crois.
1: Oui.
2: Qui est un film magnifique et terrible en même temps. Là, je me suis dit, ah oui, mais ça doit être quelque chose. J'écoute un peu de musique classique, mais pas tant que ça. J'aime beaucoup le jazz, quoi, voilà. Mais je connais pas tellement la musique actuelle. Bon, après, j'écoute pas mal FIP aussi, donc ça me fait écouter des musiques comme ça, mais Moi, j'ai l'impression d'être restée dans la musique de mon enfance, les Pink Floyd, les Doors, Janis Joplin, les Beatles, les Rolling Stones. Enfin, j'ai l'impression que vraiment, c'était une époque hallucinante.
1: Ouais.
2: Et d'ailleurs, mes enfants, ils écoutent aussi
1: oui.
2: cette musique, comme quoi elle est encore actuelle. J'aime ce qu'on peut appeler les musiques du monde. Bon, par exemple, ça m'arrive d'écouter des chants tibétains là, avec les doubles voix.
1: En lecture, qu'est-ce que vous lisez? Est-ce que vous pensez que vos goûts ont changé au fil du temps?
2: Oui, mes goûts ont changé au fil du temps. Je remarque que j'ai lu moins de romans. Ou alors je lis des romans policiers. Je lis plus, on va dire, des essais. Quand j'étais jeune, j'ai lu vraiment tous les classiques. Ça, j'ai moins envie de les lire. Par exemple, j'ai lu Madame Bovary déjà 2 fois. Bon, ça pourrait être intéressant de le lire une 3e fois parce qu'à chaque fois, on voit une chose différente. Mais j'ai l'impression que je vais moins facilement lire des livres qui ont été écrits il y a très longtemps. Un de mes écrivains préférés, c'est Murakami. Je suis très contente parce que j'ai pas tout lu encore, donc je trouve ça génial. J'adore Borges. Lui, je crois que j'ai tout lu. Bon, je le relis régulièrement. Bon, là, en ce moment, je suis en train de lire un livre de Vinciane Després sur la mort. Bon, voilà, c'est pas très gai. Enfin, pas très gai. Enfin, moi, ça me gêne pas de parler de la mort. Je trouve que c'est un sujet qui est important et dont il faut parler. Et puis après, je lis un peu. Au hasard, je vais dans les boîtes à lire, j'adore
1: oui,
2: ça.
1: Oui, vous faites ça.
2: Ouais, ouais, je vais
1: on
2: dans
1: se
2: les...
1: demande toujours qui va dans les boîtes à lire.
2: Et ben voilà, moi je vais dans les boîtes à lire. J'en prends, j'en mets. Je sais pas, j'ai 50 bouquins à lire chez moi que j'ai pas encore lus et ça prend vite beaucoup de place. Donc je suis assez contente de cette façon de faire circuler les livres. Et ce que je trouve de super, c'est que bah en fait ça me fait lire des choses que j'aurais pas spontanément achetées ou vers lesquelles je serais pas spontanément allée. Mais je suis tout le temps en train de lire quoi.
1: Voilà. Et vous aviez eu le temps quand vous étiez enseignante?
2: J'ai toujours pris le temps de lire,
1: ouais.
2: Mais moi je lis le soir avant de m'endormir. Quand justement à un moment où j'ai plus rien à faire. Et j'ai du mal à lire pendant la journée. Par exemple, là, peut-être qu'avec ma nouvelle vie où j'aurai plus de temps, peut-être je pourrais lire pendant la journée, mais c'est un truc qui me paraît incongru, ou alors je vais lire des choses parce que je suis en train de préparer un exposé, etc.
1: Est-ce que la politique vous intéresse ?
2: La politique m'intéresse
1: ouais.
2: Beaucoup, me déçoit terriblement. Je suis assez atterrée de la médiocrité du débat et du manque de courage et de la médiocrité des hommes et des femmes politiques, indépendamment de leurs idées politiques. C'est dans le temps court, c'est tout le monde pense qu'à sa pomme et à se faire réélire. Il ne faut pas caricaturer non plus. J'ai un fils qui fait beaucoup de politique.
1: Ah oui ?
2: Oui, celui qui est à Paris. Il est d'ailleurs élu à la mairie du 10e. Il est adjoint, donc je suis beaucoup la politique par lui. Je me suis évidemment beaucoup intéressée aux élections de Toulouse. Je vais de temps en temps dans les meetings. J'ai milité dans un parti, j'ai quitté parce que justement, je trouve que c'est pas le bon endroit pour changer le monde. Mais où moi, je peux changer le monde. Enfin, c'est pas le bon endroit pour moi. Hein, je dis pas qu'il en faut pas. Mais mon mari, lui, il est encore militant, donc voilà, je suis au courant. Et j'aime bien regarder le résultat des élections, tout ça, ça j'aime bien. Mais après, les débats, non, voilà, je trouve qu'on ne sait pas débattre et ça m'énerve. On ne s'écoute pas, on ne se respecte pas. Je trouve que c'est important que les gens s'engagent. C'est important qu'on soit engagé dans la cité, qu'on soit engagé pour les autres, voilà. Mais je ne comprends pas pourquoi, aujourd'hui, il y a un max de gens totalement fous et médiocres au pouvoir. Style Trump, Poutine, etc. Pourquoi on en est arrivé là ?
1: Mais c'est les gens aussi qui les...
2: On
1: peut avoir des doutes sur Poutine, mais Trump, lui, il a bien été élu.
2: Plus, je pense que Trump n'est pas le problème, il est juste le symptôme, effectivement. Et puis bon, moi, je suis inquiète de la montée de l'extrême droite et du fait que les valeurs qui étaient importantes pour moi semblent plus trop l'être. Donc ça, c'est un peu peut-être le côté, quand on vieillit, on se dit « Ah, le monde change !» Mais bon, de fait, ne serait-ce que liberté, égalité, fraternité, ben, en fait, la liberté, ben, les gens préfèrent la sécurité, la fraternité, je la vois pas trop, et l'égalité, ça n'a jamais été aussi inégal. Quoi.
1: Est-ce que vous étiez, en tant qu'étudiante, vous étiez militante, engagée ? Est-ce que vous étiez féministe ? Est-ce que vous êtes féministe ? Je crois que là, c'est... oui.
2: Alors, je suis beaucoup plus féministe maintenant qu'avant,
1: ouais.
2: Au sens où avant, moi, j'étais un peu dans cette illusion que... c'était plus un problème. Moi, je suis la génération où c'était un peu la libération sexuelle, on va dire. On avait la pilule. Je voyais pas en quoi les droits des femmes étaient différents. Et j'avais pas l'impression, quand j'étais jeune, d'être empêchée de quoi que ce soit parce que j'étais une fille. Je pense que j'étais pas lucide du tout. Et moi, j'étais un peu... Enfin, je dis qu'on s'est vraiment fait avoir, nous, les femmes de ma génération. Bah, parce qu'en fait, on a dû assurer sur tous les fronts, quoi. À la fois... Bah oui, ok, on pouvait bosser, mais seulement quand on revenait à la maison, on bossait. Enfin voilà, c'était vraiment la double journée. Bon, ça, c'est des choses qui me semblent encore actuelles, c'est ça qui me désole. Le côté libération sexuelle, bah en fait, c'était un peu tu couches pas, t'es pas libérée, tu couches, t'es une salope. Enfin bon, c'était un peu. Enfin, je suis désolée, c'est un peu cru, mais il y a quelque chose de cet ordre-là où finalement la contraception, ça a totalement. dédouaner les hommes de ma génération de la responsabilité, en fait, je trouve. Enfin, il y a quelque chose qui était pas sain. En fait, j'ai pris vraiment conscience des problèmes avec MeToo. Ça m'a vraiment beaucoup, beaucoup frappée. Et là, après, j'ai relu toute ma vie. Et c'est comme si mes yeux s'étaient ouverts et que je voyais le monde. Enfin, en fait, j'étais un peu dans un monde imaginaire, quoi. Et même si moi, j'ai une vie cool, hein, globalement, en tant que prof dans l'éducation nationale, enfin, moi, j'ai une super carrière, hein, j'ai pas du tout, très peu, je pense, été ennuyée ou bloquée parce que j'étais une femme. Je me suis après auto-bloquée, hein, parce que, en revanche, je pense que la phrase le masculin l'emporte sur le féminin, je pense qu'elle m'a quand même pas mal frappée quand j'étais petite et j'ai intégré ça, mais tellement intégré que je m'en rendais même pas compte. Et donc, du coup, oui, j'avais pas confiance en moi pour plein de choses. Je suis beaucoup plus féministe maintenant qu'avant.
1: Est-ce que vous avez des frères et sœurs?
2: Oui, j'ai une sœur, un frère, je suis l'aînée.
1: Est-ce que vous avez senti qu'il y avait une charge sur vous en tant que femme aînée? Vous avez peut-être dû débroussailler le chemin de vos autres frères et sœurs?
2: Bah oui, mais ça, je pense que... Enfin, pas spécialement en tant que fille. Bon, après, moi, j'étais sage et on attendait de moi que je sois sage. Et je sais pas dans quelle mesure je me suis... Enfin, moi, je me suis beaucoup conformée à ce qu'on attendait de moi. Jusqu'à, je sais pas, 40 ans, quoi. Crise de la quarantaine. Et puis voilà, j'ai pas fini d'être aux crises, quoi, où je cherche... En fait, voilà, pour moi, mon chemin de vie, c'est vraiment... arriver à plus forcément faire plaisir aux gens et à faire ce qu'on attend de moi et à trouver mon propre chemin. Donc oui, évidemment, en tant que sœur, fille aînée, sûrement les filles faisaient plus de choses à la maison. Bon, mon père, il m'a toujours poussée dans les études, hein, comme je vous ai dit, il m'a poussée à aller en prépa. Je pense qu'il avait... Moi, je travaillais très très très bien, j'étais une super bonne élève. Mon frère, il est très intelligent, hein, je ne remets pas ça en cause, mais il était beaucoup plus frondeur et donc du coup, il avait des résultats scolaires beaucoup moins bons. Et eh ben n'empêche que voilà, mon père, c'était vraiment non mais Arnaud, il est très bon, toi aussi, mais toi c'est normal,
1: ouais.
2: Voilà, c'était il y avait
1: j'ai
2: un petit
1: ça.
2: Côté voilà. Bon, voilà, donc ça, mais j'en ai bah, c'est comme ça.
1: Et justement dans la filière mathématiques, est-ce qu'il y a quand même plus garçons que filles? Vous l'avez
2: ah oui,
1: remarqué?
2: Oui,
1: ça
2: bah, ça c'est s'il y a beaucoup plus de garçons que de filles. Quand j'étais en prépa, il y avait, je sais pas, à peu près 10% de filles. Quand j'étais intégrée à l'école normale de Saint-Cloud, elle venait d'être mixte, enfin d'être mixte avec l'école Fontenay. Enfin, c'était la deuxième année. Dans ma promo sur 20, on était deux filles. Et la promo d'avant, il y avait que des garçons à partir du moment où c'est devenu mixte. Donc, mais parce que ça correspondait aussi au pourcentage d'élèves de prépa. Hein. Donc, c'est, quelque part, c'était logique. Ce qui m'interpelle surtout, c'est que ça change pas.
1: Ouais, quand vous avez enseigné, vous avez remarqué ça.
2: C'était toujours les mêmes pourcentages et c'est toujours les mêmes pourcentages et... Et ça change pas. Et avec la dernière réforme du lycée, là, la réforme Blanquer, c'est une cata. Aujourd'hui, c'est un vrai sujet et c'est un sujet qui me touche aussi et dans lequel j'essaye de participer à ma mesure. C'est ben, comment faire que les femmes fassent plus de sciences, quoi.
1: Qu'est-ce que vous faites à votre mesure?
2: Ben, qu'est-ce que je fais à ma mesure? Ben, je fais des conférences sur la place des femmes dans les mathématiques. Je mets en valeur des femmes mathématiciennes. En ce moment, j'écris un livre sur ce sujet, sur les femmes mathématiciennes. Je participe à des journées organisées. Ben, par exemple, avec l'école Super-Héros, elle organise des journées pour sensibiliser sur femmes et maths. Je participe à des débats, j'écris des posts. Voilà ce que je fais. J'en parle.
1: Si je vous dis maintenant, justement, il n'y a pas d'âge pour s'entraider. Est-ce que vous êtes investie dans des associations? Vous avez créé des associations vous-même?
2: Oui. Alors, enfin, en tout cas, là, je viens de créer une association qui s'appelle Histoire de maths. Donc, il y a une toute jeune association dont le but est de promouvoir les histoires autour des maths, des histoires de mathématiciens, de mathématiciennes, de théorèmes, de concepts, pour montrer que les maths sont vivantes, incarnées, joyeuses. Ben, je viens de rentrer au CA de Ferme Ma Science, qui est une très belle association qui est basée à Beaumont-de-Lomagne, parce que Beaumont-de-Lomagne, c'est le fief natal de Pierre Fermat, ou Pierre de Fermat, il y a une petite ambiguïté sur le 2, qui a créé il y a 2 ans le musée des maths. Je vais voir ce que je peux faire dans cette association, mais je suis très très contente d'y participer. Je suis membre de l'association Les Maths en Scène. Enfin, je suis adhérente. Là, il y a eu le Festival des maths la semaine dernière, donc j'ai animé un atelier.
1: Vous avez coaché des adultes aussi, c'est vrai?
2: Oui, j'ai coaché des adultes, essentiellement sur des problématiques de réorientation. J'ai fait notamment beaucoup, beaucoup de bilans de compétences. Ça, j'ai fait ça pendant 4 ans. Très, très intéressant, puisque ça m'a permis de rencontrer des gens de tout milieu social, de tout milieu professionnel. Donc ça m'a appris plein de choses. J'ai l'impression que ça m'a ouvert les yeux aussi sur la complexité du monde. Parce qu'en fait, finalement, en tout cas, moi, c'est comme ça que je vivais. J'avais l'impression de vivre dans mon milieu. Encore, mon deuxième mari n'est pas prof, donc ça ouvrait un peu les choses. Mais là, vraiment, ça m'a ouvert les yeux sur plein plein de choses. Et puis après, j'ai aussi coaché des adultes sur le coaching de vie, mais plus marginalement.
1: Là, vous étiez en statut d'indépendant? concept.
2: Oui, j'étais en statut d'indépendante, mais je travaillais pour une structure aussi. C'était une espèce de double statut.
1: Et c'est quoi alors Maths sans stress? C'était une asso, non? C'était
2: Alors, Maths sans stress, c'était une société. Parce que bon, une asso, quand même, n'est pas censée avoir un but lucratif.
1: Ah,
2: donc,
1: ouais,
2: Maths sans stress, c'était quand même lucratif. Ouais. Hein, c'était mon activité professionnelle.
1: C'est vrai que c'était après, donc, vous avez
2: quitté
1: Fermat.
2: L'éducation nationale. En fait, moi, mon projet, c'était de travailler avec les gens qui ont des blocages en maths, mais pas en donnant des cours de maths. Parce que je me rendais bien compte que c'était pas forcément plus de maths. Enfin, c'était pas comme ça que ça allait se débloquer. Que les blocages en maths, c'était souvent plutôt psychologique ou... où la rencontre s'était mal faite ou pas faite, ou où il y avait eu une sorte de traumatisme. Ou alors c'était des problèmes de méthodologie, etc. C'est pour ça que j'ai fait une formation de coach, c'est parce qu'en fait, j'ai jamais su comment qualifier ce que je voulais faire. Pas psychologue des maths, parce que bon, j'étais pas psychologue, mais plus coach des maths, mais bon, coach, c'est pas non plus forcément exactement ça. Alors psychopédagogue, enfin bref, j'ai jamais très bien su quoi faire, comment expliquer. Je proposais des interventions plutôt courtes sur entre 4 et 6 séances pour comprendre pourquoi il y avait un blocage.
1: Mais ça, c'était pour des adolescents, des adultes, des enfants?
2: Pour tout public, j'ai eu quelques adultes, mais il faut pas se mentir, les adultes n'ont pas forcément envie d'aller chercher, d'aller regarder. Donc j'ai travaillé avec quelques adultes plutôt marginalement. Essentiellement avec des adolescentes, un petit peu avec des élèves de primaire, beaucoup avec des, on va dire, troisième, seconde, première, terminale, et un peu prépa aussi. Car les élèves de prépa ont aussi leur propre blocage.
1: Alors maintenant, si je vous dis, Agnès, il n'y a pas d'âge pour partager, maintenant, aujourd'hui, votre façon de partager, c'est aussi votre travail d'écriture?
2: Exactement, mon travail d'écriture. Moi, ce qui m'intéresse, c'est déjà, j'adore les histoires. Comme je vous disais, j'aime lire. J'aime toujours, par exemple, les contes de fées. Les contes, oui, oui. Même si les contes de fées, d'ailleurs, au passage, ont participé, là, genre, ils se marièrent et eurent beaucoup d'enfants. Ouais. J'ai dû un peu déconstruire tout ça. Moi, ce que j'ai envie de faire, c'est de partager mon amour pour les mathématiques, ou en tout cas de partager le fait que les mathématiques, c'est pour tout le monde, que c'est important de comprendre les mathématiques pour comprendre la société dans laquelle on vit et pas se faire manipuler, surtout avec toutes ces nouvelles technologies qui arrivent, les IA génératives, etc. Il faut quand même avoir un minimum de bagages. Tous les chiffres dont on nous assène tout le temps, toutes les statistiques, etc. Moi, je pense que c'est important d'être à l'aise avec ces outils, pas forcément de les aimer ni d'en faire sa profession, mais simplement de se dire c'est aussi pour moi, et de pas avoir cette idée que les maths c'est froid, que les maths il y a pas de création,
1: ou que ça sert à rien.
2: Oui, ou que ça sert à rien, ouais. Etc. Ce que j'aime faire, c'est raconter les histoires de gens qui font des mathématiques. En ce moment, je suis plus sur les femmes, pour les raisons dont on a évoqué tout à l'heure. Et j'écris aussi des livres pour enfants, toujours avec cette idée que ça se fait très vite, les blocages en maths. Et en fait, si les enfants sont habitués à voir des histoires où il y a des ronds et des triangles, bon, puisque c'est ma dernière histoire, peut-être quand ils verront des ronds et des triangles dans leur cours, ils se diront « Ah oui, mais je me rappelle de Tiron, ou je me rappelle de ça », et pour montrer qu'on peut faire des maths autrement. Ou que les maths, c'est aussi un autre monde.
1: Et vous, qu'est-ce que ça vous procure?
2: D'écrire? Alors, c'est un sentiment d'accomplissement incroyable, même si c'est aussi une souffrance. C'est pas facile d'écrire, mais de même, c'est pas facile de faire des maths. Ça demande un effort, quoi. Mais c'est aussi ça qui est intéressant. Enfin, moi, je suis pour réhabiliter l'effort, parce que c'est ça qui permet d'avoir ce sentiment d'accomplissement. C'est à la fois un effort, c'est à la fois super amusant, c'est à la fois une grande fierté quand j'ai réussi à terminer un chapitre, quand le livre sort. Y avait un proverbe qu'on m'avait cité, un proverbe espagnol qui était « Une vie réussie, c'est une maison, un enfant, un livre ».
1: Ah.
2: Et bon, en tout cas, c'est quelque chose que je reprends à mon compte. Et du coup, moi, j'ai envie de dire, si je meurs aujourd'hui... Bon, ce serait dommage, hein, j'ai pas du tout envie, parce que j'ai encore plein de trucs à faire, puis je veux voir grandir mes enfants, mes petits-enfants, et enfin, j'ai plein de choses à faire, j'ai envie de voyager et tout ça. Mais en même temps, je regretterais rien, j'ai le sentiment d'avoir accompli quelque chose, et ça passe vraiment par les livres que j'ai écrits.
1: Alors vous parliez de vos enfants, de vos petits-enfants, qu'est-ce que vous partagez avec eux, avec vos petits-enfants?
2: Avec mes petits-enfants?
1: Vous leur avez transmis votre passion des maths?
2: Alors déjà, mes enfants, pas du tout.
1: Non, c'est vrai, pas du tout.
2: Non, ça n'a pas réussi, il n'y en a aucun qui fait des maths. mes petits-enfants, on verra peut-être. Mais moi, je partage beaucoup plutôt ma passion du dessin. Enfin, je fais pas mal de dessins avec
1: eux. Vous les faites dessiner?
2: Voilà, je les fais dessiner. Ma petite-fille, elle m'appelle mamie artiste, ce qui est très sympa, je trouve ça très joli. Et avec mon petit-fils, on fait beaucoup de constructions. Alors là, j'ai découvert avec lui les plus-plus. C'est vraiment un truc, je sais pas si vous connaissez, c'est vraiment génial. C'est des petites formes qui ont une forme de deux signes plus qu'on imbrique les unes dans les autres. C'est petit, c'est assez souple et on peut faire plein de choses. C'est un peu comme des Lego, si vous voulez. voulez, mais c'est juste tout le temps les mêmes formes, très simples. On a vachement travaillé sur les symétries, on dit oh, on va faire des symétriques. Alors est-ce que mamie regarde ça, est-ce que c'est symétrique et tout. J'étais la vérificatrice de symétrie. Et du coup, on a un peu imaginé une suite à mon livre Tiron là, j'ai envie d'écrire Tiron au pays des symétriques. Donc voilà ce que je partage avec eux. Et bon, ils sont encore petits.
1: Ils ont quel âge ?
2: 4 et 5. Et là, j'en ai 2 en préparation.
1: Ah oui ?
2: Voilà. Bon, après, il faut dire, bon, moi, j'ai eu 4 enfants, mais mon mari actuel avait 2 enfants de son côté. Enfin, moi, j'en avais 3, il en avait 2. On en a eu un ensemble. Donc bref, on en a 6 en tout. Donc voilà, on va avoir 4 petits-enfants. Donc voilà, hein. Ça fait du monde.
1: Est-ce que vous avez connu vos grands-parents ? Est-ce quel lien vous aviez avec eux ?
2: J'ai pas connu mon grand-père maternel puisqu'il est décédé avant que je naisse. J'ai bien connu mes deux grands-mères. J'ai connu mon grand-père paternel, mais qui était une figure faisait plutôt peur, on va dire.
1: Ouais.
2: Par contre, j'ai eu beaucoup de liens avec mes deux grands-mères. Par exemple, ma grand-mère paternelle, on faisait beaucoup de confitures. Elle me racontait plein d'histoires de famille puisque c'est des grandes familles là après-guerre.
1: C'était où ?
2: Bon, c'était dans la région parisienne en tout cas. Moi, quand je les ai connus, ils habitaient à Chartrette, à côté de Melun. Donc j'allais passer mes vacances et on faisait des choses, je sais pas, on allait au jardin, on ramassait des salades, on ramassait des fruits, on faisait des confitures, des gâteaux. Je passais beaucoup de temps à rêvasser aussi. Moi, je suis quand même quelqu'un d'assez introverti et je suis plutôt une grande rêveuse. Ouais. Mon autre grand-mère, je me rappelle pas vraiment ce qu'on faisait ensemble, mais enfin, ce serait plutôt d'elle que je tiendrais ce côté créatif. Elle écrivait des poèmes... Même si elle ne me les montrait pas forcément, je l'ai appris après. Mais elle était très, très exubérante, originale, un peu fantasque. J'ai adoré mes grands-mères.
1: Et votre maman, qu'est-ce qu'elle faisait ? Je ne vous ai pas demandé.
2: Alors, ma maman, elle était chimiste, chercheuse en chimie. Donc, mes deux parents scientifiques.
1: Ouais.
2: Avec ça, c'est difficile de faire psycho.
1: Et l'enfance, c'était bien pour vous ? C'est quelles images ça vous évoque ?
2: L'enfance ? L'enfance, j'ai plutôt des bons souvenirs. J'ai des souvenirs de solitude. En fait, j'avais 4 ans de plus que ma sœur et 6 ans de plus que mon frère. Et quand ils étaient petits, j'étais grande, quoi. Et j'ai pas forcément eu énormément de contact avec eux, mais on s'entend bien maintenant. Hein, mais j'ai l'impression, par exemple, eux deux, ils étaient très proches l'un de l'autre quand on était petits. Et moi, j'étais un peu la grande, donc j'avais une place à part. J'étais aussi l'aînée de tous les cousins, cousines, etc. Donc j'ai plutôt... le souvenir de solitude, on va dire. C'est d'ailleurs pour ça que moi, j'ai voulu avoir 2 enfants très rapprochés. Mais en fait, ce qui est complètement idiot, parce qu'eux-mêmes, ils ne sont pas si bien entendus que ça quand ils étaient petits. Voilà, mais enfin, en tout cas, c'est ça, ça m'a habité. Je m'ennuyais à l'école. Par contre, j'avais des copines, des amis. Après, je sortais beaucoup. Enfin, je les voyais beaucoup. Je sais pas, sortir, ce n'est pas le cas. J'habitais en région parisienne. Et je me rends compte qu'on avait beaucoup plus de liberté qu'ont eu mes enfants et qu'ont mes petits-enfants. On allait à l'école à pied, on parcourait des distances que maintenant on ne parcourrait plus, on jouait tout le temps dans la rue. Tiens, chose dont je me rappelle le plus de mon enfance, c'est mon petit voisin qui habitait en face, qui s'appelait Jean-Louis. On était tout le temps dehors à jouer ensemble, on restait dans la rue. Je sais pas, c'est bizarre, c'est une espèce de liberté en fait qu'on n'a plus. Enfin, je trouve que les enfants n'ont plus maintenant.
1: On a plus peur pour eux.
2: Ouais, on a peur pour eux. Et peut-être à juste titre, hein, j'en sais rien, le monde est peut-être plus dur, je m'en rends pas compte, mais. En tout cas, on avait beaucoup plus de liberté. Après moi, je lisais énormément. En fait, on n'avait pas la télé. Mes parents n'avaient pas la télé. J'ai dû avoir la télé pour la première fois quand j'ai eu mon deuxième enfant. Parce que, en discutant avec une amie qui était professeure des écoles, elle parlait à ses élèves de ce qui était passé à la télé, etc. Je me suis dit, ah, mes enfants, s'ils n'ont pas la télé, ils vont être trop exclus. Moi, c'était limite. Des fois, je me sentais un peu exclue parce que j'avais pas la télé. Mais les copains, quand ils venaient manger à la maison, ils disaient, ah, mais c'est incroyable, vous discutez, vous parlez. C'était vraiment chouette. Donc du coup, j'avais pas la télé, j'écoutais pas mal de musique. Je me rappelle le phonographe de mes parents et tout. J'écoutais Maxime Le Forestier, par exemple, Brel, Brassens. Enfin, ça, c'est des chanteurs que j'ai beaucoup aimés. Barbara, Gréco. Et je lisais énormément. D'abord, j'ai lu La Bibliothèque Rose, après La Bibliothèque Verte. Après, j'ai lu tous les classiques. J'ai lu plein de choses très jeunes.
1: Et vous entendiez bien avec vos parents ?
2: Oui, ça a dépendu des époques. Quand j'étais ado, pas trop. Je crois que j'étais une ado assez pénible aussi, on va pas se mentir.
1: Alors maintenant, Agnès, si je vous dis il n'y a pas d'âge pour voyager, est-ce que vous êtes voyageuse aujourd'hui ?
2: Ah ben,

0: quand même des problèmes. Qu'est-ce qu'on fait là en tant que touriste? À quoi on participe? Et est-ce que j'ai envie de participer à ça? Donc, c'est des questions que je me pose. Puis après, c'est quand même magique de découvrir les différents coins sur la Terre. Enfin, c'est d'avoir une meilleure connaissance du monde dans lequel on vit. C'est important.
1: Et est-ce que vous vous rappelez de votre premier grand voyage?
0: Alors, je suis allée deux fois aux États-Unis avec mes parents parce que mon père a travaillé là-bas un moment, quelques mois. J'étais en sixième et on a passé tout l'été dans le New Jersey. Après, je suis revenue aux États-Unis quand j'étais en troisième. Après, j'ai une partie de ma famille qui a émigré au Canada, donc on avait été les voir. Sinon, le premier voyage que j'ai fait
1: Seul, par
0: seul,
1: exemple,
0: enfin sans mes parents en tout cas, j'étais partie avec mon compagnon de l'époque et on est allé en Israël. Pourquoi? Bah,
1: Oui,
0: parce
1: pourquoi?
0: que... Bah parce qu'en fait, c'était une opportunité. Mes parents avaient un couple d'amis israéliens, scientifiques. On avait une opportunité d'avoir un appart à Jérusalem. Mais j'avais été en Israël aussi avec mes parents, justement, quand j'avais 10 ans, je crois, visiter ces amis-là. Et j'ai adoré Israël. C'est un pays que j'adore. J'aimerais bien retourner. Mais bon, évidemment, en ce moment, c'est pas trop le moment. Après, moi, quelque chose qui m'a marqué, qui a compté pour moi, j'ai vécu un an en Indonésie. Mon premier mari faisait sa coopération militaire là-bas. Et il a prolongé par une coopération civile. Donc, il est parti 2 ans. Et moi, je l'ai rejoint la deuxième année. Et donc ça a été vraiment une expérience dure parce qu'en fait, c'est pas facile. On était dans une ville où il n'y avait pas d'expat français. C'était pas le milieu de coopérants. Ça des tout. Non, lui, il était prof dans une école assez marrante. Du coup, on fréquentait un peu des Indonésiens, mais les relations sont très différentes. Et moi, j'avais rien à faire de spécial non plus. Alors là, par contre, j'avais pris La recherche du temps perdu, tous les Rougon-Macquart, Guerre et paix. Donc là, j'avais des bouquins à lire quand même, j'ai lu tout ça. C'était pas forcément facile, mais hyper enrichissant de voir par exemple une carte du monde dont la France n'est pas au centre. Ça paraît tout bête, mais voilà, ça m'a permis de me décentrer de mon monde, quoi. C'était vraiment très intéressant.
1: Vous aviez quel âge là?
0: Bah, j'avais 23 ans.
1: Ah ouais. Vous n'êtes pas retourné?
0: En Indonésie, non. Je suis retournée au Cambodge. Enfin, j'ai retrouvé des ambiances.
1: Alors maintenant, si je vous dis il n'y a pas d'âge pour déconner, alors on se dit, ah, les mathématiciens, les mathématiciennes, c'est pas des rigolos. Est-ce que vous êtes quelqu'un qui aimait faire la fête, organiser des soirées, danser?
0: Alors j'adore danser. D'ailleurs, je suis allée à une soirée samedi dernier où on a dansé, mais je danse pas suffisamment. Bah en fait, j'ai un problème quand même avec les fêtes. Comme je vous ai dit, moi je suis assez introvertie et je me sens pas forcément à l'aise quand il y a énormément de monde. J'aime pas trop les small talk, les petites conversations. Je sais pas quoi dire aux gens.
1: Oui, genre qu'est-ce que tu fais dans la
0: Voilà, etc. Ça, ça me,
1: vie?
0: ça, ça m'horripile. Donc assez vite, j'aime bien les conversations plutôt profondes et plutôt à deux ou trois ou quatre. Mais du coup, c'est pas très compatible avec le concept de fête. Après, avec Olivier, mon mari, on a organisé beaucoup de fêtes familiales ou beaucoup de fêtes aussi amicales. On a été plutôt moteur là-dedans. Et là, maintenant, on est à un moment de notre vie où, bon, on en a marre d'organiser les trucs. J'aime bien pour Noël ou des choses comme ça, quand même. Je suis assez famille, hein. Après, je ne crois pas être quelqu'un qui déconne beaucoup.
1: Quand vous étiez étudiante, vous ne faisiez pas des fêtes
0: Bah,
1: jusqu'au
0: si.
1: bout de la nuit
0: Mais si, bah, quand même. Si, j'ai fait des fêtes jusqu'au bout de la nuit, bien
1: Même
0: sûr.
1: à l'ENS?
0: Oui, bah, à l'ENS, pas mal. Oui, à l'ENS, on faisait pas mal de fêtes. Oui, il y avait des fêtes étudiantes. Mais bon, voilà, je suis pas trop une grosse fêtarde, quoi.
1: Et quel est votre regard sur le monde dans lequel nous vivons? Est-ce que vous vous sentez heureuse?
0: Ah, bah, cette question a plusieurs niveaux de réponse. Moi, personnellement, oui, je suis très heureuse. J'ai aussi conscience de la douleur du monde actuel. Enfin, je trouve que le monde est dur, je trouve que la vie est dure, que la vie est souffrance, que les gens ont des vies dures, même dans nos pays riches. Je comprends pas pourquoi, en fait. Je veux dire, l'être humain, il a tout ce qu'il faut pour avoir une vie riche, une vie intéressante, une vie saine. Et je comprends pas pourquoi on se déchire, pourquoi on se fait du mal, pourquoi il y a des viols, des incestes, pourquoi il y a la guerre. Oui, quand je regarde le monde, je suis pas très heureuse. C'est pas une question d'être heureux. C'est comme s'il y avait plusieurs niveaux. Moi, je ressens la douleur du monde. Pour autant, ça me fait pas sombrer. Moi, je suis heureuse aussi. Et je pense qu'il y a aussi de la beauté. Et moi, j'essaye dans ma vie de contribuer à maintenir un peu la beauté, on va dire, qui est ma manière d'être au monde, enfin de faire quelque chose pour le monde.
1: Qu'est-ce qui vous rend heureuse particulièrement?
0: Qu'est-ce qui me rend heureuse? Ben, déjà, je pense que non, je suis heureuse, c'est un état d'être. Après, est-ce que j'aime faire? Ben, j'aime prendre l'apéro avec mon mari et discuter, j'aime rencontrer des amis, j'aime voir mes enfants, j'aime lire, j'aime me promener, j'aime aller au cinéma. Ce que j'adore, c'est le matin quand je me lève. Pour moi, l'idéal, je passe peut-être une heure ou plus sur mon canapé à boire mon thé et à écrire, alors pas forcément le livre dont je vous parlais ou des projets aboutis, mais plutôt à écrire mes pensées, etc., ou à lire des articles. En gros, tout

0: Les moments de ma vie sont assez heureux. Ce qui est moins heureux, par exemple, c'est quand je dois m'occuper de ma mère, voilà, qui a des difficultés maintenant cognitives. Bon, voilà, c'est moins heureux, on va dire. C'est triste de voir sa mère dans cet état, on va dire. Voilà, ça, c'est pas heureux. Mais ça fait partie de la vie et ça m'entame pas. Ma mère, elle me disait tout souvent, tu verras, si tes enfants sont malheureux, tu seras malheureuse aussi. Et en fait, moi, je lutte contre ça parce que je trouve que ça fait porter un truc trop lourd aux enfants. Moi, je rends pas mes enfants responsables de mon bonheur. Ce qui veut pas dire que s'ils sont malheureux, je serais pas affectée, mais je serais pas emportée. D'ailleurs, je pense que pour pouvoir aider les autres, il faut et être présente et être quelqu'un pour eux, sur qui ils peuvent compter. Bah justement, faut pas se laisser embarquer par leurs problèmes. Il faut rester stable, il faut rester heureux, mais être quand même sensible. Alors, il y a une phrase que j'ai entendue récemment, c'était et nous actuellement, on a de la tripe, mais on n'a pas de cœur. C'est-à-dire, quand on voit quelqu'un, là, je sais pas, on voit du sang, on tombe dans les pommes, mais on n'est pas capable d'aller les aider. Alors qu'en fait, il faut avoir du cœur, mais pas de la tripe. Voilà, c'est un peu ça. Donc moi, c'est un peu mon. Voilà, avoir du cœur, mais pas de la tripe.
1: Vous parliez de votre maman, mais est-ce que vous, ça vous fait peur, le vieillissement? Vous y pensez?
0: Ah oui, j'y
1: Ouais.
0: pense. Bah, j'y pense, j'ai envie de dire quotidiennement, mais ce qui me fait peur, c'est oui, si j'ai une maladie neurodégénérative comme ma mère, une maladie de la mémoire, bah, enfin, ça, c'est une chose dont j'ai peur. Parce que est-ce que ça va être héréditaire ou pas? C'est un questionnement pour moi, puisque bon, ma grand-mère, elle a eu une maladie de la mémoire. Bon, je sais pas, on sait pas si c'est Alzheimer ou pas, mais après, moi, je trouve c'est bien de vieillir. Là, je vais avoir 63 ans, mais j'ai l'impression d'avoir, oui, 63 ans, et aussi 50 ans, et aussi 40 ans, et aussi 30 ans, et aussi 20 ans. Et pour rien au monde, j'aurais envie d'avoir que 20 ans. Voilà, c'est vraiment ça. On s'enrichit à chaque fois. Pour l'instant, je suis à un stade de ma vie où je suis pas encore trop dégradée. Je viens d'écouter juste avant que vous arriviez un podcast sur France Culture qui parle du vieillissement des femmes. Bon, j'ai pas non plus un métier ou une vie où le physique est très important, donc j'imagine quand on est actrice, c'est plus compliqué. Je suis peut-être pas assez vieille, j'en sais rien, pour avoir ce type de problème. Bah, je me teins pas les cheveux, par exemple. Bon, je commence à avoir des cheveux blancs, mais pas tant que ça. Mais bon, j'ai envie de dire aujourd'hui, non, ça me fait pas peur.
1: Alors, belle transition, parce que pour finir, si je vous dis il n'y a pas d'âge pour changer, qu'est-ce qui a changé, vous diriez, entre la jeune fille que vous étiez et la femme que vous êtes devenue, Agnès?
0: J'ai envie de dire plein plein de choses. Bah, je pense qu'aujourd'hui, je suis plus sereine. Je ne suis plus dans la lutte, la course pour la reconnaissance, pour ces trucs, etc. J'ai un peu quitté l'esprit de lutte. J'ai beaucoup plus confiance à la vie et je suis moins dans le contrôle. Voilà. Avant, j'étais assez contrôlante, je pense. Et maintenant, je suis beaucoup plus confiante dans la vie et je fais ce que j'ai à faire, mais je contrôle plus.
1: Contrôlante avec vous-même?
0: Avec moi-même, avec tout, quoi. Enfin, C'est une forme de détachement au sens je fais ce que j'ai à faire, mais si ça se passe pas comme c'est pas grave et ça peut se passer autrement et ça peut être mieux. Enfin, je suis aussi dans l'acceptation. Bah oui, il y a des hauts, il y a des bas, bah, c'est comme ça. Et bon, c'est une forme de sagesse, on va dire. Bon, c'est assez banal, mais bon, finalement, voilà, c'est ça. Je crois que je suis moins pénible. Faudrait demander à mon mari. Mais je pense quand même que je suis moins stressée. J'étais pas mal stressée quand j'étais jeune. J'étais tout le temps fatiguée. Et en fait, j'ai compris très tard que j'étais fatiguée parce qu'en fait, je suis quelqu'un d'introverti et j'ai besoin de solitude pour me ressourcer. Mais en vrai, j'étais tout le temps entourée de gens parce que je savais pas que j'étais comme ça. Et maintenant que je le sais, je prends beaucoup plus soin de ça. Et du coup, voilà, je pense que je dégage quelque chose de plus serein.
1: Dernière question, quels sont vos projets?
0: Quels sont mes projets? Ben, déjà, finir ce livre dont je vous parlais,
1: Sur les femmes et les
0: sur les
1: mathématiques.
0: femmes et les mathématiques. Il faut que je rende le manuscrit en août. Mes projets, ben, voyager. J'ai des projets artistiques. Ben, là, je fais une série qui s'appelle Hommage au carré. Donc, la terminer. Enfin, en tout cas, la continuer.
1: On peut voir vos œuvres quelque part?
0: On peut voir certaines de mes œuvres, mais là, ça fait longtemps que j'ai pas réalimenté le truc sur mon site internet par mon cours des beaux-arts. Chaque année, on fait une expo collective. Donc là, bah, l'année dernière, j'ai exposé deux tableaux. Et là, cette année, j'espère exposer une partie de ma série Hommage au carré. Et en ce moment, on travaille aussi sur les livres d'artistes. Donc ça, c'est super intéressant. Le livre d'artiste, c'est vraiment un truc incroyable. C'est de la liberté complète, quoi. Donc c'est assez excitant. Bah voilà, ce qui a changé aussi, par exemple, vous me posez la question, c'est quand même vachement lié à ça. A aussi mon rapport à l'art, c'est-à-dire bien sûr je suis contente quand les gens lisent mes livres ou si les gens apprécient mes tableaux ou mes dessins, mais finalement c'est pas ça qui compte. Voilà, ce qui compte c'est de le faire et j'ai plus cette envie de. À un moment j'ai eu envie comme ça d'être reconnue, faire des expos. En fait pour l'instant je fais. Je pense que ce qui est important c'est de créer. L'acte de créer est important et quand je fais ça je participe à quelque chose qui est important pour le monde. Mais ce que je crée finalement, c'est pas très important. Par contre, ce que j'ai envie de faire, c'est de continuer à apprendre à dessiner et d'être contente du dessin que je fais.
1: Vous pouvez donner votre site internet ?
0: Oui, c'est agnesrigny.fr, agnesrigny.fr.
1: Merci voilà. Beaucoup Agnès.
0: Bah, merci Sarah.
1: Et pour terminer cet entretien avec Agnès Rigny, nous écoutons son choix musical, Lou Reed, Perfect Day.
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2: Il est regrettable que la rue, chagrin, ait disparu. Qui n'irait un moment y déposer ou y respirer un de ses chagrins. Il ferait bon s'y rendre quand une joie profonde saisit. Quel beau matin parfois pour les habitants de la rue chagrin face à l'éclat de leurs espérances. Mais quel plaisir aussi de la quitter, quelle volupté de songer que d'autres gens sont condamnés à vivre rue chagrin tandis que l'on loge rue des Roses ou rue du Printemps. La rue chagrin, si elle existait encore, ferait parler, agir, réagir et méditer. Des poètes l'évoqueraient. Un Baudelaire actuel y situerait quelques pages de son spleen de Toulouse. Ce serait une gloire pour la ville que d'avoir osé la rue chagrin et que d'avoir osé la maintenir. Par malheur, si Toulouse a bonne équipe de mainteneurs qui sont les principaux membres de l'Académie des Jeux Floraux, force est de constater qu'ils n'ont pas su maintenir la rue Chagrin. La rue Chagrin a disparu. On ne peut même pas lui dire « Requiescat in pace » puisqu'elle est sans tombeau ni cadavre, qu'elle est devenue autre, une autre. La rue Lalanne. La rue Lalanne. Non pas la rue Jean Lalanne, comme d'aucuns attribuent cette rue à ce colonel français qui participa à la bataille de Toulouse, celle du 10 avril 1814. Il n'eût pas été sans prestige que la rue Chagrin se mit à porter le nom de cet officier né en 1756 à Orthez et qui combattit pendant la Révolution et l'Empire jusqu'à très tard dans sa vie. Une rue Jean Lalanne, comme la rue Éloi Charlemagne Taupin ou la rue Jean-Baptiste Drouet, eut permis aux Toulousains de conserver le souvenir plus ou moins ému des Français qui tentèrent de défendre leur ville en 1814 contre les forces anglaises, espagnoles et portugaises. Mais rien de tel. Inutile bombe le torse. Rue Lalanne. On ne peut qu'y pleurer au souvenir de la rue Chagrin. Chagrin, suspends ton vol. Qu'est la rue Chagrin devenue ? Cette rue se trouvait dans le quartier des Amidonniers, qui était au début du XXe siècle un quartier plutôt industriel, plutôt misérable, un quartier chagrin. On raconte aussi que dans ce quartier, alors périphérique, s'était trouvé l'octroi dont les bâtiments servirent un moment au XIXe siècle de lazaret pour les varioleux, les colériques. Grand chagrin pour les voisins. Quartier chagrin donc, et rue chagrin, qui était en fait un chemin vicinal. En 1935, on voulut donner un air plus plaisant à ce quartier, à cette rue. Adieu le chagrin. Adieu l'histoire douloureuse du lazaret et des misères. La municipalité réussit si bien que presque personne, en 2022, ne se souvient de ce nom, quartier chagrin. Les Amidonniers ont tout emporté. Quant à Lalanne, ce nom vient de la famille qui possédait les terrains où l'on avait installé cette rue et divers bâtiments. On jugea Lalanne plus correct, politiquement correct, plus aimable, plus urbain que chagrin. Sinistre histoire.

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Vous l'avez compris, aujourd'hui on va parler d'un personnage extrêmement médiatisé du blues, Muddy Waters, avec ce Manish Boy, chanson créée en 1955, en tout cas enregistrée par Muddy Waters, car il s'agit d'une adaptation d'une chanson réponse, qu'on appelle aussi un rythme en stop time. Il y a un seul accord, et puis comme vous avez vu, il y a des réponses, des arrêts, tout ça. Et donc l'origine, c'était I'm a Man de Bo Diddley. C'est une chanson qui elle-même a été inspirée de Hookie Cookie Man de Willie Dixon. Donc, voilà, c'est donc aujourd'hui de Muddy Waters qu'on va parler, cet homme aux eaux troubles. Avant d'arriver à Manish Boy, bien sûr, il y a plein de choses avant. On va s'intéresser justement à d'autres choses un peu plus antérieures dans la vie de Muddy Waters, avec notamment ce Walking Blues.

On va parler donc de Muddy Waters aujourd'hui. Vous avez certainement son visage en tête avec les yeux assez bridés. Il a presque un profil un peu asiatique à certains regards. Il s'appelle McKinley Morganfield et il est né à Rolling Fork dans le Mississippi le 4 avril 1915. Il est mort à Westmont dans l'Illinois le 30 avril 1983. Bien sûr, il est connu sous le nom de Muddy Waters. C'est une des figures historiques du Chicago Blues. Il a enregistré pour la première fois dans une plantation du Delta du Mississippi avec justement Alan Lomax, musicologue dont je vous ai parlé souvent dans ces émissions. Il a enregistré pour la Bibliothèque du Congrès donc en 1940. Ensuite, il est parti à Chicago où il a abandonné sa guitare acoustique au profit de l'électrique, comme beaucoup de bluesmen d'ailleurs à l'époque, ajoutant une section rythmique et un harmonica pour former les Chicago Blues. Son groupe joue dans la banlieue ouest de Chicago avant de rejoindre Chess Records, et ses débuts en tant que bluesman à Chicago ne sont pas évidents. Il doit s'y reprendre à plusieurs reprises devant Leonard Chess, donc le patron de Chess Records, avant de signer un contrat d'édition discographique. On le retrouve dans un autre titre qui s'appelle Gypsy Woman.

0: En 1954, il déménage et il accueille volontiers chez lui d'autres musiciens comme Howlin' Wolf, Chuck Berry pour des répétitions et des jam sessions. Le pianiste Otis Spann, l'harmoniciste Paul Osher font aussi partie du groupe de Muddy Waters qui vit quelque temps dans le sous-sol de sa maison. Et en 1974, Muddy Waters quitte cette maison et s'installe à Westmont dans l'Illinois. Il aidera notamment Chuck Berry à obtenir son premier contrat en 1955 et se déplace peu à peu à partir des années 60 comme de nombreux bluesmen d'ailleurs en Angleterre. On dit que les Rolling Stones ont choisi leur nom à cause de la chanson de Waters Rolling Stone qu'on écoutera un petit peu plus tard et elle est également connue sous le nom de Catfish Blues. Pour lui, Rolling Stone c'est la pierre roulante donc qui prend son fondement dans la collision entre les premières roches et les premières pierres donc qui mettent les premiers sons.
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1: Mais on va passer de I Just Can't Be Satisfied, je ne peux pas être satisfait, à I Feel Like Going Home, un titre que beaucoup de bluesmen ont chanté. En tout cas, si ce n'est pas cette chanson, c'est un thème qui a souvent été décliné. J'aimerais bien rentrer chez moi.

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1: Muddy Waters est mort à l'âge de 68 ans. Il est enterré au cimetière de

au château de Bellegay, à 30 minutes de Mont-de-Marsan, moins d'une heure de Hoche. 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

0: Bonjour, ici Joël Sorin, je représente la Pouarque et on vous propose bientôt le vélo musical, c'est-à-dire le 14 juin, dimanche 14 juin, vélo musical, une balade cyclo-musicale entre Canal et Garonne. Je précise entre Canal et Garonne pour bien dire que c'est pas du tout sportif, que tout est plat. Vous venez avec votre vélo, c'est vous, public, qui êtes à vélo, et vous partez de Montèche, une boucle Montèche finit en Montèche, et au cours de ce cheminement, trois haltes musicales, musicales et un peu plus larges cette année, avec trois spectacles. Le premier, Résonance, un duo entre une harpe classique et un jongleur sur barrière Vauban. Puis un duo Jean-Luc Amestoy, Gilles Carle, bien connu des Toulousains, dentelle musicale que je qualifie, et Pierre-Emmanuel Roubet, qui vient faire son spectacle qui s'appelle récit, enfin qu'on appelle récit musical pour ténor tout seul, c'est-à-dire le vrai titre, je crois, c'est Va voir à Naples si j'y suis. Voilà, vous trouvez les infos en ligne sur Eloasso, Apouarc, APOIRC, c'est dit, à bientôt, merci.
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2: Bonjour à toutes et à tous, voici le programme des rencontres littéraires qui nous attendent en cette belle semaine du mois de juin à la librairie Ombre Blanche en partenariat avec Radio Radio. Rendez-vous le lundi 8 juin à 18h pour une rencontre avec l'écrivaine et professeure en université Laura Alcoba qui viendra nous présenter Minuit à bord, paru aux éditions Gallimard. Le lendemain, histoire et politique au menu avec le docteur en histoire contemporaine à l'Institut d'études politiques de Paris, Victor Pereira, qui viendra présenter le livre qu'il a préfacé, Les Carnets d'Alberto, de Porto à la guerre d'Espagne, paru aux éditions Chandaigne et Lima. Le lendemain, c'est une rencontre exceptionnelle à la Cinémathèque de Toulouse, puisque c'est l'ancien directeur d'Ombre Blanche, Christian Torrel, qui viendra à l'occasion de la parution du livre Les Nuits expérimentales, un carnet de cinéma, paru aux éditions Verdier. Vous ferez un dialogue entre Franck Lubé et Christian Torrel, suivi à 20h de la projection du film de John Huston, Les gens de Dublin. Donc tout ça, ce sera à la Cinémathèque de Toulouse, contrairement aux autres rencontres qui se déroulent à Ombre Blanche. C'est le cas de la rencontre du lendemain, du 11 juin 2026 à 18h, une rencontre avec l'écrivaine Pauline Peyrade qui viendra présenter Les Habitantes, paru aux éditions de Minuit. Le vendredi 12 juin à 18h, rencontre avec l'historien Makis Malafekas venu présenter Deepfake, paru aux éditions Asphalte. Enfin, le samedi 13 juin, rendez-vous littérature et poésie avec l'écrivain José Martinez pour Histoire vécue d'un homme en blanc, paru aux éditions Tullus. Et enfin, ce samedi 13 juin, la dernière rencontre sera une rencontre avec le chercheur à l'Institut national de santé et de la recherche médicale, l'INSERM, c'est David Dupuis, qui viendra présenter L'épreuve de l'invisible, carnet d'anthropologie psychédélique, paru aux éditions du Seuil. Toutes ces rencontres sont à vivre donc à la librairie Ombre Blanche, dans son antenne galerie et conférences, qui est rue Mirepoix. Sauf la rencontre de la Cinémathèque, bien sûr. Toutes les autres rencontres, donc, sont à vivre rue Mirepoix. Elles sont en entrée libre. N'hésitez pas à venir nombreux et nombreuses pour rencontrer les auteurs, les autrices et leur poser vos questions. Il y a toujours un temps d'échange prévu avec le public, même un temps de dédicace. Et que vous dire de plus? Que si vous ne pouvez vous rendre dans ces rencontres, eh bien, elles viendront à vous par le biais de la page podcast de la librairie Ombre Blanche ou bien sûr à l'antenne de Radio Radio du lundi au vendredi à partir de 13h30. Je vous souhaite une bonne semaine à toutes et à tous.
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Si Bob Marley a bien écrit « No Woman, No Cry » en 1974, il en aurait donné les crédits à son ami d'enfance Vincent Ford, afin d'assurer la survie de sa soupe populaire se situant à Trenchtown, le ghetto où Marley a aussi grandi. Une autre version veut qu'il ait crédité un autre ami d'enfance, afin de ne pas verser ses droits d'auteur à Danny Sims, propriétaire de Cayman Music, avec qui il avait signé un contrat en 1968. Qu'importe. Passé à la postérité, No Woman No Cry reste l'une des 100 plus belles chansons du siècle. Et si Joe Dassin en a fait une mouture en français, c'est bien la version hip-hop soul des Fugees en 1996 qui reste le plus bel hommage au tube des tubes de Bob Marley.

Gloria Jones était un des plus grands espoirs de la nouvelle soul américaine en 1965. Son 45 tours, My Bad Boy's Coming, devait la propulser vers les sommets des hit-parades, mais le succès ne sera jamais au rendez-vous. Dans son échec commercial, la petite galette de vinyle entraîna avec elle la face B où dormait une autre chanson, Tainted Love. C'est un DJ de club britannique, Richard Serling, qui tira Tainted Love une première fois de l'oubli en 1973. Mais il faudra attendre 1981 et les synthétiseurs du duo New Wave Soft Cell pour que Tainted Love connaisse 16 ans après sa naissance le succès mondial espéré.

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1: Cette année 1951, Betty Hutton avait le ventre en poupe. Nommée aux Golden Globe Awards pour son rôle dans le film Annie Get Jorgen, elle a enregistré dans la foulée un nouveau 45 tours, Murder He Says, avec en face B une adaptation d'une chanson allemande de 1948 rebaptisée It's Oh So Quiet. Si le titre ne connaît pas un immense succès à sa sortie, il va traverser le temps jusqu'au milieu des années 90 où la chanteuse islandaise Björk va lui redonner son éclat stellaire.

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dans le cadre de ses rencontres intitulées « Classiques au détail » à la librairie Ombre Blanche à Toulouse, Yves Le Pestipon proposait lundi 18 septembre 2023 un commentaire du conte « Grivois et Anvers » de Jean de La Fontaine, le tableau, inspiré de L'Arétin, auteur italien licencieux et issu des nouveaux contes, publiés en 1674. Bonne écoute.

bienvenue pour cette reprise 2023 des classiques au détail, qui sont, comme les années précédentes, et certainement pas pour la suite infinie des siècles, puisqu'il y aura bien un jour où ça s'arrêtera, puisque le monde finira d'être le monde, bien sûr. Donc, des explications de textes que je tente de proposer sur des textes de littérature française, ancienne, 16e, 18e siècle. Et l'idée, ce n'est pas de dépasser la Révolution française, non pas parce que la Révolution française serait une catastrophe, mais parce que c'est un peu un joke qu'on s'est donné. On ne fait pas Lamartine, on ne fait pas Victor Hugo, on ne fait pas Claude Simon, etc. On reste dans les siècles anciens qu'on connaît à fois très bien et qu'on connaît un peu moins bien. C'est pour ça qu'on appelait ça aussi classique, avec cette idée de classique, au sens un peu d'époque classique, même si on peut discuter sans fin sur la notion de classique. Alors La Fontaine, voilà le classique français par excellence. Il y a sa statue partout, y compris au muséum. Il y en a deux à Toulouse simplement. Dans toutes les villes de France, il y a des statues de La Fontaine. Et tous les élèves de France, si on peut dire de Navarre, un jour ou l'autre, ont récité un bout de fable de La Fontaine et l'apprennent. Voilà un classique aux deux sens du terme. On l'étudie dans les classes. Et c'est un type qui vit à l'époque, en effet, de Louis XIV. On sait qu'il est né en 1621. Il meurt à la fin du XVIIe siècle. Et donc, il se débrouille pour ne pas dépasser, de rentrer dans le XVIIIe siècle. C'est donc ce qu'on appelle un classique contemporain de Racine, de Molière, de Boileau et de tous les autres. Ce classique est connu pour une œuvre vraiment en effet fondamentale, qui sont les fables dites de La Fontaine. Tout le monde est capable d'en citer 25 ou 30, parfois un peu plus, mais sur l'ensemble, bon, il y en a beaucoup qui sont peu lus. Et quand on les lit, on s'aperçoit qu'il y en a énormément qui sont très intéressantes, en dehors des 30 fables que plus ou moins tout le monde connaît. Mais l'œuvre de La Fontaine n'est pas connue généralement, c'est un classique partiel, on va dire. Très peu de gens ont lu Les Amours de Psyché et Cupidon, encore moins ont lu le poème de la captivité de Saint-Malc, très peu de gens ont lu le magnifique poème qui s'appelle le poème du quinquennat, et beaucoup de gens ont parlé, vaguement entendu parler des contes de La Fontaine, parfois un léger sourire entre mains, voilà. On se souvient vaguement pour les littéraires que le vicomte de Valmont, excusez-moi, quand il va voir des dames pour passer un moment agréable avec elles, pour se calmer un peu, pour ne pas, on va dire, éjaculer trop vite, hein, c'est ça, devant les dames, commence par faire une opération juste avant en se tapant les contes de La Fontaine. Donc c'était efficace au XVIIIe siècle, ça l'est moins maintenant. Et donc ces fameux contes de La Fontaine, dans cette ambiance libertine, évidemment ne sont pas étudiés dans les classes. On en parle, parfois quelques cancres doués vont les lire par-dessus le manteau, ils sont d'ailleurs parfois un petit peu déçus, et c'est tellement à la fois évité qu'à l'agrégation de lettres modernes, de lettres classiques, depuis l'origine des temps, enfin c'est-à-dire depuis 150 ans à peu près que ces concours existent, jamais les contes de La Fontaine n'ont été mis au programme. On préfère mettre quelques bons livres catholiques de tel ou tel, d'ailleurs qui ont grande valeur, on préfère nettement ennuyer les étudiants avec Boileau ou quelques pages de la vie de Saint-Père du désert d'Arnaud d'Andilly. Mais les contes de La Fontaine, gloups, glaps, ils n'y sont pas. Alors, les spécialistes de La Fontaine parlent de tout, en général, mais les contes, rarement. Alors, maintenant, la mode actuelle, on a même c'est pas une université, d'ailleurs, c'est une prof de prépa, quelque part du côté de Reims, qui prétend démontrer, alors ça fait rire tout le monde, enfin, en tout cas moi, et un certain nombre de gens, que les contes de La Fontaine sont ultra-catholiques, que dessous, il y a une philosophie cachée, ultra-catholique et janséniste. Bon, voilà. Non, certainement pas. Et donc, c'est une œuvre, à la fois dont on parle, d'un auteur, bon, un des 5 ou 6 auteurs les plus célèbres de la littérature française. Et c'est une œuvre qu'on trouve très facilement en bibliothèque de la Pléiade, en livre folio, en collection de poche, sur Internet, etc. Mais qui est extrêmement peu lue. Et quand les gens commencent à la lire, cette œuvre, ils sont parfois un peu déçus parce qu'ils s'attendent à trouver un truc genre 5 nuances de gré pour certains, d'autres quelques trucs genre le marquis de Sade, d'autres quelque chose comme histoire d'eau. Non, voilà. Et il n'y a même pas la vie sexuelle de Catherine M ou de Jean de la Fond FM, un truc comme ça. Donc on est souvent un petit peu déçu. C'est un effet assez compliqué. Souvent on le dépose parce qu'on se dit, voilà, ben, c'est pas ce que j'attendais, c'est trop compliqué, c'est une langue un peu bizarre et tout et tout. Et du coup on le remet dans les bibliothèques, certes un peu excité, mais pas véritablement. Donc très peu de films porno qui parlent des contes de La Fontaine, etc. Voilà. Solers, hein, les lits, effectivement on en parle. Sur le haut de la Clos, beaucoup, très à la mode du XVIIIe siècle. Puis après, d'un côté, une sorte de voile pudique. Et puis en même temps, pas un auteur révolutionnaire pour les gens qui, disons, dans les années 60-70, au moment de la libération sexuelle, se sont plongés à l'intérieur du conte de La Fontaine. Il y a cependant quelques critiques littéraires qui travaillent dessus et qui montrent
l'intérêt en particulier féministe des contes de La Fontaine. Il y a des jeunes femmes très savantes, comme Tiphaine Roland, qui est la fille de l'amiral qui commande l'armée française en ce moment, et qui s'intéresse beaucoup aux contes de La Fontaine, et qui travaille, elle, sérieusement. Elle ne prétend pas démontrer que c'est des contes plus ou moins cathos. Elle travaille vraiment dessus, Tiphaine, sur ces contes, et montrer effectivement l'intérêt et la valeur de cela. Alors, ces contes de La Fontaine, ça a déjà fait scandale au XVIIe siècle, tranquillement. La Fontaine a eu plusieurs vies. C'est connu, il a écrit les fables de La Fontaine, et on aime bien le représenter. Alors, c'est un peu ce qu'a fait Sébastien Langlois au Jardin des Plantes, entouré d'animaux, avec une perruque vaguement style Louis XIV sur la tête. Donc c'est une certaine vie. Bon, il s'intéressait aux animaux, maître des eaux ferreux. Cette ville, il a guère menée. Une autre vie représentée, une espèce d'intellectuel qui passe ses journées dans les bibliothèques, des choses de ce genre. Ça, les universitaires aiment bien cette image-là, parce qu'effectivement, quand on lit La Fontaine, on s'aperçoit qu'il a beaucoup lu. Une autre vie a été un petit peu à la mode à un moment, c'est La Fontaine opposant Louis XIV. Et en effet, au moment où Louis XIV a fait un tour de coup d'État, a vraiment pris le pouvoir, surintendant Fouquet, qui se voyait bien Premier ministre, tranquillement, et gouvernait le jeune roi, La Fontaine s'est trouvée dans un autre camp et a effectivement été exilée à Limoges. C'était pas trop grave, mais tout le monde s'est trouvé un petit peu à l'écart et a été toujours un petit peu éloigné de l'Académie française. Il a fini par y entrer, mais avec une certaine difficulté, avec certains retards. Donc il y a le La Fontaine libertin, résistant, non pas anticapitaliste, parce qu'il ne faut quand même pas exagérer, mais un peu à l'écart, hein, voilà, déjà pré-république. C'est comme ça qu'il est représenté à la bibliothèque municipale de Toulouse, où vous avez des frises qui représentent la littérature, comme ça a été fait par la mairie socialiste de Toulouse des années 30. Hein, voilà, véritablement. On a mis là, effectivement, les auteurs, on va dire, de gauche, au 19e siècle, clairement Zola, Victor Hugo, Lamartine, avec des barbes. Mais pour le 17e siècle, on a mis La Fontaine et Molière et aussi Fénelon, parce qu'ils étaient pensés comme des auteurs déjà pré-républicains. Hein, voilà, avant, ils n'étaient surtout pas Bossuet ou des gens de ce genre qui ne plaisaient pas, ou Pascal, ou Racine, qui était un courtisan affreux, bon, voilà, pas du tout dans le ton république. Donc, il y a une autre vie. Et puis, bien sûr, il y a cette vie d'un homme auquel on ne comprend rien. Il se disait lui-même, d'ailleurs, chose légère, papillon du Parnasse, volant de fleur en fleur, de sujet en sujet, etc. Et donc, en effet, il fait un peu de tout dans sa vie. Alors, si je ramène sa vie très rapidement, en 1621, il naît dans une famille relativement bourgeoise, en effet, du château Thierry. Quand on voit sa maison, c'est une très belle maison. Hein. C'est une sorte de petit hôtel d'Assesa, en plus petit, mais c'est un hôtel Renaissance et XVIIe siècle, magnifique. Il a de l'argent, il ne fait rien. Il ne fait rien quand il a 17 ans, 18 ans, 19 ans, 20 ans de particulier. Bon, il écrit vaguement des vers. Bon, manifestement, il joue au jeu, il court les filles. Et quand il arrive à peu près à l'âge de 40 ans, il n'a pas fait grand-chose à part dépenser de l'argent, certainement courir les filles et certainement jouer au jeu. Et d'ailleurs, il est un peu dans une grande incertitude puisque effectivement, il ne fait pas grand-chose. Puis il y a un deuxième temps de sa vie, à partir des années 1660, où il va devenir un écrivain connu, ça va nous amener à parler des fables et des contes, un écrivain qui va se mettre à écrire dans toutes sortes de directions. Ce n'est pas un jeune écrivain, La Fontaine n'est surtout pas Rimbaud, quelque chose comme ça, c'est un écrivain de la maturité qui, après une longue adolescence, pendant 20 ans ou 30 ans, se met à écrire des choses qui vont être extrêmement célèbres pour nous, pour l'éternité. Alors, les choses qui l'ont lancé, ce ne sont pas les fables. C'est plutôt les contes, effectivement. Et on va dire le premier des contes qu'il a écrit n'est pas un conte publié dans les livres de contes, c'est une lettre en vers qu'il écrit autour de 1657-58 à une certaine abbesse de Mouzon. Mouzon est un petit patelin du côté de la Champagne. Là, c'était une zone frontalière à l'époque avec l'Espagne, qui était vraiment le royaume qui occupait un peu tout ça. Donc, il y avait des guerres permanentes entre les armées de Louis XIII avant de Henri IV, et puis ça continuait avec Louis XIV. Dans ce coin-là, on se battait, et Mouzon était à la frontière, et l'abbesse de Mouzon est censée avoir invité La Fontaine à une petite partie de jambes en l'air dans l'abbaye. Et donc, c'est très bien, voilà, ça commence comme ça, la lettre, très révérente mère en Dieu, qui révérente maître guerre, etc. Voilà. Et lui, il lui explique que, bon, il ne va pas venir, parce qu'il est vraiment très, très envieux de venir passer une soirée à l'abbaye avec la révérende mère en Dieu, mais que quant à lui, il a peur, parce que

amant de sa maîtresse, et paf, il est tué par un d'entre eux, ce qui arrive à l'un de Sévigné. Et à ce moment-là, elle est prudente, elle ne se remarie pas. C'est parfait. Donc, elle est une femme très belle, très intelligente, etc. Apparemment, elle ne couche pas avec grand monde, mais elle est surtout magnifique. Enfin, elle est très bien. Et elle repère cet homme de Champagne, ce texte magnifique. Elle l'amène à un de ses meilleurs amis, qui était apparemment pas son amant, qui est le surintendant Fouquet. Elle lui dit, j'ai trouvé un truc là, très rigolo. Et l'autre lui dit, mais qui vienne à Vaux-le-Vicomte, le château qui est en train d'installer. Et donc là, effectivement, La Fontaine les invitait pour raconter des histoires un peu olé olé, hein, l'esprit français. Et dans cet esprit-là, assez vite, il se met à écrire des textes, disons, légers, dans une tradition très ancienne qui va être publiée autour de 1666-67. Ça sera le premier livre des contes. C'est des textes qui racontent comment des types se tapent des nanas, et puis il y a des curés qui ne pensent qu'à ça, des moines, etc., etc. Succès, scandale. C'est publié chez Barbin, qui est un éditeur audacieux de l'époque, un peu l'équivalent de ce qu'a pu être Actes Sud à un moment, les éditions de Minuit, vous savez, ces éditeurs qui se lancent à un moment. Donc celui-là repère qu'il y a un auteur, qui est un auteur qui va faire du bruit, et hop, il publie ça, ça fait du bruit, évidemment, un peu de scandale, vous comprenez, enfin tout ça, voilà. Et puis, juste après, il lance les fables, qui ne font pas scandale, mais qui sont immédiatement repérées, parce que c'est l'auteur à scandale, vous voyez, un peu genre Catherine Millet, un peu un truc comme ça, d'un seul coup, ça fait du bruit, on connaît son nom, et après, clac, elle a pu vendre des bouquins qui étaient, un peu moins sexy que La vie sexuelle de Catherine M. Voilà, et donc avoir une sorte de nouvelle gloire, en quelque manière. Donc, le premier livre, c'est celui qui fait l'opération, hein, l'offensive, hein, véritablement, et c'est des contes. Mais La Fontaine devient très célèbre avec les contes, alors en France, avec les fables, et en Europe, on traduit, c'est très vite, l'homme des fables. Madame de Sévigné adore les fables, tout le monde adore les fables, etc. On repère tout de suite que là, quelque part, il est beaucoup plus fort encore que dans les contes, que c'est beaucoup plus intéressant, la cigale, la fourmi, etc., que les histoires. Mais La Fontaine continue à publier des recueils de contes. Un deuxième recueil de contes, un troisième recueil de contes, donc au fur et à mesure des années. Donc chaque fois, il y a 15-20 contes un peu groderiolesques. Et puis, l'ambiance change un peu. Dans les années 1670, après qu'il a publié, quant à lui, Les Amours de Psyché Cupidon, parce que Louis XIV commence à devenir un tout petit peu plus vieux. Vous savez, au début, c'était un jeune, hein, tout simplement. Alors, il n'y a pas eu de moto et des petites nanas, mais c'était vraiment ça. Hein, voilà. C'était le cheval, la chasse, la danse. Et à partir de 1670, ça devient un peu plus sérieux. Ça deviendra de plus en plus sérieux. Il y a eu l'affaire Tartuffe au début, l'affaire Don Juan, enfin, une série d'affaires. Bon, l'ambiance commence un petit peu à changer. Et La Fontaine est un peu de l'époque antérieure. Et donc, il est de plus en plus difficile de publier de la littérature légère. Alors, à l'époque de Louis XIII, hein, si vous avez l'occasion de vous plonger dans les livres qui s'appellent le Parnasse satirique, etc., enfin, on va dire, c'est du cul à donf. Hein, voilà, c'est vraiment absolument pornographique, les textes d'un certain nombre d'auteurs. Bon, là, on a honte hein, presque d'avoir ces vers, ces alexandrins qui sont extrêmement audacieux. C'était l'époque. Avec l'époque de Louis XIV, ça va changer de plus en plus, ça va changer de plus en plus. Mais La Fontaine est un homme qui est né en 1621, c'est-à-dire que c'est un homme qui a sa jeunesse à l'époque de la Fronde, où les textes écrits contre Mazarin sont beaucoup plus orduriers infiniment que Harakiri. Hein. Enfin, voilà, c'est ce niveau-là, on va dire. C'est pas le canard enchaîné, hein. Ça y va. Hein. Quand on raconte les histoires de fesses entre la reine et Mazarin, c'est Harakiri au maximum. Hein. Voilà, ça y va vraiment. Donc, on n'a pas peur, hein. On n'a pas peur de raconter des histoires, hein. Voilà, comme ça. Mais avec l'époque de Louis XIV, il y a une remise en ordre progressive, de plus en plus forte. Et La Fontaine appartient à cette génération précédente et il aime la liberté, véritablement. Et donc, il va tenter un coup assez extraordinaire en 1674, alors qu'il est très célèbre, hein, les fables, voilà, qu'il a des ambitions pour l'Académie française, évidemment, qu'il a même publié un poème religieux qui s'appelle « Le poème de la captivité de Saint-Malc », qu'il est ami avec les jansénistes. Enfin, vraiment, c'est un homme qui a vraiment une base hein, littéraire. Il ose sortir un truc qui s'appelle « Les nouveaux contes ». Alors, « Les nouveaux contes », c'est publié en 1674, c'est publié en ce qui est maintenant la Belgique, à Mons, et très rapidement, c'est interdit. Donc, le lieutenant de police qui s'appelle Larény, à ce moment-là, qui est le type qui tient un peu les choses, après un scandale total, à la tête du scandale, il y a un personnage qui s'appelle Furetière. Furetière, c'est celui qui va écrire ensuite un dictionnaire, qui est le grand ennemi de La Fontaine, et qui va être lui-même chassé de l'Académie française, parce qu'il va écrire un dictionnaire plus vite que l'Académie française. Ils sont toujours lents, vous savez, les académiciens, j'en suis, on est très très lents, voilà. Et Furetière va plus vite pour rendre son dictionnaire. C'est un salopard, hein, vraiment. Mais il est très bon, il est très très bon. Et donc, il écrit des textes contre les nouveaux contes en disant c'est ordurier, c'est infâme, c'est affreux, il faut le condamner, les galères, enfin ça y va, hein. Entre collègues, hein, ça y va. Le lieutenant de police se fait interdire
au libraire de vendre ce livre qui est une édition elle-même clandestine. C'est-à-dire que ce n'est pas édité en France, il n'y a pas de privilège du roi, ça se vend sous le manteau. Et donc,

0: Donc, si vous l'avez entre les mains, et surtout si vous le vendez, c'est la tôle et c'est les galères. Enfin, c'est direct. Voilà. Donc, pour La Fontaine, c'est pas évident. C'est pas évident, mais il est malin. Il a des relations. Alors, dans ce livre-là, il va beaucoup plus loin que dans les autres, avec alors, un maximum d'histoires de religieuses qui ne pensent qu'à ça, de moines qui ne pensent qu'à ça, enfin, etc., etc. Et le dernier des contes qu'il a dedans s'appelle Le Tableau. On va le regarder. Et c'est une imitation. Les contes de La Fontaine sont généralement tirés de l'Arioste, de Boccace, du Tasse, de conteurs médiévaux divers et variés, même de Marie de France. Mais au XVIIe siècle, s'il y a un auteur vraiment scandaleux, et bon, les gens scandaleux, c'est les Italiens. Bon, c'est toujours comme ça. L'Italie, c'est le pays du sexe. Enfin, voilà. Berlusconi, regardez. Enfin, voilà. La Cicciolina, enfin, tout ça. Voilà. Donc, c'est là-bas. Et pour là-bas, c'était comme ça. Hein, voilà. C'était cette idée-là. En Italie, les gens baisent et s'assassinent. Hein, voilà. C'est comme ça. C'est des empoisonneurs. Enfin, c'est voilà. On raconte sans raison. Et parmi les auteurs italiens, comme Boccace et les autres, dont on ne le connaît pas, hein, bien sûr, c'est un autre univers, il y en a un qui est pire que tous, mais qui est mieux que tous, c'est l'Aretin. Alors, l'Aretin, c'est un auteur absolument pornographique à certains égards. Tout le monde a dans sa bibliothèque à l'époque, surtout ceux qui sont prudents, mais enfin, ils l'ont quand même dessous, les postures de l'Aretin. Alors, donc, c'est une série de sonnets luxurieux qui sont évidemment illustrés avec des dessins extrêmement techniques. Moi qui suis abonné à Playboy, à lui, etc. Bon, enfin, ça, je peux les lire en classe préparatoire avec mes universitaires, aucun problème. Mais les postures de l'Aretin, je suis obligé de les cacher, parce que là, vraiment, bon, c'est technique, hein, c'est très technique. Hein, voilà, bon. On est vraiment là, dans la pornographie, mais aussi dans la technique. Hein, voilà. Si vous voulez avoir du plaisir, les hommes, les femmes, faites comme ça, comme ça, comme ça, comme ça. Et donc, il y a un livre très célèbre qui, en français, a pour titre, on va dire, Les raisonnements, qui est un dialogue absolument extraordinaire entre plusieurs femmes. La femme centrale s'appelle Pipa. Alors Pipa, bon, les pipes évidemment, mais c'est aussi, bon, en italien c'est pareil, mais c'est aussi, alors aucun rapport avec la pipa de la robe du mariage de Charles II, etc. Voilà, mais c'est un peu pareil quand même. Alors Pipa est jeune et un certain nombre de femmes sont autour. Qu'est-ce qu'on va faire avec une jeune femme? Qu'est-ce qu'on doit lui conseiller? Pour les femmes, il y a trois vies possibles. Femme au foyer, on va dire maintenant, se marier, hein, vous voyez, pas travailler. Hein. Devenir religieuse ou devenir pute. Bon. Donc, il y a trois possibilités. C'est simple, hein, il y a trois possibilités. Mais si on se met, disons, dans la bourgeoisie de l'époque de l'Aretin, l'Aretin est né en 1492. Hein. Il y a la découverte de l'Amérique, cette année-là, en 1492. La fin de Grenade et l'Aretin. L'Aretin, c'est ce qu'il y a de mieux. Hein, voilà. Et il meurt en 1556. 1556, c'est le moment où on construit l'hôtel d'Assesa. C'est la première pierre qui est posée, hein, pierre d'Assesa. Voilà. C'est ce qu'on appelle la Renaissance. Et donc, trois possibilités pour la pipa, ça s'appelle comme ça, voilà, c'est magnifique, ou pute, ou femme mariée, ou religieuse. Évidemment, il faut qu'elle devienne pute, parce que c'est ce qu'il y a de plus moral. Je vais expliquer un peu la logique de l'Aretin, parce que ça fait rentrer dans les contes de La Fontaine. Si vous devenez, mesdames, une femme mariée, vous serez contrainte à mentir. Malheureusement, parce que vous n'aurez qu'une envie, c'est de tromper votre mari, qui est d'ailleurs un crétin. Et d'ailleurs, vous aurez raison, mais c'est comme ça, vous allez le tromper. Bon, voilà, bon. Et si vous ne le trompez pas en réalité, bon, en fantasme, etc. Donc, ça sera très immoral. Si vous êtes religieux, alors c'est encore pire. Parce que là, bon, alors vous pensez qu'à ça, bien sûr, voilà. Et donc, vous montez, en plus, à Dieu, c'est encore pire. Hein. Tandis que si vous êtes pute, bah, c'est clair, hein, c'est bien, là, il y a de l'argent, du sexe, etc. Là, on ne ment pas, c'est clair. Hein. Enfin, je vous vends mon corps, c'est clair et net, c'est très bien. Voilà. Simplement, pour être pute, ce n'est pas évident. Parce qu'il y a du métier. Et donc, il y a des techniques. Et oui, oui, on ne baisse pas n'importe comment. Quoi. Voilà. Donc, il faut apprendre la grammaire, la syntaxe, le solfège. Il faut aussi savoir faire payer les mecs et pas tomber amoureuse, etc. Donc, ce livre qui s'appelle « Les raisonnements, les raisonnementi », c'est l'exposé de toutes les techniques pour réussir à donner du plaisir à des mecs pour avoir du fric. Hein, c'est assez simple. Et donc, ça discute. Bon, et donc, là-dedans, bon, ben, vous avez tous les détails. Hein, voilà. Ce n'est pas la peine d'aller sur Internet. Vous allez l'Aretin, le site Gallica, la Bibliothèque nationale de France. C'est mieux. Hein, c'est mieux. Vous avez la version en italien et en français. Il faut renoncer au site porno. Il faut lire l'Aretin. C'est beaucoup mieux. Et en plus, on lit un peu l'italien, on lit la littérature, etc. Et donc, ça, ce paquet de textes, eh bien, non, tout le monde le lit, hein, évidemment, ça circule sous le manteau. Tout le monde a ça, Montaigne a ça, tout le monde a ça, bien sûr. La Fontaine a ça dans sa poche, tout le monde a ça. Louis XIV a ça dans sa poche, tout le monde a ça. Hein, voilà. Évidemment, comme aujourd'hui, un type clique sur Internet tout en regardant le monde, voilà, il regarde surtout les sites, voilà, bon, etc. Tout le monde, voilà, bien sûr. Mais à l'époque, c'était l'Aretin, il n'y avait pas Internet. Hein, voilà, c'était comme ça, et c'est des textes magnifiques. Hein, c'est des textes extrêmement puissants de réflexion sur ce que c'est qu'un homme, qu'une femme, le corps, etc. Titien a peint trois fois l'Aretin. Hein, c'est un grand bonhomme. Hein, il y a trois portraits de l'Aretin faits par Titien. C'est un grand personnage qui finit par mourir, évidemment, quand on choisit pour mourir une belle ville, c'est Venise, l'Aretin qui est né à Arezzo, hein, vous savez, la petite ville du centre d'Italie, où il y a les magnifiques tableaux, enfin les fresques de la Francesca, Giotto, etc. Il naît là où il faut. Donc c'est là qu'il y a Saint-François d'Assise qui exorcise les démons, c'est une magnifique fresque qui est à Assise et qui est une fresque de Giotto. Il meurt évidemment à Venise, parce que Venise c'est le centre du monde, c'est le centre de la beauté, et donc c'est un grand intellectuel, c'est pas Brigitte Lahaye, quoi. Enfin voilà, c'est pas le même niveau tout à fait, hein, voilà. Il aurait sûrement beaucoup aimé Brigitte Lahaye, hein, enfin j'imagine. On est dans un autre espace intellectuel et moral. Alors La Fontaine évidemment, qui a imité Boccace, qui a imité Le Tasse, qui a imité Larios, etc., enfin, tous ces auteurs-là, qui a fait des contes avec ça, il y en a un qui reste à faire, c'est l'Aretin. Et dans l'Aretin, donc, c'est texte, et il va prendre un extrait d'un des premiers dialogues de l'Aretin. Donc, alors là, c'est pareil, on raconte des histoires de fesses pour discuter de savoir quelle leçon on va donner à Pippa. Pippa, elle a intérêt à savoir ce qui se passe vraiment, comment ça se passe. Alors, on raconte en gros l'histoire suivante. Il y a un tableau qui, alors, bon, on va revenir sur cette notion de tableau. Sur ce tableau est représentée une chaise. Alors, ceux qui aiment bien Giscard comme moi savent bien l'importance de la chaise de Giscard. Mais là, c'est une chaise sur laquelle il y a un type à poil qui est un espèce de gros lourdeau, un pitot, on dit en traduction, voilà, un gros lourdeau, une espèce de valet de ferme qui est là. Et puis, il y a trois religieuses qui sont dessus, qui veulent se taper le type, qui veulent monter sur le timon, c'est la traduction que donne La Fontaine, voilà. Et puis, comme elles sont trois dessus, la chaise, crac, voilà, ça casse. Voilà, bon, voilà. Donc, blague, c'est mauvais goût, hein, il faut dire, voilà. Alors, on raconte, peut-être c'est vrai, que l'Aretin est mort à la fin d'un repas où un type lui a raconté une histoire de cul tellement rigolote qu'il a éclaté de rire, il est mort. Hein, voilà, bon, c'est comme ça. C'est peut-être pas vrai, hein, bon, c'est pas mal comme mort. Enfin. Donc, La Fontaine a un matériau. Comme quand il raconte La cigale et la fourmi, le matériau qui vient d'Ésope ou de Phèdre, là, il y a un matériau que son lectorat connaît. Hein. Dire tous les gens qui sont potentiellement les lecteurs de La Fontaine, Madame de Sévigné, tous ces gens-là, ils ont l'Aretin dans la poche. Hein. Voilà, c'est vraiment le truc que tout le monde a dans la poche, connaît ou se l'est raconté. Et donc, cette histoire de chaise avec les trois religieuses dessus, bon, ben voilà, bon, c'est une bonne blague, qui est bien connue. Bon, il est possible d'en faire effectivement des récits, on va dire, absolument obscènes, ou autre chose. Et La Fontaine se dit, moi je veux faire quelque chose qui soit parfaitement l'histoire, mais tout de même je suis en 1674, je suis un grand écrivain, je vis sous le règne de Louis XIV, etc. J'ai pas envie de me retrouver nécessairement aux galères, quelque chose comme ça. Donc je sais qu'il y a une censure, il y a des interdits précis. Je suis prêt à défier la censure. Et d'ailleurs il va rencontrer la censure, son texte va être effectivement censuré. Mais je vais jouer sur le point où on peut encore dire tout en ne disant pas. Et en posant la question suivante, pourquoi vous avez envie de lire ce genre de texte ou de voir ce genre d'image, tout en ne voulant pas les dire? Donc on est tous un peu dans cette contradiction quelque part. Moi le premier, on a tous envie de regarder des sites porno, et puis en même temps il y a toujours un endroit où on se dit non, il ne faut pas, c'est pas bien, voilà, les enfants, moi, l'église, le pape, enfin je ne sais pas quoi, enfin voilà, un truc comme ça. Bon, donc il y a une sorte de clivage entre les deux. Et on se dit, il y a une grande différence entre l'érotisme et la pornographie, des choses comme ça. Mais quand même, bon, s'il n'y a pas la pornographie, il n'y a pas l'érotisme. Enfin, voilà, bon, donc c'est un point, on va dire, critique. En prenant le mot critique au sens étymologique, hein, c'est-à-dire krinein, ça veut dire séparer, diviser. Le point critique, c'est le point où brusquement ça change. Vous savez, le point critique, quand l'eau commence à bouillir, hein, d'accord, elle est chaude, et puis commence à y avoir deux, trois petites bulles, et soudain, pouf, ça devient de la vapeur. Donc le point critique, c'est quand on passe d'un état à un autre. De l'état ici, on va dire, d'un texte à peu près moral, à quelque chose qui est soudain scandaleux. Donc il y a un point où c'est une chose et en même temps une autre chose. Et c'est vraiment ce qui intéresse La Fontaine, c'est ce point là où quelque chose se décide, se transforme. Et alors ça joue avec évidemment la question de la représentation et du tableau. Alors tout le monde a vu un jour ou l'autre le tableau qui s'appelle L'origine du monde de Courbet. Ce tableau de Courbet était entre les mains d'un tas de gens, dont de Lacan. Et ce tableau, bon, représente un sexe de femme. Maintenant, on sait de quelle femme il s'agit, mais enfin, peu importe. Et ce tableau était à la fois, bon, obscène à bien des égards, parfaitement réaliste, précis, technique, enfin voilà. Mais il était présenté traditionnellement avec un rideau devant. Donc c'est un tableau qu'on voit et qu'on ne voit pas. On va dire comme beaucoup de tableaux religieux. Rembrandt en a représenté un comme ça, où vous avez donc un rideau et sous le rideau, on va voir la Vierge Marie, une scène sacrée. Et Rembrandt a même fait un tableau où vous avez le tableau qui contient le rideau. Et sous le rideau, vous avez effectivement la Vierge Marie, etc. Enfin, tout ce que vous voulez. Donc cette idée de voiler, ne pas voiler, peut être à la fois, disons, sexuelle ou sacrale, peu importe. Markanaou Aknin, qui est un rabbin intellectuel que je connais très bien, explique qu'il y a une formulation juive qui dit que Dieu est comme une paire de seins de femmes, donc deux qui ballottent, enfin, des seins beaux, hein, voilà, mais qui sont voilés plus ou moins, donc qu'on voit et qu'on ne voit pas, qu'on devine, hein, voilà, qui nous attirent, ce qui éveille notre désir, de les toucher, hein, de les embrasser, enfin, de faire quelque chose avec. Mais en même temps, on est un petit peu mis à l'écart. Non, c'est aussi ce que fait l'artiste contemporain Christo, vous savez, qui emballe un pont. Et donc, parce que le pont neuf est emballé, soudain, quelque part, on le voit moins, mais quelque part, on le voit mieux. Hein, donc, c'est cette idée, il y a quelque chose qui se joue dans l'art, qui nous dit, l'artiste, c'est quelqu'un qui va nous montrer, par exemple, ceci est une pipe, ce n'est pas une allusion à pipa, mais le tableau de Magritte, mais en même temps, ceci n'est pas une pipe. Donc, je vous montre, en ne vous montrant pas, je vous cache ce qui est à voir. Mais en même temps, c'est dans ce geste même de cacher que je fais apparaître véritablement la chose. Et donc, le tableau, on sait bien que c'est quelque chose qui est de l'ordre de la représentation, mais sur lequel il y a débat. Alors, vous savez qu'en théologie, depuis longtemps, il y a un débat entre les iconoclastes et, on va dire, les iconophiles. Les iconoclastes, c'est ceux qui, dans l'Empire byzantin, se disent « c'est vraiment scandaleux de représenter, non pas le sexe, là, alors, c'est pire que ça, mais Dieu même, hein, lui-même. » Parce qu'en effet, toute représentation est dangereuse, parce que, évidemment, toute représentation nous attire considérablement. Bon, si je représente Dieu avec une belle barbe, je le trouve sympa ou pas sympa, la Vierge Marie, je la trouve désirable ou pas, etc. Mais j'oublie qu'il s'agit de Dieu, pour me dire c'est un type sympa ou pas sympa, ou la Vierge elle est super jolie, etc. Donc la peinture m'éloigne de ce qui est essentiel pour m'amener vers la beauté de la Vierge, de la sa femme qui est représentée là, ou la beauté ou la manque de beauté de Dieu. C'est pour ça que donc, les iconoclastes cassent les représentations, ou que l'islam en général se méfie des représentations, parce que la représentation éveille notre désir, notre libido, et nous donne en réalité une idée fausse de ce dont il doit être question quand il s'agit de religion. La représentation est une chose assez dangereuse, attirante et autre. Mais il y a une autre forme de représentation que celle du tableau, qui est celle du récit. Donc, au lieu de vous montrer le Christ, je vais vous raconter l'histoire du Christ. Alors là, c'est pareil, c'est une représentation. Et la représentation est elle-même attirante. On aime tous avoir des petites histoires qu'on nous raconte, qu'elles soient celles du Christ ou celles de Pipa ou n'importe qui. Enfin voilà, on aime les histoires. Mais ces histoires sont toujours un peu séduisantes et menteuses, et elles nous les éloignent de quelque manière de la vérité, tout en nous séduisant. Et pourtant, effectivement, c'est intéressant. Et donc, une des questions qui se pose, c'est est-ce qu'une représentation par l'image est en quelque sorte plus dangereuse que par le récit. Est-ce que, par exemple, un film porno, c'est plus dangereux qu'un récit porno ? Est-ce qu'une représentation divine est plus dangereuse qu'un récit sur la divinité ? Vous voyez, je mets les deux sur le même plan, parce que ça se joue sur les mêmes questions. Et La Fontaine est parfaitement au courant de ça. Et donc, bien entendu, la question de la représentation, elle est au centre de ce que c'est que nous appelons la morale, en général. Quel est le statut qu'on donne aux images? On le voit dans nos sociétés, bien entendu. Est-ce qu'on a le droit de montrer telle ou telle image? De guerre, de sexe, de ceci ou de cela? Est-ce que tout le monde peut exposer à toutes les images? Est-ce qu'on ne doit pas retenir les images? Est-ce que les images ne sont pas un piège général? Mais c'est pareil pour les récits, bien entendu. Si les gens passent leur temps à regarder des pin-ups sur Facebook, quelque part, le prof de littérature que je suis, le philosophe plus ou moins, dit « mais c'est scandaleux, ils perdent leur temps, les jeunes, à regarder Facebook tout le temps, à regarder des pin-ups ou des jolis garçons, n'importe quoi. Il ferait mieux de lire mon cours. Hein, » voilà. Il y a quelque chose là qui... voilà. L'image est quelque part un peu difficilement défendable pour l'homme sérieux. Oui, mais on va répondre, mais Titien, mais Véronèse, mais les musées magnifiques. Pareil pour les récits. Mes collègues de Matspé, etc., trouvent que les matheux, il ferait mieux d'écouter des démonstrations mathématiques que de lire des bouquins de n'importe quel auteur, hein, qu'ils soient bons ou mauvais, peu importe. Les mathématiques, c'est du sérieux, c'est pas les petites histoires qu'on raconte, etc. Que l'auteur s'appelle Dante, Solers ou Delhi, ça revient au même, c'est des histoires, hein, voilà, véritablement. Et donc, il y a quelque chose d'un peu suspect dans ces histoires et dans la représentation, mais en même temps, tous, on en veut. Tous, on en veut, tous, on a envie de voir comme Podane par le trou de la serrure. Et donc de regarder ce qui se passe, ce qui est interdit. Et un des moyens de regarder ce qui se passe par interdit, pour nous c'est Internet, je regarde par le trou de la serrure, je vois X ou Y à poil, très bien, je suis très content. Je sais bien que c'est nul, mais quand même je regarde. Ou alors c'est la littérature. Je regarde dans le trou de la serrure du récit, je vais savoir des choses sur X ou Y. Et donc on est au cœur d'une grande question morale. Et pour La Fontaine, cette grande question morale, c'est plus que la question du sexe, c'est la question de qu'est-ce qu'on peut dire de quoi. Et qu'est-ce qu'on peut représenter de quoi, en particulier, autour de cette question du sexe, mais pas seulement. D'où le texte, le poème de La Fontaine, s'appelle « Le tableau ». Alors, évidemment, le tableau, ça fait 500 vers, donc on ne va pas le lire en entier. J'ai juste choisi de prendre le début, donc la Captatio Bellevalentiane, où La Fontaine, en bon théoricien, mais un amuseur, pose la question de savoir est-ce que j'ai le droit de faire ce que vous avez envie que je fasse, c'est-à-dire de vous raconter cette histoire de chaise et de religieuse que vous connaissez. Vous avez quand même envie, mais vous n'avez pas envie. Enfin, comment je vais faire? Surtout que, évidemment, je m'adresse à des dames, naturellement, qui sont en principe d'une grande pudeur, d'une grande vertu, enfin, tout ce que vous voulez en ce genre. J'en crois pas un mot, bien entendu. Hein, bien sûr, les femmes sont toutes... Bon, voilà, elles ne pensent qu'à ça, elles aussi, comme nous. Voilà, ça fonctionne comme ça chez La Fontaine.
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le tableau. On m'engage à compter d'une manière honnête le sujet d'un de ces tableaux sur lesquels on met des rideaux. Il me faut tirer de ma tête nombre de traits nouveaux, piquants et délicats, qui disent et ne disent pas, et qui soient entendus sans note. Des Agnès, même les plus sottes, ce n'est pas coucher gros. Ces extrêmes Agnès sont oiseaux qu'on ne vit jamais. Tout homme à trône sage, à ce que dit Catulle, regarde volontiers le gigantesque don fait aux fruits de Vénus par la main de Junon. À ce plaisant objet, si quelqu'une recule, cette quelqu'une dissimule. Ce principe posé, pourquoi plus de scrupules? Pourquoi moins de licence aux oreilles qu'aux yeux? Puisqu'on le veut ainsi, je ferai de mon mieux. Nul trait à découvert n'auront ici de place. Tout y sera voilé, mais de gaz. Et si bien que je crois qu'on n'en perdra rien. Qui pense finement et s'exprime avec grâce, fait tout passer, car tout passe. Je l'ai 100 fois éprouvé. Quand le mot est bien trouvé, le sexe en sa faveur à la chose pardonne. C'est un des vers les plus merveilleux de La Fontaine et de la littérature française. Le sexe en sa faveur à la chose pardonne. Il faut se l'apprendre par cœur et le vivre tous les jours. Ce n'est plus elle alors, c'est encore elle pourtant. Vous ne faites rougir personne et tout le monde vous entend. J'ai besoin aujourd'hui de cet art important. Pourquoi me dira-t-on, puisque sur ces merveilles, le sexe porte l'œil sans toutes ses façons? Je réponds à cela. Chastes sont les oreilles, encore que les yeux soient fripons. Je veux, quoi qu'il en soit, expliquer à des belles cette chaise rompue et ce rustre tombé. Muse, venez m'aider. Ah, mais vous êtes pucelle, aux jolis jeux d'amour ne sachant A ni B. Muse, ne bougez donc. Seulement, par bonté, dites aux dieux des vers que dans mon entreprise, il est bon qu'ils me favorisent. Ou je dirai quelques sottises qui me fera donner du busque sur les doigts. Le busque, c'est un petit bout de bois ou parfois d'ivoire qui servait à retenir, à tenir les robes des dames, on va dire les systèmes de soutien-gorge. Et donc, c'est un bâton, un petit bâton, mais un bâton qu'ont les dames. Et si je ne fais pas les trucs très bien, les dames vont plus ou moins se déshabiller. Et pim, elles vont donner un truc sur le... Voilà. Donc, c'est un mot très, très lafontainien. C'est un mot technique, rare, précis, très amusant et qui renvoie à quelque chose d'un peu coquin tout en étant un objet tout à fait matériel. Alors là, on voit ce que c'est qu'un grand poète, un grand écrivain. Ce n'est pas quelqu'un qui met juste des mots à un côté des autres de manière plus ou moins agréable, mais qui est capable de chercher dans le vocabulaire, comme le fait Proust ou Céline ou bien d'autres, des mots extrêmement précis, techniques, et qui disent exactement ce qu'il veut. C'est à la fois un mot qui va bien dans busque, vous comprenez les sons qui sont là, busqué, busqué, etc. C'est un mot étymologique, c'est le coup de bois, mais c'est aussi un fragment d'un vêtement féminin. Et donc, on voit la dame, tac, voilà, tu vas voir un petit peu si tu ne fais pas le bon truc. Hein, voilà. Et donc, vous avez vu évidemment la masse de jeux de mots qui se promènent là-dessous, bien sûr, les contes qui renvoient au con, évidemment. Vous savez, c'est ce qu'on appelle des syllabes sales au XVIIe siècle. Quand il est question de recul, évidemment, ce n'est pas la peine de faire des notes de bas de page, etc. etc. C'est comme ça, vous savez, Philamente, enfin, les précieuses ridicules, plutôt, débattent sans fin sur les syllabes sales. Et là, vous en avez une série qui sont là, qui viennent faire clic, clic, clic, clic, clic, hein, voilà, con, cul, etc. Voilà, voilà. Donc, au cas où on n'a pas fait attention, ça y est dans le texte. Donc, c'est un texte poétique, en ce sens-là. Hein. C'est un texte qui travaille vraiment sur la langue française, très précisément. Mais ce n'est pas simplement un ensemble de jeux de mots, évidemment, même s'il y a des choses comme ça. C'est un texte qui est un texte moral, hein, véritablement, de réflexion sur qu'est-ce qu'on fait quand on regarde et si on veut être un petit peu lucide, alors qu'il s'agit de choses qui, quelque part, nous fascinent et nous aveugle et nous interdise. On voit bien que c'est un texte écrit à destination d'un public qui est censé connaître, ce qu'on dit, les questions. Cette chaise,
Alors bon, là, il s'agit bien, pour La Fontaine, c'est pas la chaise de Giscard dont il est question, ou c'est pas la chaise sur laquelle je suis assis. C'est la chaise que vous connaissez tous, puisque tous vous avez lu, bande de petits salauds ou de salopes, enfin si on préfère, c'est plutôt les femmes, tous vous avez la rétin dans la poche. Alors vous savez bien de quoi il n'est pas question. Quand il est question des tableaux au début, le sujet d'un de ces tableaux, oh ben, vous en avez chez vous, bien sûr, comme tout le monde, évidemment. Voilà. Donc c'est évidemment pas les paysans du fond de l'Ariège, c'est ces dames comme Madame de Sévigné ou ces messieurs qui sont autour, qui dans leur petit château ont ce genre de choses. Hein. Par exemple, hier on faisait visiter l'hôtel de la César, dont j'ai du patrimoine. Dedans, il y a un personnage que j'aime beaucoup qui s'appelle Guy Dufort de Pibrac. Alors Pibrac est l'auteur de petits quatrains extrêmement rudes sur la façon dont les femmes doivent se comporter avec leur mari de manière très morale. Et Arnolphe demande à Agnès de lire naturellement les quatrains de Pibrac. Mais si vous avez l'occasion un jour du patrimoine d'aller au château de Pibrac, de monter dans la tour où était le petit bureau de monsieur de Pibrac, Guy Dufort de Pibrac, dans tout son bureau, il y avait uniquement des représentations des métamorphoses d'Ovide, c'est-à-dire toujours une femme à poil avec Jupiter qui une fois est la nuée, une fois est un cygne, etc. Et donc lui regardait ça comme s'il avait Playboy hein, devant lui. Et puis en même temps, il écrivait les dames doivent être très obéissantes à leur mari, etc. Enfin, vous voyez, c'est l'ambiance. Hein, voilà, bon, ça n'a pas changé. Bon, c'est toujours pareil. Si j'introduis ça, c'est parce qu'évidemment Agnès apparaît ici dedans. Et bien sûr, c'est l'Agnès des extrêmes Agnès de l'école des femmes. Donc Agnès est censée être extrêmement naïve, bien entendu. Mais les extrêmes Agnès, eh bien, non, ça n'existe pas. Hein, voilà, c'est pas la peine. Et c'est bien ce que dit Molière aussi, bien entendu. Agnès, que l'autre veut absolument naïve, déjà, elle est coquine. Hein, voilà, mais c'est normal, c'est la vie. Agnès a parfaitement compris. Agnès n'est pas un ange, c'est les lettres qui se retournent, mais elle est tout sauf niaise. Et Arnolphe est un idiot de croire qu'en lui faisant lire les quatrains de Pibrac, il en fera une imbécile, hein, bien entendu. Non, non, non. Son corps est là, sa vie, son intelligence est là, qui est du côté du désir. Et donc, pour La Fontaine, comme pour Molière, les femmes, c'est pas un reproche, évidemment, les femmes désirent. Désirent. Alors, désire quoi ? Ben, par exemple, le gigantesque don fait autrui de Vénus par la main de Junon. Alors là, nous avons une magnifique périphrase. Alors, c'est la figure de rhétorique qu'on trouve le plus dans ce texte. On y reviendra un petit peu. La périphrase, c'est l'art de dire par des mots qui font le tour la chose même. Par exemple, au lieu de dire Paris, je vais dire la capitale de la France. La périphrase est en général plus longue. Elle est un moyen parfois de débiter une répétition. Mais là, évidemment, dans des textes un peu érotiques, c'est un moyen de voiler de vocabulaire tout en sachant que les gens vont comprendre. Si quelqu'un ne comprend pas, ben, tant pis pour lui. Enfin, c'est grave, mais ça n'existe pas. Tout le monde comprend. Alors évidemment, cette périphrase, c'est parce que, bien entendu, Junon est jalouse naturellement de Vénus. Bon, Vénus couche un peu avec tout le monde. Junon est officiellement fidèle. Et donc, elle a un enfant avec une nymphe. Enfin, ça dépend un petit peu. Et cet enfant, c'est Priape. Vénus, bon, elle aime bien son fils Priape. Alors Junon, pour se venger, lui fait un sexe gigantesque. Alors tellement énorme que, ça, au bout d'un moment, c'est un peu encombrant, quoi, vous comprenez, voilà. Et donc, il se balade avec son sexe géant. Il a l'air un peu idiot. Évidemment, les auteurs latins et grecs présentent parfois Priape. Et les auteurs de la Renaissance écrivent beaucoup de Priapé. Et quand La Fontaine fait référence à Catulle, ici, pour cette référence, c'est pas de Catulle dont il s'agit. Alors Catulle est un auteur assez sexy de l'époque, disons, d'Auguste. Il y en a d'autres, bien entendu. Tous les textes de Catulle ne sont pas lisibles par les hippocagneux, parfois, voilà. Mais bon, c'est très très bien Catulle. Mais il y a bien pire que Catulle, c'est les Priapés, naturellement, voilà, qui sont des textes, bon, de cul, hein, voilà, tout simplement. Enfin, voilà, il y a pas d'autres termes qu'on peut employer, avec des blagues qu'on se sort. Bon, c'est toujours les mêmes, hein, voilà, depuis toujours, depuis que des siècles existent. Donc, évidemment, on a là une périphrase qui est faite pour des gens, un, qui comprennent à peu près de quoi il s'agit quand on parle de Vénus, de Junon, de Priape, qui savent à peu près de quoi il s'agit quand on parle de sexe masculin, bien entendu. Mais tout le monde le sait, voilà. Tout le monde le sait, voilà. Les extrêmes d'Agnès n'existent pas. Donc on a un texte qui, tout entier, va utiliser la figure de la périphrase et aussi la figure de la métaphore. Alors aussi, qu'est-ce que c'est que si la périphrase, c'est la phrase autour d'eux ? La métaphore, c'est le discours à côté d'eux. Par exemple, en grec moderne, les métaphoroi, c'est les déménageurs, transporteurs. Hein. Un jour, allant à Cythère, évidemment, j'étais un peu excité par l'idée de la Cythère en Grèce, et il y avait là l'embarquement, et là, il y avait un gros camion déménageur qui allait à Cythère sur le petit bateau, et donc le bateau de déménageur s'appelait le métaphoroi kitron, donc c'est-à-dire les déménageurs de Cythère. Et là, je comprenais très bien ce que c'est qu'une métaphore, c'est-à-dire un déplacement. Par exemple, si je dis une dame est une rose, ou l'amour, c'est du feu, donc je déplace sur la ligne dames, hein, qui ont leur qualité ou leur défaut, pour aller dire rose. Et les dames, effectivement, ne sont pas des roses, et les roses ne sont pas des dames. Mais hop, je mets un mot à la place d'un autre, et je peux faire une métaphore un peu plus compliquée, filet ou autre. Et donc, la métaphore et la
périphrases sont des moyens de déplacer un peu le discours que les poètes, en général, les littérateurs, utilisent particulièrement, soit pour montrer une beauté plus grande, encore autre chose, soit pour éviter de dire tout à fait ce qu'on veut dire en faisant en sorte que tout le monde le comprend. Bien sûr, si je dis à une dame « je brûle d'amour pour vous », si elle ne comprend pas que c'est une métaphore, elle croit qu'elle va m'incendier, donc elle m'arrose, vous savez, elle sort le jet d'eau, et psh, elle m'arrose. Voilà. Donc ça veut dire qu'elle est un peu idiote, mais ça veut dire simplement qu'elle n'a pas compris le jeu de la métaphore. Donc, en général, elles comprennent, parce qu'il y a un certain nombre de métaphores sur lesquelles, culturellement, nous sommes tous à peu près d'accord, et donc au XVIIe siècle, comme aujourd'hui, bien sûr. Alors, donc, La Fontaine commence son texte par un rappel que ce n'est pas lui qui est à l'initiative du texte. Donc il y a deux manières d'écrire des textes. Il y a une manière qui consiste à dire, écoutez, je fais un livre qui n'eut jamais d'exemple dans l'histoire de la littérature, j'y vais, c'est moi, vous ne m'embêtez pas, etc. Bon, Rousseau fait ça, mais bien d'autres. Donc je vais vous raconter un truc qui va casser la baraque, et ça sera nouveau. Donc première version. Deuxième version possible, tout à fait différente que d'autres écrivains ont, on va dire, c'est plutôt du côté des classiques de ce point de vue-là. C'est pas moi qui le veux, c'est le public qui le veut. J'y peux rien, c'est comme ça, vous l'avez voulu. C'est la position de Molière, très largement. Les gens veulent, il explique ça dans les préfaces, c'est la position de Racine, ils veulent qu'on leur parle de ceci ou de cela. Donc les femmes, les hommes, pour des raisons diverses et variées, c'est la position qu'ont aujourd'hui des écrivains actuels, hein, bien entendu. Bon, les femmes veulent qu'on dénonce les hommes qui sont des violeurs. Donc je vais faire un discours, un récit, un roman, un poème, etc., qui va dénoncer cela. La société veut qu'on parle du climat. Et donc je vais vous faire un bouquin sur le climat, etc. Non, c'est une position que les écrivains modernes ont, qui consiste à dire, si je fais quelque chose, c'est parce que la société, pour des raisons XY, me le demande, ou simplement parce qu'elle en a envie. Donc ce n'est pas moi qui vais casser la baraque, c'est vous le voulez. Alors La Fontaine a fait un truc un peu mêlé, c'est que je fais ce que vous me demandez, mais vous me le demandez tout en mettant un bémol, en quelque manière. Vous voulez que je raconte de manière honnête le sujet d'un de ces tableaux sur lesquels on met les rideaux. Donc le mot qui fait tension, c'est honnête avec le mot rideau, qui est un peu plus loin. Alors, honnête, au XVIIe siècle, a évidemment le sens actuel de honnête, c'est-à-dire je ne vous vole pas votre téléphone portable ou votre argent, donc je suis irréprochable, en gros, moralement. Mais honnête a un autre sens, qui est le sens de l'honnête homme, c'est-à-dire un homme plus ou moins élégant, courtois, agréable, poli, civilisé, etc., pas une brute épaisse, enfin pas un rustaud, etc., et surtout pas comme le rustaud qui va... Bon, en ffait, les trois religieuses attendent leur amant officiel, hein, voilà. Mais l'amant officiel, vous comprenez, il est occupé, je reviens sur l'arétin, il est un peu occupé, bon, ça arrive, voilà. Et donc, il arrive en retard pour les religieuses. Et les religieuses sont super pressées parce qu'elles veulent baiser, quoi, tout de suite, voilà. Alors, comme il y a un rustaud qui est le jardinier du coin, elle se jette dessus sur la chaise, et là, poum. Donc, là, c'est pas honnête, c'est pas courtois. Les religieuses, elles en peuvent plus, et le rustaud, c'est un rustaud. Et alors, La Fontaine conclut le conte en disant, voilà, il est possible que l'amant honnête arrive ensuite, mais de toute façon, les religieuses sont tellement excitées qu'elles en voudront un peu plus, hein, voilà, c'est tout. Donc, là, on est dans la barbarie. La sauvagerie, le sexe à donf, enfin, il y a un truc comme ça. L'honnêteté, c'est le contraire. C'est la civilisation, la courtoisie, la prudence. Ce n'est pas exactement la morale au sens le bien, le mal. C'est un certain nombre de comportements. Je peux être parfaitement honnête homme et vous voler votre portefeuille. Vous serez courtois, vous serez content, etc. Mais à la fin, vous sortirez, vous direz, quel honnête homme, qu'il est agréable, qu'il est gentil, etc. Mais j'ai perdu mon portefeuille. Donc, une manière honnête, ça joue sur les deux. Mais surtout sur le second sens. C'est-à-dire une telle manière que vous pourrez l'entendre à l'oreille, en bonne société, Madame de Sévigné, ses copines, etc. Madame de Lafayette et Madame de Sévigné étaient très copines. Hein, voilà. Alors, par exemple, si vous avez l'occasion de lire un jour les lettres de Madame de Sévigné, vous avez un passage, moi, que j'adore beaucoup, où donc, on est vers 1674, ces deux dames qui sont très jolies, charmantes. Alors, Madame de Sévigné s'est débrouillée pour être veuve, l'autre s'est débrouillée pour avoir son mari qui reste en Auvergne. Donc, elles peuvent discuter entre copines. De quoi elles discutent? Des mecs, évidemment, comme toujours. Et là, le grand moment, elles sont en train de fabriquer une liqueur de vipères. Donc, vous mettez dans la liqueur des vipères et vous laissez marminé, après c'est bon, voilà. Donc c'est un... Alors là, elles discutent sur leurs copains, voilà, sur les hommes, etc. Donc c'est un peu terrible. Donc, là, vous avez Madame de Sévigné, Madame de Lafayette. Donc on est dans une ambiance assez glauque, enfin, vous voyez, enfin, comme ça, mais très amusante, hein, bien sûr. Ces dames, c'est la grande société, elles font leurs petites préparations. Ça, c'est les lectrices, évidemment, de La Fontaine. Hein, voilà. Ils sont amis, hein, avec ces gens-là, c'est-à-dire des gens, des femmes, qui savent très bien de quoi elles parlent quand elles parlent des hommes. Elles ne se font pas beaucoup d'illusions, elles ont beaucoup de culture, et donc elles sont
honnête. Leur lectorat est honnête, ce qui ne veut pas dire que ce soit exactement moral, hein, au sens du 19e siècle, etc. Voilà. On est dans l'honnêteté. Et donc, on attend une manière honnête de raconter, c'est-à-dire qu'ils disent sans dire tout à fait. Et ce qu'on va raconter, c'est le sujet d'un de ces tableaux sur lesquels on met des rideaux. Nouvelle périphrase. Au lieu de dire le sujet de l'origine du monde, où à l'époque il y avait des tableaux équivalents, scandaleux, il y avait tant qu'on voulait, pas dans les musées, il n'y a pas de musée, mais dans les collections privées, tout le monde en a, enfin voilà, c'est comme ça, on en avait, on savait bien de quoi il s'agissait, bien entendu. On les montre parfois, hein, voilà, mais on les montre un peu rarement. Donc c'est ces tableaux sur lesquels on met des rideaux, tout le monde sait bien de quoi il s'agit. C'est ou bien des tableaux religieux, mais là on a un peu un doute que ce soit ça, ou bien autre chose. Et donc le plaisir du lecteur, de la lectrice, encore mieux, du lecteur qui lit, qui est un homme, en faisant comme si il était une lectrice. Vous voyez, par exemple, j'ai passé beaucoup d'années de ma vie à lire principalement Voici, Gala, trucs comme ça. Jeune et jolie, c'est vraiment bon, voilà, les lectures essentielles. Donc, j'écrivais même un petit peu des fois pour des journaux comme ça. Et donc, Jeune et jolie, un des grands plaisirs, pour les hommes en tout cas, ou Jalouse, enfin toutes ces revues dans ce genre, sont censées être écrites pour les femmes. Évidemment, c'est les hommes qui les lisent. Et en plus, et donc le plaisir, c'est de lire des revues faites pour les femmes et entre des hommes. Mais en plus, c'est souvent des hommes qui les écrivent, bien entendu. Hein, voilà. C'est-à-dire, effectivement, c'est souvent des normaliens de mes copains ou moi qui écrivons les articles en disant que nous appelons Vanessa ou Elena ou n'importe quoi, et qui sont lus par nos copains, qui eux-mêmes lisent en se disant Vanessa, voilà, etc. Voilà. Donc c'est complètement dingue. Voilà. Et évidemment, c'est pareil au XVIIe siècle. C'est-à-dire que le lecteur du texte est officiellement une lectrice, mais ce n'est pas toujours une lectrice qui le lit. C'est parfois un homme, voilà, qui donc, vous savez, les thèmes des transgenres, hein, etc. Il n'est pas si certain qu'on soit un homme complètement ou qu'on soit une femme complètement. Moi, je suis plus ou moins un homme, mais quand même, bon, voilà. Et puis, dans la salle, il y a des dames qui peut-être, etc. Voilà, et tous, on rêve un peu d'être de l'autre côté, voilà. Et dans la littérature, je peux devenir un peu femme, un peu homme, évidemment un peu renard, un peu cigale, enfin ça dépend, voilà, juste comme ça. Et donc là, je suis dans une position de l'entre-deux. On s'adresse à moi en supposant, évidemment, que je sais ce dont on parle, tout en n'en parlant pas, en supposant que je suis une femme, alors que bien sûr, il y a une chance que je sois un homme. Mais je peux être une femme et désirer plus ou moins, quelque part, dans ma tête, être un homme, bien entendu. Donc les rôles ne sont pas si clairs que ça, tant pis. Tant mieux. On est tous un peu cigales, on est tous un peu fourmis. Enfin, voilà, c'est ces points sur lesquels La Fontaine est. Hein, quand on dit que les grands classiques séparent les choses très clairement, c'est pas vrai pour Racine, c'est pas vrai pour La Fontaine. C'est plus compliqué que ça. Il montre clairement que c'est compliqué. Hein. Et donc, il me faut donc tirer de ma tête nombre de traits nouveaux. Donc, tirer des traits, voilà la chose. Les traits, donc, c'est les astuces, les manières de parler, les effets plus ou moins brillants. Ils soient nouveaux parce qu'effectivement, dans la littérature, on n'a pas trop fait ça. Voilà. Il y a eu des textes très chrétien, très prudent, il y a eu aussi des textes très pornographiques, on va dire. C'est pas ça que je veux faire. Je veux faire ni ça, ni ça. Donc il faut que j'invente quelque chose. J'ai un défi d'écriture. Alors c'est le défi intéressant pour un écrivain, voilà, que se donne par exemple Flaubert plus tard. Je dois écrire l'histoire d'une femme un peu nulle, qui tombe amoureuse de type un peu nul, super nul, et je dois, avec cette histoire un peu nulle, bonne femme qui se suicide pour des types un peu nuls, quelque part en Normandie, faire un grand roman. Donc, comment écrire un texte extraordinaire avec une histoire un peu nulle? Donc, il faut que Flaubert invente quelque chose. C'est un défi d'écrivain, véritablement. Comment faire un texte qui soit plaisant, délicieux, honnête, avec une matière aussi vulgaire? Voilà que l'histoire qui vient de l'Arétin. Voilà. Et donc, il va falloir que j'invente. Donc, être poète, de ce moment-là, trouver du nouveau. Piquant et délicat, donc voilà, les traits vont piquer, ils vont amuser, etc. Ils sont délicats, évidemment, c'est surtout pas vulgaire, qui disent et ne disent pas. Et donc c'est peut-être le petit mot « et » sur lequel se joue tout le conte. Ça dit et ça ne dit pas, c'est visible et c'est invisible, c'est l'un et l'autre, c'est une chose et son contraire. On va dire c'est une sorte d'oxymore. Pour employer un mot un peu cuistre, vous savez, l'oxymore, c'est quand on associe deux réalités contradictoires, le clair et l'obscur, le doux et l'amer. Mais c'est pas une antithèse, c'est l'un va avec l'autre. Dans l'oxymore, il y avait une professeure de linguistique que j'avais qui disait l'oxymore, c'est la résolution paradisiaque des contraires. C'est-à-dire, au lieu d'avoir simplement l'opposition, il y a d'un côté le noir, d'un côté le blanc, on trouve un endroit où c'est à la fois le noir et le blanc, le doux et l'amer, le visible et l'invisible, le dit et le pas dit. Et donc, c'est quelque chose de paradisiaque. En effet, de ce point de vue, les contraires sont résolus. Vous n'allez pas voir l'histoire, mais vous allez la voir.
Et vous n'allez donc pas la voir, et vous allez la voir. Enfin, vous voyez, ça s'en va et ça revient, vous voyez, pour parler un peu comme Claude François. Qui disent et ne disent pas, et qui soient entendus, sans notes. Alors, les notes de bas de page, depuis très longtemps, c'est des bouquins d'universitaires, de cuistres, etc., de types comme moi, hein, qui mettent en bas de la page des notes, évidemment, pour expliquer. Ça pèse des tonnes, c'est ennuyeux. Enfin, c'est très bien dans les livres universitaires, évidemment. Mais bon, c'est pas ce qu'aiment les gens honnêtes, c'est-à-dire les gens dans les salons, bien entendu. Encore aujourd'hui, vous imaginez, si un universitaire arrive, il s'appelle Brichot dans les romans de Proust, il fait suer tout le monde, voilà. C'est toujours comme ça. Et bon, qui soit entendu, des Agnès, même les plus chottes. Alors là, c'est encore une figure, vous savez, quand on dit un Don Juan, un Christ, un Berlusconi, enfin ce que vous voulez, ça s'appelle donc une antonomase, donc effectivement, on prend un nom bien connu de l'époque, bien entendu, et on en fait voilà, un Hercule, etc., voilà, un Macron, enfin vous faites ce que vous voulez, avec des époques de différents âges, etc., une Marilyn Monroe, enfin voilà, etc. À ce moment-là, on est en 1674, ça fait 13 ans, je crois, que est sortie la pièce L'École des femmes, en 1661, si je me souviens bien. Et donc, c'est un truc que tout le public connaît, tout le public qui est visé, hein, c'est-à-dire le public cultivé de l'époque, le public qui tourne autour de Paris pour l'essentiel, ou dans les grandes villes de province, comme Toulouse ou Lyon ou autre, bien sûr. Et donc, pour tous ces gens, Agnès, c'est parfaitement connu. Donc, comme aujourd'hui, il y a des personnages de cinéma que nous connaissons tous. Et donc, pour les historiens de la littérature, c'est intéressant, ce genre de blague, parce que ça montre bien qu'effectivement, 13 ans après la première de l'École des femmes, La Fontaine n'a pas besoin de mettre une note. Hein, voilà. Tout le monde sait bien ce que c'est qu'une Agnès. Donc, les Agnès, même les plus sottes. Et ce n'est pas coucher gros. Alors, coucher, c'est aussi un jeu de mots, parce qu'évidemment, ce n'est pas longtemps, je me suis couché de bonheur, mais depuis le XVIIe siècle, depuis le XVIe, on sait ce que ça veut dire coucher, coucher avec moi, madame, voilà, un truc comme ça. Mais en même temps, c'est une affaire de pari. C'est-à-dire, effectivement, sur la table, je vais coucher, parier des pistoles contre ceci ou cela. Et donc, au bout du compte, si je parie trop gros, effectivement, je vais être une sorte de hableur qui prend des risques. Et donc, coucher, ça veut dire se vanter aussi. Donc, c'est à la fois coucher au sens de coucher, voilà, qui est toujours le même, hein, voilà, qu'on trouve chez Rabelais bien avant. C'est aussi mettre de l'argent sur la table, mais aussi se vanter. Non, ce n'est pas se vanter, parce que évidemment, des Agnès comme ça, il y en a pas. Toutes les Agnès, effectivement, même les plus sottes, savent très bien de quoi il s'agit. Les extrêmes Agnès sont oiseaux qu'on ne vit jamais, même dans la pièce de Molière, il n'y en a pas. Et donc, on le sait, enfin, c'est une prise de position, il n'y a pas de femme ignorante. Bien entendu, toutes savent de quoi il s'agit quand on parle de ces tableaux cachés, etc. Tant pis, tant mieux. Hein. Voilà le point de vue de La Fontaine. Il n'y a pas de virginité stupide intégrale qui existe en nature. Et donc, il s'agit peut-être simplement, dans certains cas, de donner de l'esprit aux filles quand elles ont été mal éduquées, super mal éduquées. Mais bon, la nature peut y aller. La Fontaine est un épicurien. Hein, il pense que nous sommes des corps désirants, autant des hommes que les femmes, qu'il n'y a pas de discussion, nous avons un désir, une sexualité, etc. C'est comme ça, chez les hommes comme chez les femmes. Avec cette égalité, il n'y a pas du tout l'idée que les femmes sont inférieures, rien du tout, les femmes s'intéressent au sexe, comme les hommes, bien sûr. Toute matrone sage, et donc les matrones, vous savez, c'est des mères de famille, sérieuses, etc. Il y a un texte de La Fontaine, mais qui vient de l'Antiquité, qui s'appelle « Matrone des fins », à ce que dit Catulle, donc là on est dans une sorte de référence, dont La Fontaine sait bien qu'elle est fausse, il lit parfaitement le latin, il connaît très bien Catulle, mais il ne peut pas quand même mettre que c'est les Priapés. Parce que les Priapés, c'est un peu, d'accord, voilà. Catulle, c'est un chemin vers Virgile et Horace. Hein, c'est à peu près moral. On peut en parler en cagne, voilà. On peut en parler dans un salon, bien sûr. Et puis, ça permet d'avoir la rime un peu plus loin, avec recul, avec dissimule. Enfin, vous voyez, enfin, c'est bien. Catulle, il y a cul dedans. Enfin, voilà, hein, voilà. Et donc, on se prépare, voilà. C'est comme ça la littérature du XVIIe siècle, de La Fontaine, et puis de gens comme ça. Et donc, regarde volontiers le gigantesque don. Et là, évidemment, vous avez le tout petit mot gigantesque de don qui est là, bien sûr, à la fin du vers. Et puis avant, mais gigantesque, mais voilà, c'est énorme. Et bon, elle regarde volontiers, c'est-à-dire, oui, c'est pas mal. Bon, écoutez, c'est bien, ce gigantesque don. Et voilà. Donc, on a un vers merveilleux, hein, parce qu'il y a quelque chose d'assez neutre. Regarde volontiers, quelque chose qui est très beau, le don. Hein, voilà, le don du Seigneur, le don de la grâce. Vous voyez. Et puis au milieu, vous avez un mot latin qui semble venir de Rabelais, gigantesque. Périphrase. Fait au fruit de Vénus, donc l'enfant de Vénus, par la main de Junon. Et alors là, vous avez une image absolument obscène, évidemment. Vous imaginez Junon en train de sculpter le mythos de l'autre. Hein. Donc c'est absolument scandaleux. Elle y travaille dur, voilà. Là, on est dans à la fois de la littérature disons classique, avec les auteurs grecs et romains, enfin tout ce que vous voulez, Catulle, la mythologie et compagnie. En même temps, évidemment, les images qui se construisent dans notre texte, si on doit le dessiner... Ouf, quoi. Enfin, voilà, bon.
Je quitte Ombre Blanche et voilà, on va au bar à côté. Hein, voilà. À ce plaisant objet, oui, en plus c'est agréable, c'est plaisant pour tout le monde. Si quelqu'une recule, bon voilà, cette quelqu'une dissimule. Donc c'est le thème du Tartuffe, bien entendu. Si Elmire, justement, qui regarde vraiment les choses, ou Dorine, quand elle dit « Je vous verrai nu du haut jusqu'en bas, que vous, toute votre chair, ne me tenterez pas », eh bien, elle suggère que s'il avait un beau truc, hein, voilà, s'il était un peu beau, hein, voilà, tout simplement, elle serait intéressée. Mais malheureusement, bon, voilà, lui, non. Hein, voilà, lui, non, c'est Tartuffe, avec le nez, le pif, Tartuffo, en fait, tout ce que vous voulez. Donc, bien entendu, il n'y a pas de doute chez Molière comme chez La Fontaine. Les femmes savent de quoi il s'agit. Et puis, elles ont du désir et aussi des refus. Hein, bien entendu, Tartuffe, non. Hein, Tartuffe, non, mais bon. Priape, peut-être. Ce principe posé. Donc, principe posé, on dirait comme chez Descartes, ou si vous voulez, chez Spinoza, un peu plus tard. Donc, on pose ça comme une chose, voilà. Le principe, c'est aussi le truc de Priape, hein, qui est juste avant, il était posé. Donc, on l'a manipulé, puis non, on l'a posé. Hein, voilà le truc. Et c'est l'origine du monde, hein, c'est le principe. Pourquoi plus de scrupules ? Un scrupule, vous savez, c'est une petite pierre qu'on a dans la chaussure, et qui vous gêne un petit peu, et donc, on va supprimer, effectivement, ce scrupule. Pourquoi moins de licence aux oreilles qu'aux yeux ? Alors, c'est toute la grande thématique qu'on a vue tout à l'heure, des icônes, bien sûr. On est prêt à voir n'importe quoi, les femmes en particulier, mesdames, etc., toutes sont prêtes à regarder, etc. Mais on est prêt à regarder n'importe quoi, et alors on ne pouvait pas en parler. Et voilà, alors c'est un débat qu'on a toujours un peu maintenant, d'une manière ou d'une autre. Hein. Vous savez, ces affiches merveilleuses qu'on appelait les affiches Myriam. En 1981, il s'est passé deux choses. Une chose sans grande importance, l'élection de François Mitterrand. Et puis une chose vraiment importante, les affiches Myriam, dont on se souvient tous. Demain, j'enlève le haut, ensuite j'enlève le bas. Et donc, tout le monde a vu ça, il n'y a pas eu grand scandale, etc. C'est visible, mais en parler précisément, dans un cours de cagne, dans un club d'amis, etc., etc., c'est un peu gênant, vous voyez. Je me souviens, au moment de mon départ à la retraite, à Fermat, j'avais juste dit un truc comme ça, que j'étais très heureux d'être à la retraite, enfin, très malheureux plutôt, parce que c'était très agréable de faire des cours de cagne, parce qu'il n'y avait que des jolies filles, etc. Ça a fait un scandale, parce que j'aurais dû dire la laïcité que je défends, etc., enfin, vous voyez, un truc comme ça, voilà. Ça passe très bien, voilà. Je crois que si j'avais fait un PowerPoint avec mes étudiantes, qui étaient toutes plus ou moins charmantes, ça n'aurait pas fait scandale. Vous voyez, la parole est plus dangereuse parfois que l'image. Hein, voilà. Évidemment, La Fontaine le sait bien. Quelque part, on a beaucoup plus sévi au XVIIe siècle contre les auteurs érotico-pornographiques que contre les textes. Assez souvent, d'ailleurs, les gens qui viennent du pays arabe, ils disent « Mais c'est quand même étrange, dans vos musées, on va au Louvre, il n'y a que des femmes à poil partout. » Parfois des mecs aussi. Si vous allez au conseil municipal là, voir un Moudinque, voilà, la salle du conseil municipal, vous n'avez que des vaches, alors à poil, en effet, avec des gros tétons, mais vous avez surtout des femmes à poil. Et donc, imaginez, quoi, c'est quand même étrange. Quoi. Moudinque, enfin, Moudinque, Cohen, Baudis, etc., ils font leur décision municipale, alors on va augmenter la taxe foncière, on va aménager les cimetières, et il y a des tétons partout. C'est très étrange. Vous allez au Jardin des Plantes, heureusement La Fontaine est habillée, mais tous les sont à poil. Et donc, personne n'est scandalisé, voilà, c'est comme ça. Et si on commence à dire, il y a des jolis culs, etc., et il y a des enfants partout, voilà. Alors, vous voyez, c'est sur ce point-là que se place La Fontaine. Comment ça se fait ? Alors, au XVIIe siècle, évidemment, toutes les galeries des palais sont pleines d'images de Vénus et de trucs comme ça. Vous voyez, Louis XIV se fait représenter lui-même, bon, quelque peu déshabillé, enfin, bien sûr, avec des pin-up autour. Vous avez le Goudouli, vous savez, alors qu'il est du XIXe siècle, place Wilson, c'est un scandale. Vous avez un homme qui est habillé en tenue de mousquetaire, c'est le grand poète français du XVIIe siècle, toulousain Goudouli, et à ses pieds, vous avez une femme à poil. Et personne ne s'interroge, on passe, t'as une femme à poil, elle est là, bon, voilà, au pied d'un homme, voilà, bon, c'est normal. Mais si on commence à le dire et en parler, la poésie exige des femmes à poil devant. Enfin, voilà, tout aussitôt, si le prof de Cagne, comment dire, vous voyez, voilà. Et donc, La Fontaine est sur ce point précis, qu'est-ce qui se passe dans l'interdit entre l'image et la parole ? Qu'est-ce qui se passe ? Pourquoi on peut faire des tableaux et plus difficilement des récits. Pourquoi la censure se dresse dès qu'on fait des contes un peu libertins comme il le fait ? Et puis les galeries des glaces ou les salles à côté sont pleines de Vénus, d'Aphrodite, enfin, etc., etc. Enfin, vous voyez, c'est la question qu'il pose. Elle se pose toujours pour nous, hein, en termes un peu analogues. Puisqu'on le veut ainsi, je ferai de mon mieux.
Nul trait à découvert n'auront aussi la place. Tout y sera voilé, mais de gaz. Alors la gaz est un produit qui vient d'Orient. C'est probablement l'origine de la bande de Gaza. Enfin, c'est Gaza. Donc on fabrique un tissu avec des fils un peu larges. Ça vient par l'Italie, enfin par Venise, etc. Et donc ça permet effectivement de s'habiller en montrant tout en ne montrant pas. À l'époque, la gaz ne sert pas pour la médecine. Hein. C'est juste un élément de décoration qu'on voit arriver à grand prix sur les tableaux de la Renaissance. Et donc on voit et on ne voit pas. On cache un petit peu le corset des dames, etc. Donc la gaze est techniquement de mieux à l'époque pour voir et ne pas voir. Alors c'est aussi intéressant que le busque à la fin parce que c'est un mot technique à l'époque, un mot moderne, un mot qu'on n'aurait pas employé, je ne sais pas, Chrétien de Troyes ou des gens comme ça, voilà, parce que tout simplement ça n'existe pas. Et donc le conte qui est là est un conte vraiment du XVIIe, écrit pour un public du XVIIe siècle, avec les outils, les matériels du XVIIe. On connaît l'antiquité gréco-romaine et on parle maintenant, aujourd'hui, de ces tableaux qui existent, qui n'existaient pas, bon, au XIIe siècle évidemment, ces tableaux on voit, on ne voit pas, bon, ça n'existait pas. Et donc tout y sera voilé, mais de gaz, et si bien que je crois qu'on n'en perdra rien. Je crois, hein, je crois, voilà. Probablement, c'est pas sûr, hein, voilà, c'est possible. Qui pense finement et s'exprime avec grâce fera tout passer, car tout passe. Alors vous savez que le Printemps des Poètes, tous les ans, a une thématique, toujours parfois un petit peu étrange. Cette année, la thématique, c'est la grâce. La grâce, vous savez, ça a plein de sens, puisqu'à la fois, donc, c'est la grâce que Dieu nous fait, hein, qui peut être la grâce efficace pour les jansénistes. Hein, soudain, clac, je suis converti, d'un seul coup, ça tombe sur moi, voilà. Donc, je dis merci, Ave Maria, Gracia, etc. Plena, voilà. C'est aussi quelque chose qui n'est pas la beauté, mais qui est plus que la beauté. Il y a une définition de La Fontaine qui dit « La grâce est plus belle encore que la beauté ». Et donc, la grâce, on ne sait pas très bien ce que c'est. C'est quelque chose de désirable, qui nous enchante, qui nous émerveille, qui se dérobe quand elle est là sous nos yeux. Et donc, effectivement, la grâce ne se calcule pas. Et pourtant, on peut en quelque façon nécessairement la calculer. C'est la grâce en rapport avec la gaz. Et vous voyez que les deux mots ont quelque chose. Hein, c'est une sorte de paronomase. Les deux mots se ressemblent un petit peu. La grâce a quelque chose à voir avec quelque chose de léger, qu'on touche à peine, qui passe et tout. Il y a un conte, enfin une partie de Psyché de La Fontaine qui oppose deux femmes dont l'une est absolument belle, mais au fond un peu ennuyeuse, que tout le monde regarde et admire, évidemment, elle est très belle, bon, nue, bien sûr, enfin voilà, on la regarde, voilà. Et puis à côté, il y a une autre qui est gracieuse, et tout le monde, très rapidement, est enchanté par la gracieuse qui parle bien, qui s'agite un petit peu, voilà. Mais difficile de définir, mais simplement, la grâce se renouvelle sans arrêt. La grâce, c'est l'art que vise à avoir La Fontaine, bien entendu, dans les fables, mais aussi dans les contes. Et donc, très difficile d'avoir de la grâce quand il s'agit, je dirais presque par mauvais genou, de graisse, c'est-à-dire de corps, de fesses, de chaises qui s'effondrent, enfin, de trucs comme ça. Voilà. Ce n'est pas évident du tout. Mais c'est pareil dans les fables. Ce n'est pas évident d'avoir de la grâce en parlant de la cigale, de la fourmi, du corbeau et du renard, qui sont des animaux vulgaires, avec des histoires de fric, de possession, de fromage, etc. Comment faire pour avoir de la grâce alors qu'on est sur des sujets effectivement triviaux, véritablement. Donc, le travail de La Fontaine, c'est un grand travail d'écrivain, c'est pas faire de la grâce avec des choses gracieuses. Vous savez, quand j'étais au lycée, on avait tous plus ou moins dans les champs, et les filles aussi, des photos d'un photographe qui s'appelait Hamilton, qui maintenant a été mis plus ou moins en prison ou condamné, enfin, il est mort hein, maintenant, parce qu'on était un peu enfin, je crois qu'il était pas mal pédophile sur les bords. Et donc, il montrait des jeunes filles très jolies, anglaises, avec une espèce de voile un petit peu gracieux. Alors, c'était un érotisme ultra soft qui faisait rêver. Et à l'époque, bon, ça plaisait beaucoup. Et donc, c'était de la grâce avec de la grâce. Mais artistiquement, c'est nul. Enfin, en dehors des questions morales que ça peut poser, c'est juste joli. Enfin, avec des très jolies filles, très jeunes, de 14 ans, en mettant un peu de l'UV devant, etc., on arrive à faire des photos qui, en effet, voilà. Mais ce que fait La Fontaine, c'est pas du tout ça. C'est, je vais vous raconter avec grâce les histoires de la cigale et de la fourmi. Avec grâce, une histoire d'une chaise qui se casse la gueule parce qu'il y a trois religieuses dessus sur un rusto. Et donc, là, et le travail, c'est très différent. On ne va pas nous expliquer que les religieuses sont jolies, charmantes, que la chaise est merveilleuse. Non, non, elles se cassent, vraiment. Voilà, c'est pas terrible comme histoire. C'est une grosse blague. Voilà. Et donc, tout peut passer ainsi, car tout passe. Je l'ai 100 fois éprouvé. Quand le mot est bien trouvé, le sexe, en la faveur, en sa faveur, la chose pardonne. Donc, le sexe, c'est les femmes, en réalité. Évidemment, c'est aussi le sexe. Voilà. Il y a un magnifique vers de La Fontaine dans un autre conte où il dit « J'ouvre l'esprit et rends le sexe habile ». Alors le sexe et les femmes, c'est-à-dire que je leur apprends, j'ouvre l'esprit, on va dire intelligente, on va dire, voilà, davantage, et je les rends habiles. Parce que la question de La Fontaine, c'est que beaucoup de femmes ne sont pas habiles. C'est-à-dire, elles sont mal éduquées à aimer.
à aimer, on va dire, techniquement. C'est la grande question de l'arétin. Il ne suffit pas simplement de dire « Ah, je t'aime, tu es beau, tu as une belle cravate, tu as de beaux yeux ». Il faut savoir aussi faire un truc avec les hommes, mais aussi avec les femmes. Donc ça s'apprend quelque part, voilà. Ça s'apprend. Et donc, il y a des femmes qui le savent peut-être plus naturellement, et d'autres un peu moins, voilà. Et donc, pour lui, pour La Fontaine, la littérature est une école d'éducation pour éduquer les hommes, bien sûr, à comprendre que les femmes ne sont pas juste des espèces de trucs qu'on manipule comme on peut, et que les femmes aussi, évidemment. Et donc ça, c'est le cœur de la préciosité. Parce qu'en effet, qu'est-ce que c'est que la préciosité? C'est un moment où bon, les types revenaient de la guerre, on faisait la guerre tout l'été, et l'hiver, ils revenaient un peu dans les châteaux, à la cour, hein, donc c'était des brutes, hein, D'Artagnan et ses copains, enfin, c'était des brutasses. Et donc, ils se jetaient sur les bonnes femmes, allez, on y va, bon, voilà. Mais les dames leur expliquent, mais non, on va apprendre la littérature, on va apprendre à parler, on va se cultiver ensemble, parce que nous, ça nous plaît, mais vous aussi. Et voilà, bon, enfin, voilà, c'est ça la préciosité. C'est une transformation des hommes et des femmes qui ne sont pas des prudes. Il n'est pas question de ça du tout. Il est question de vivre humainement l'amour. Et donc, je rends le sexe habile. Et donc, là aussi, c'est la même chose dans les contes de La Fontaine. C'est vraiment ça. Les femmes, naturellement, ont des désirs, comme les hommes. Mais c'est bien qu'elles s'éduquent en lisant des contes. Parce que les hommes ont y gagné, mais les femmes aussi. Hein. Voilà un peu l'idée. Quand le mot est bien trouvé, le sexe, en sa faveur, la chose pardonne. Et pourquoi elle ne le pardonnerait pas? Et donc, le sexe est peut-être aussi bon que Dieu. Hein, le sexe féminin, mais le sexe en général. Parce que qu'est-ce qui nous pardonne? C'est Dieu, en principe, hein, quand on est chrétien. Eh bien, quand la chose est bien trouvée, le sexe, en sa faveur, la chose pardonne. Là, on est dans un truc qui se déploie à la fois sur le plan du corps, de la sexualité, etc., mais sur la question du pardon. Parce qu'en effet, peut-être il y a une possibilité de pardonner parfois une certaine audace. Le monsieur qui va dire à la dame « Vous avez de beaux yeux, tu sais », qui va un peu exagérer dans le truc, etc. Mais si la chose est bien trouvée, si le type ne dit pas simplement « T'as un joli cul », enfin voilà, un truc comme ça, mais qui va trouver une belle image, une belle métaphore, la dame sait bien de quoi il s'agit peut-être, ou le monsieur. Mais si la chose est bien trouvée, que voilà, il y a des choses à faire mieux que ne faisait Berlusconi ou Trump, hein, voilà. Ce n'est plus elle alors. Bien sûr, c'est elle encore, pourtant. Voilà, ce n'est plus elle, c'est elle, c'est elle, trait d'elle, ça revient, etc. Vous ne faites rougir personne et tout le monde vous entend. Et donc, que c'est plaisant de parler d'amour avec des dames ou avec des messieurs, sans en parler, tout en parlant, en utilisant de la gaz, etc. Et on va dire, c'est le cœur de la conversation française, de l'esprit français, tel que peut-être se définit entre le XVIe et le XVIIIe siècle. C'est-à-dire cette capacité à parler entre des hommes et des femmes de sujets, on a envie de dire, un petit peu hautes, sans que ce finisse nécessairement en partout obligatoire ou en beuverie. Et donc c'est ce point très précis qu'admirent parfois certains étrangers. Je me souviens de quelques rencontres parfois où des gens qui viennent d'ailleurs sont étonnés de voir à quel point les hommes et les dames en France peuvent librement dire aux dames, t'as de beaux yeux, tu sais, sans qu'immédiatement ce soit la partouze. Et les messieurs peuvent recevoir des dames ou des compliments. Donc c'est précisément ce point où se situe le conte de La Fontaine. Un point extrêmement dangereux. Parce qu'à chaque bout, si on est un peu trop coincé ou peut-être un peu trop libre. Voilà, c'est ce point précis. C'est le point du « et » hein, qui est là. Et La Fontaine se met toujours sur ce point du « et » dans les fables. La cigale et la fourmi, le corbeau et le renard. Comment faire la queue entre les deux? J'ai besoin aujourd'hui de cet art important de savoir dire. Et il ne met pas un mot faible. C'est un art important. Ce n'est pas rien. Ce n'est pas de la littérature secondaire. Ce n'est pas de la littérature nulle. La littérature érotique pour lui, c'est-à-dire qui explique aux gens ce que c'est que l'amour au sens physique et qui puisse être entendu par des gens cultivés, de bonnes sociétés, etc., c'est un art important. Ce n'est pas quelque chose qui est secondaire. Alors, c'est de ce point de vue, un des grands textes de la littérature érotique, parce que souvent, la littérature érotique dit « c'est nul ce qu'on fait, c'est obscène ». Mais non, non, là, pour lui, c'est un art important. Et dans les amours de Psyché et de Cupidon, il y a Psyché qui est interdit de lire des livres, et soudain, un vieillard arrive en lui disant « mais non, lisez des livres, parce que vous allez apprendre à faire l'amour ». Enfin, voilà, c'est l'idée. Et donc, c'est un art tout à fait important, la littérature. J'ai besoin aujourd'hui cet art important. Pourquoi, me dira-t-on, puisque c'est sur ces merveilles. Donc, les merveilles, c'est la sexualité, hein, c'est le gigantesque don et puis bon, l'équivalent chez les femmes. Voilà, c'est ça dont il est question. Donc c'est des merveilles, hein, véritablement. Le sexe porte l'œil dans toutes ses façons. Dans toutes ses façons, donc voilà, le sexe, c'est les femmes, bien entendu, mais aussi, évidemment, c'est merveilleux parce que c'est le sexe qui porte l'œil. Et donc là, vous avez une image
extraordinaire, hein, le sexe qui porte l'œil. Là, il tentait de le représenter, c'est assez beau. Je réponds à cela, chastes sont ses oreilles, les oreilles du sexe, évidemment. Alors, vous pensez peut-être à Agnès, les enfants qu'on fait, on les fait par l'oreille, enfin tout ça. La Vierge Marie qui est pénétrée dans le spermadéie par l'oreille, bien entendu, etc. Enfin, tous ces trucs-là, les chastes sont les oreilles. Oui, encore que les yeux soient fripons, et donc la Vierge Marie, peut-être, ses oreilles sont ça passe par là, mais les yeux sont fripons, elle trouve peut-être que l'ange est un peu joli, voilà. Je veux, quoi qu'il en soit, expliquer à des belles cette chaise rompue. Alors, tout le monde le sait, bon, la chaise rompue, on sait bien de quoi il s'agit. C'est la chaise du bouquin que vous avez dans la poche, mesdames.

vais demander au dieu des vers. Peut-être il y a une chance qu'il soit un peu meilleur que les muses, parce que lui, peut-être, il sait quelque chose du jeu d'amour, c'est-à-dire A annie B. Et vous voyez que c'est intéressant de voir qu'il y a annie B, c'est-à-dire des mathématiques. Parce que l'époque classique, c'est Pierre de Fermat, c'est Pascal, c'est Descartes, c'est le grand moment où on invente l'écriture mathématique telle qu'on la pratique aujourd'hui. C'est-à-dire, enfin, pas encore tout à fait, mais avec des A et des B, des petits A et des petits B, etc. Et donc A et B, c'est une indication que La Fontaine a une idée de ce qui se fait dans la révolution mathématique, c'est-à-dire dans la révolution que constitue l'écriture mathématique au XVIIe siècle, avec Fermat, Descartes, Pascal et plein d'autres, et plein d'autres, et plein d'autres. La Fontaine est un poète qui connaît le monde. C'est-à-dire, il connaît à la fois évidemment les femmes, les hommes, il connaît les animaux, les plantes, etc. Il a un peu voyagé dans la France, mais il connaît la science de son temps. Aussi bien la science physique, la médecine, quand il fait le poème du quinquennat, on voit très bien qu'il sait de quoi il parle, hein, véritablement. Ce n'est pas un poète qui est, comment dire, dans la lune, hein, ce n'est pas Pierrot le Lune, etc. Et il connaît effectivement la science du temps. Ses amis sont des géographes, des historiens, des mathématiciens, des physiciens. Et le salon où il se rend, qui est sa protectrice, Madame Blassablière, c'est un salon de scientifiques. Les gens qui sont là, sont, ses meilleurs amis s'appellent Bernier, qui est un grand géographe et un physicien qui est allé se balader un peu partout. C'est des gens qui savent de quoi ils parlent. Hein, voilà, quand ils parlent de papillons, quand ils parlent de pays étrangers, et quand ils parlent de médecine et autres. Donc c'est quelqu'un qui, un peu comme Michel Serres aujourd'hui, a une culture scientifique. Et vous savez que le dernier livre de Michel Serres est un livre consacré à La Fontaine. Il meurt, et puis ensuite, c'est mon ami Jean-Charles Darmon qui a publié, qui a rassemblé les textes. Mais avant, un des plus grands livres de Michel Serres, que je vous conseille beaucoup de lire, qui s'appelle Le Parasite, est un livre sur La Fontaine. Michel Serres est un peu comme La Fontaine, c'est un épicurien chrétien, ça ne veut pas dire l'épicurien qui passe son temps au camp naturiste d'Agde, évidemment, ce n'est pas du tout le sens là qui est donné, c'est un épicurien au sens qui connaît la vie, qui la pratique et qui l'aime, mais qui est un chrétien, c'est-à-dire qui met effectivement l'importance de la charité en particulier dans son cœur de pensée, mais comme La Fontaine, c'est un type qui connaît la physique au sens de la physis en général. Et donc, évidemment, si le dieu des vers vient m'aider, alors j'aurai peut-être chance d'éviter de dire quelques sottises, parce que si je dis quelques sottises, c'est-à-dire si je suis un peu trop de ce côté-là, c'est-à-dire trop de sexe, ou si ce n'est pas assez de sexe, je me ferai donner de la busque sur les doigts. C'est-à-dire l'instituteur qui est les dames me tapera d'un coup de doigt en sortant de son machin, le truc, et pam, aïe, aïe, aïe. Et là, on a une scène burlesque où on voit l'auteur un peu élégant, poudré, si vous voulez, La Fontaine, qui, paf, se reçoit un coup sur les doigts, un coup de busque qui est là. Et donc, on a une blague pour terminer, et donc un trait d'esprit, un de plus dans ce texte, et après, vous lirez tranquillement le reste du tableau, et vous regarderez L'Arétin, qui est encore mieux, à bien des égards. Je vous conseille beaucoup de lire L'Arétin.

C'était Yves Le Pestipon à la librairie Ombre Blanche le 18 septembre 2023 lors d'un classique au détail consacré au conte de Jean de La Fontaine, le tableau issu du recueil Les Nouveaux Contes publié en 1674. 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

0: gueule, hein.
1: Belle-Gilles,
0: ta gueule.
1: Sur la tête de mon père.
0: Oh, qu'est-ce que tu risques? Elle a été guillotinée. Et puis reprenons, hein. Bouge, ta nulle, hein.
2: La police.
3: 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Yves le Pestipon. Aujourd'hui, Bouvard et Pécuchet de Gustave Flaubert.
4: Comme il faisait une chaleur de 33 degrés, le boulevard Bourdon se trouvait absolument désert. Voilà comment commence Bouvard et Pécuchet, le dernier roman de Flaubert qu'il laissa inachevé. Comme il faisait une chaleur de 33 degrés, le boulevard Bourdon se trouvait absolument désert. Voilà qui paraît une évidence. Personne ne se promène quand il fait 33 degrés. Rétablissons le syllogisme. Il faisait 33 degrés sur le boulevard Bourdon. Or, personne ne déambule quand il fait 33 degrés. Donc, le boulevard Bourdon était absolument désert. L'omission de la proposition intermédiaire du syllogisme constitue un antimème, qui est un syllogisme incomplet. L'antimème aide à donner un air d'évidence à des affirmations. On sous-entend ce qui éventuellement peut faire problème et on déduit de la première proposition directement une affirmation. On fait comme si le destinataire était d'accord avec la proposition sous-entendue. On obtient ainsi un effet d'évidence. Ici, le locuteur sous-entend que nul ne déambule quand il fait 33 degrés, ce qui est discutable. Il sous-entend aussi que c'est parce qu'il faisait 33 degrés que le boulevard Bourdon était absolument désert. D'autres hypothèses, cependant, sont possibles. Il sous-entend une proposition et un lien logique. On pourrait objecter que des gens osent déambuler quand il fait une chaleur de 33 degrés, ou que si le boulevard Bourdon était absolument désert, c'était par exemple pour cause de confinement. L'antimème initial de Bouvard et Pécuchet fait passer pour une évidence logique ce qui ne va pas de soi, qui est sans doute possible, même probable, mais qui n'est pas certain. L'antimème est un des outils favoris de ce que Flaubert appelait « bêtise ». Le boulevard Bourdon, les 33 degrés, le caractère désert du lieu ne sont pas bêtes. La bêtise est dans le discours, plus précisément dans la volonté d'établir un lien logique apparemment indiscutable et de prétendre que ce discours est absolument vrai. La bêtise, ce n'est pas l'erreur. Il arrive que la bêtise énonce des vérités. Le boulevard Bourdon était peut-être absolument désert parce qu'il faisait une chaleur de 33 degrés. La bêtise tient à la conviction de dire vrai et à la satisfaction d'avoir raisonné juste. La vanité d'avoir formulé la cohérence du monde. La bêtise est proche étonnamment de la science. L'une et l'autre discours, l'une et l'autre comprennent. Tel est le problème. Le vocabulaire scientifique est présent dans la première proposition de la première phrase de Bouvard et Pécuchet. On ne lit pas « Comme il faisait très chaud, le boulevard Bourdon était désert ». On lit « Comme il faisait une chaleur de 33 degrés, le boulevard Bourdon était absolument désert ». 33 degrés, c'est le vocabulaire et le discours de la science. Le discours qui emploie des nombres, des unités de mesure, et se présente comme objectivement vrai. Depuis le XVIIIe siècle, au moins avec les Lumières, on voit dans ce discours celui d'intelligence, très opposé à la bêtise, qui serait ignorance, confusion, répétition infinie des mêmes idioties. En développant la science, qui est d'abord une méthode pour obtenir des mesures certaines et partageables, 33 degrés, nous devrions échapper à toutes les formes de la bêtise et à leurs conséquences. La science permettrait presque mécaniquement le progrès. Mais tel n'est pas le point de vue de Flaubert. Non. Non parce qu'il croirait que la science oublierait quelques dimensions religieuses, qu'elle négligerait le génie du christianisme, du bouddhisme, de l'islam ou du spiritisme, et qu'il faudrait par exemple revenir vers les pratiques chamaniques. Pour lui, il existe une proximité fondamentale, redoutable, entre science et bêtise. La volonté de comprendre et de formuler des discours de compréhension paraît presque identique du côté de la science et du côté de la bêtise. Ce n'est pas seulement qu'il arrive qu'un scientifique, même un grand, soit bête. C'est que bêtise et science tiennent l'une et l'autre des discours de compréhension qu'elles affirment vrais. Si tel est le cas, alors inutile d'espérer dans les Lumières. Et il est bien possible que la science apporte parfois des bienfaits. Elle apportera très souvent, sans doute, le plus souvent, des catastrophes. Telle est une leçon romanesque de Bouvard et Pécuchet. Plus ces deux personnages lisent de livres de science et tentent de comprendre les choses, plus ils provoquent et subissent des catastrophes. Leur volonté de tout comprendre et de le dire leur fait oublier l'écart entre le monde et les discours, même scientifiquement exacts. Ils oublient de rire. Comme il faisait une chaleur de 33 degrés, le boulevard Bourdon se trouvait absolument désert. Cette première phrase est comme un bloc apparemment solide, placé là, absolument sérieux. On peut ne pas en rire, on peut en rire. On ne doit pas en rire, on doit en rire. Ce qui interdit d'en rire, c'est presque tout dans la société, dans l'ordre du discours, y compris l'idée ordinaire que l'on soit fait du rire. Ce qui rend nécessaire d'en rire, c'est l'installation de cette phrase au tout début de Bouvard et Pécuchet, et d'abord le blanc d'où elle surgit. Qui dit ce qu'elle dit ? Flaubert ? Il y a bien M. Gustave Flaubert qui est l'auteur de ce livre « Bouvard et Pécuchet », dont cette phrase est la première phrase. Mais Gustave Flaubert n'a pas écrit « Moi, Gustave Flaubert, grand témoin, présent en ces lieux tel ou tel jour, je témoigne que, comme il faisait une chaleur de 33 degrés, le boulevard Bourdon se trouvait absolument désert. » Flaubert s'est retiré de la première phrase, ainsi que de la seconde, de la troisième et des suivantes. Il n'a pas inscrit son nom dans le corps du texte, ni un jeu qui le représenterait, et il ne s'est pas couvert de l'ombre d'un narrateur fictif. Cette première phrase ressemble à une proposition donnée pour objective, telle qu'on peut en trouver dans l'universel reportage ou dans des livres de science. À nous, lecteurs, de l'employer à notre guise, de la tenir pour une simple information, pour un échantillon de bêtises, ou comme un sujet à d'infinies méditations. Cela est possible parce que Flaubert s'en est retiré, et parce que Flaubert l'a placé au tout début de Bouvard et Pécuchet, roman dans lequel tout ce qui paraît d'abord comme une proposition scientifique vraiment fondée devient rapidement objet d'un rire inextinguible. On y rit du réel, même, ou plutôt du sérieux avec lequel Bouvard et Pécuchet, ou nous-mêmes, croyons absolument efficaces les discours sérieux, souvent antimématiques, sur le réel. Or, ce qui semble empêcher de rire de cette première phrase, c'est qu'elle parle effectivement d'un bout du réel qu'est le boulevard Bourdon, et que ce boulevard porte effectivement ce nom, boulevard Bourdon. Comment rire à propos du boulevard Bourdon ? Et pourquoi ? Le boulevard Bourdon existe à Paris, il commence boulevard Morland, finit place de la Bastille et longe le bassin de l'Arsenal. Il porte le nom de Ferdinand Pierre Agathe Bourdon, colonel tué, non lors de la bataille d'Austerlitz, le 2 décembre 1805, comme le raconte la page Wikipédia du boulevard Bourdon, mais à la suite du combat de Rosnitz, le 20 novembre 1805. Bourdon mourut à Brno le 12 décembre 1805. La construction du boulevard Bourdon commença dès 1806, et Napoléon lui-même, par un décret signé de sa main, tint à ce qu'il s'appelât boulevard Bourdon. Presque chacun a oublié qui fut Bourdon. Nul ne se souvient qu'il mourut à la Grande Armée. Personne ne se soucie de savoir s'il fut un brave austerliste ou s'il mourut quelques jours plus tard des suites du combat de Rosnitz. Bourdon est un nom, Bourdon est quasi tout entier, tenu au vol de son nom, Bourdon, boulevard Bourdon. Il y a quelque chose de raté là-dedans, une gloire par boulevard, ce boulevard, Bourdon. Avoir le bourdon n'est pas gai, personne ne sait sûrement pourquoi on dit avoir le bourdon. Ah, ce rapport avec l'insecte noir et son vol. Ah, ce rapport avec la bourde. Ah, ce rapport avec une cloche, le gros bourdon. Toujours est-il que boulevard Bourdon n'évoque pas des idées gaies, légères et sémillantes. Or, la première phrase de Bouvard et Pécuchet peut donner une inextinguible envie de rire. Comme il faisait une chaleur de 33 degrés, le boulevard Bourdon était absolument désert. C'est incompréhensiblement drôle. Comme il faisait une chaleur de 33 degrés, le boulevard Bourdon était absolument désert. On peut aussi ne pas rire du tout. On peut aussi se sentir bête de rire. On sent aussi que si on commence à rire de ça, tout l'édifice du savoir occidental s'effondre, toute notre foi au progrès, tout ce qui nous constitue comme positivistes modernes. On s'étonne, on s'étonne, on s'étonne. On sent qu'on n'a pas à chercher le grand secret. Pas la moindre bouche d'ombre. C'est étal, plat, lisible. Pas de double fond. C'est l'évidence absolument sans absolu. On y est, on peut lire. C'est en lisant qu'on risque de se mettre à rire.
1: Il y a un homme qui est en Japon, qui est en train de faire un peu de temps pour sa femme. Je vous souhaite un bon jour, un bon travail. Maintenant, je vous invite à vous écouter. 周璇唱的《花样的年华》。

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0: passe. Alors, on change complètement de sujet, mon cher Frédéric, puisqu'on va partir en Égypte chez Youssef Chahine.
1: Chahine, ouais.
0: Grand cinéaste égyptien.
1: Le destin, ouais, de 1997. Oui, Chahine, qui nous a quittés il y a déjà 18 ans, hein, 2008, voilà, qui a tourné un peu plus d'une trentaine de films, qui a commencé dans les années 50, dans un style typiquement film égyptien, chanté, tout ça, avec des stars de la chanson comme Férouz, Alatrache, des choses. Voilà, il partira aux États-Unis aussi, hein, faire des études. C'est un grand amoureux du cinéma, notamment de la comédie musicale. Hein, voilà. Bah, oui. D'ailleurs, dans beaucoup de ses films, il y aura jusqu'à la fin de la chanson, de la danse, des numéros musicaux. Et c'est vrai qu'il a une grosse carrière, et c'est vrai qu'en France, me semble-t-il, alors peut-être pas la critique, mais en tout cas le grand public l'a connu surtout avec L'Émigré, qui était son précédent film, qui avait fait scandale, notamment qui a été interdit dans les pays arabes parce qu'il représentait le prophète. C'est un sacrilège, comme on le sait, pour certains. Et du coup, ça avait fait beaucoup de bruit. Et donc, à partir de là, il a une petite reconnaissance. Et c'est vrai que Le Destin aussi, qui sera présenté à Cannes, où il aura le prix du 50e anniversaire, va marquer les esprits, est un beau succès sale. Et moi, j'ai découvert sur le tard aussi un certain nombre de films grâce à des ciné-clubs et tout ça, à la télé.
0: Gare Centrale,
1: qui est un très beau mélodrame, qui est peut-être même bien meilleur que Le Destin, mais pour des raisons très diverses. Hein. Mais pendant le Covid, on a eu la chance sur Netflix, ils avaient vu 4-5 films de Youssef Chahine, notamment Ciel d'Enfer, je crois, qui a fait découvrir Omar Sharif. Et puis il y avait Saladin, qui était un peu à la gloire de Nasser, hein, le président égyptien. Il découvrait aussi Adieu Bonaparte, moi, avec Patrice Chéreau en rôle de Bonaparte, hein, qui était un film très intéressant sur Napoléon et l'Égypte. Voilà, il y a beaucoup de films, Le Moineau, et puis des films. Il a fait une trilogie qui s'appelle Alexandrie Pourquoi, Alexandrie Encore et Toujours, Alexandrie New York, qui sont un de ses derniers films, qui était, comme il était né à Alexandrie, donc il a voulu faire un hommage à cette ville-là, cosmopolite et tout ça. Et voilà, il finira avec Le Chaos.
0: Puis il va tourner avec Dalida aussi.
1: Alors, c'est là aussi, Dalida, Le Sixième Jour aussi, qui a fait un peu parler de lui à l'époque, puisque Dalida jouant dans ce film. Je crois qu'elle ne chante pas, non, de mémoire, mais je ne l'ai pas revue. Mais en tout cas, elle était très bien dans ce rôle de mère. Donc voilà, c'est un cinéaste assez éclectique, mais avec toujours des sujets quand même assez sociaux. Je pense aussi à La Terre, par exemple, sur le monde paysan, entre les propriétaires et les paysans. Donc un très beau film qui fait référence peut-être à La Terre d'Otto ou des choses comme ça. Et puis il avait fait un film aussi, Un jour le Nil, qui était une commande du gouvernement égyptien et qui ne sera pas content, comme souvent dans les pays un peu autoritaires, comme en Union soviétique. C'est pas la gloire du régime, et le film a été charcuté, remonté. D'ailleurs, pour lui, c'était une grosse blessure. Et puis donc, dans les années 90, là justement, avec L'Immigré et Le Destin, pareil, et la censure va faire un peu son travail, va être critiquée. Puisque l'histoire du destin, ça raconte surtout le personnage assez emblématique de la culture musulmane, qui était un poète, un médecin, un juriste, qui était à Véroès au XIIe siècle. Et donc, on suit ce personnage-là, avec bien sûr d'autres, qui est confronté à la fois à une montée en puissance des extrêmes religieux, qui tentent de prendre le pouvoir, parce qu'on est en Andalousie, hein, je ne sais pas préciser, on est en Andalousie. On sait que les Arabes sont venus jusqu'en Espagne, et puis il y a un mélange, et on voit bien dans le film de culture, entre culture hispanique, culture arabe, pardon. Et Averroès représente un peu cette ouverture, cette culture, le côté magnanime, ouverture sur les autres. Critique aussi de l'interprétation du Coran, puisque c'est quelqu'un qui dit qu'il faut remettre en cause certaines choses, qui lui voulait lire de pas mal de personnages. Et le calife, qui est son ami, qui est quand même un homme de pouvoir, qui doit combattre aussi contre les chrétiens, est un proche de lui parce qu'il il donne des conseils, mais le calife est quand même quelqu'un d'assez orgueilleux qui prend des décisions un peu tout seul et parfois le met de côté. Notamment, il y aura un moment où un homme doit être exécuté et Averroès décide comme il est juriste, avocat, de pas le condamner à mort mais de l'emprisonner à vie, et ça va lui causer du tort puisque le calife dit qu'on remet en cause sa parole, donc il va un peu l'éjecter du pouvoir. Et puis en parallèle, il y a le fils du calife, Abdellah, qui est un homme qui aime la musique, qui aime la culture, la philosophie, puisque Averroès a traduit notamment beaucoup d'Aristote, fait des commentaires de l'œuvre d'Aristote. Abdellah, pourtant quelqu'un qui aime la musique, qui aime danser, qui aime se cultiver, à un moment donné, il va être kidnappé par des extrémistes, va lui laver le cerveau de manière très brutale, hein, coercition, violence, on va l'emmener dans le désert sans boire. Alors un peu par enchantement, je dirais, ça peut-être un peu rapide, un peu facile, va... suivre la cause de ces extrémistes et va en vouloir à son père et à Averroès. je vais pas raconter tout le film, mais en tout cas, comment ça peut basculer. Même si quelqu'un qui est assez ouvert, d'esprit assez intelligent, peut basculer aussi dans l'extrémisme. Et le film raconte ça en filigrane. Donc, on est en 97, 4 ans avant les attentats d'Al-Qaïda aux États-Unis, mais le djihadisme ou les extrêmes existent depuis longtemps, même dans les années 80 au Liban, que le djihad islamique. Et puis, il y avait les Frères musulmans qui étaient créés en Égypte et considérés, moins maintenant, parce que c'est quelque chose qui s'est un peu, comment dire, modéré, mais qui était considéré comme un agent terroriste, hein, pour pas mal de pays arabes. Donc voilà, et je pense que Chani, en faisant ce film-là, veut un peu mettre en garde de ce qui pourrait se passer, de ce qui est en train de se passer. Alors, on peut dire que c'est un peu naïf, une sorte de dialyse de la part de Youssef Chani, en pensant que, aussi à travers la littérature, la poésie, la science, on peut combattre, et je pense qu'on peut, mais de penser que le film va peut-être éclairer, aider les gens. On voit bien que l'histoire donne tort à Youssef Chahine, mais en tout cas, ce qui est beau aussi dans le film, c'est ces trois moments chantés. Et je pense qu'aussi, comme on sait que chez les islamistes, notamment, que tout ce qui est plaisir, désir, le fait de chanter, on voit des gitanes, notamment en cheveux longs, avec des grandes robes qui se trémoussent, on va dire ça comme ça, est mal perçu. Et je pense que quand il met ça dans son film, c'est aussi pour un petit clin d'œil, un pied de nez à tous ces gens-là. Et ça amène de la fraîcheur. Et les morceaux composés par Kamal El Tawil et Yoya El Mouzi sont des super morceaux, à la fois oriental, espagnol par moment, les sons. Et c'est une très très belle très musique. Et puis voilà, tous les acteurs sont super. Il y a un autre personnage dont je n'ai pas parlé, qui débute le film, c'est Joseph. Joseph, en fait, ça commence à Carcassonne. Hein, c'était tourné à Carcassonne, où son père, qui a traduit Averroès en français, va être brûlé comme hérétique. Et lui va récupérer les livres qu'il a traduits, les amener en Andalousie pour les protéger. Et il fera le chemin inverse en protégeant les œuvres d'Averroès, en essayant de les ramener en France. Parce que lui, il parle arabe et français, va les traduire. Donc, il va faire un parcours inverse, ramener en France pour protéger les livres. Donc, il y a aussi ce personnage qui est super passionnant et d'essayer de protéger cette culture. Et notamment, le final finira sur où Averroès va être banni. Ses œuvres sont... Il y a des autodafés. On brûle ses livres. Le calife donne l'ordre même. Et je crois que, historiquement, c'est vrai qu'il a été banni. Le calife l'a un peu mis de côté. Et quand Joseph vient le voir, il dit « J'ai réussi à protéger vos œuvres », il va prendre un de ses livres devant un islamiste, il va le mettre au feu, le plan finit là-dessus. Il a l'air de dire « Je le brûle, mais il sait que son œuvre est sauvée, que ses idées vont pouvoir continuer dans l'avenir à être étudiées, transmises ». Donc voilà, donc c'est un film qui est assez généreux, qui est beau, parce qu'il y a quand même beaucoup de figurants. On sait, quand il a fait Saladin, il y avait un nombre de figurants assez impressionnant. Il y a un côté peplum par moment, un gros mélodrame aussi musical. Donc vraiment, c'est un plaisir de revoir le film, même si voilà, c'est une sorte de naïveté chez Chahine, je pense, à travers ce film-là. En tout cas, il sera récompensé, comme je disais, par le 50e anniversaire là, à Cannes, une reconnaissance tardive. Et dans les bonus, donc, il y a Amal Germazi, qui est une jeune universitaire qui enseigne le cinéma, qui raconte un peu l'œuvre, qui explique l'œuvre de Chahine et puis les déboires avec la censure. Et puis, il y a un petit documentaire de 25 minutes produit par Hubert Balzan, qui a produit aussi le destin, qui revient sur le tournage du film. On voit des extraits du tournage. Et puis Chahine qui parle très bien français, comment il voit le cinéma, comment on fait du cinéma. Il parle des jeunes qui veulent faire du cinéma, mais faire du cinéma, ça demande de l'engagement, du temps. Il faut vivre pour ça. C'est pas évident. Donc on peut pas être cinéaste ou acteur comme ça. Donc il est assez intransigeant. Mais comme il dit, j'ai 70 ans, presque 80. Les jeunes, je tourne avec des jeunes et c'est eux qui vont faire la passation de pouvoir. C'est eux qui vont continuer le cinéma. Donc, il aime bien travailler avec les jeunes, c'est ce qu'il dit. Et c'est vrai qu'on voit dans le tournage, il y a énormément de jeunes autour de lui, dans les scripts, les assistants. Donc voilà, c'est quelqu'un que je pense qu'il aime transmettre et ça se ressent à travers le film. Donc voilà, de ressortir ou sortir, comme on disait tout à l'heure, pour la première fois, Le Destin, est un beau moment. D'une certaine manière. Enfin, c'est un bon choix, je trouve. Et puis, peut-être qu'il y aura d'autres films de Chahine. Je ne sais pas. Il y a peut-être eu des coffrets à un moment donné, je crois.
2: Il y a un coffret qui est sorti il y a quelques années, avec Gare Centrale.
1: Et le souvenir qui nous reste encore aujourd'hui de Chahine, c'est quand vous allez au cinéma, c'est d'avoir un film distribué par Pyramide. Je ne sais pas si vous voyez. C'est la Pyramide de Gizeh. Il y a marqué, c'est signé par Youssef Chahine. C'est lui qui a fait le petit design. Voilà. Donc, vous pouvez avoir encore le nom de Youssef Chahine à l'écran quand vous allez voir un film distribué par Pyramide. Voilà.
2: Merci beaucoup.
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1: Bonjour à toutes et à tous, voici le programme des rencontres littéraires qui nous attendent en cette belle semaine du mois de juin à la librairie Ombre Blanche en partenariat avec Radio Radio. Rendez-vous le lundi 8 juin à 18h pour une rencontre avec l'écrivaine et professeure en université Laura Alcoba qui viendra nous présenter Minuit à bord, paru aux éditions Gallimard. Le lendemain, histoire et politique au menu avec le docteur en histoire contemporaine à l'Institut d'études politiques de Paris, Victor Pereira, qui viendra présenter le livre qu'il a préfacé, Les carnets d'Alberto, de Porto à la guerre d'Espagne, paru aux éditions Chandaigne et Lima. Le lendemain, une rencontre exceptionnelle à la Cinémathèque de Toulouse, puisque c'est l'ancien directeur d'Ombre Blanche, Christian Torel, qui viendra à l'occasion de la parution du livre Les Nuits expérimentales, un carnet de cinéma, paru aux éditions Verdier. Vous ferez un dialogue entre Franck Lubé et Christian Torel, suivi à 20h de la projection du film de John Huston, Les gens de Dublin. Donc tout ça, ce sera à la Cinémathèque de Toulouse, contrairement aux autres rencontres qui se déroulent à Ombre Blanche. C'est le cas de la rencontre du lendemain, du 11 juin 2026 à 18h, une rencontre avec l'écrivaine Pauline Peyrade qui viendra présenter Les Habitantes, paru aux éditions de Minuit. Le vendredi 12 juin à 18h, rencontre avec l'historien Makis Malafekas, venu présenter Deepfake, paru aux éditions Asphalte. Enfin, le samedi 13 juin, rendez-vous littérature et poésie avec l'écrivain José Martinez pour Histoire vécue d'un homme en blanc, paru aux éditions Tullus. Et enfin, ce samedi 13 juin, la dernière rencontre sera une rencontre avec le chercheur à l'Institut National de Santé et de la Recherche Médicale, l'INSERM, c'est David Dupuis, qui viendra présenter L'épreuve de l'invisible, carnet d'anthropologie psychédélique, paru aux éditions du Seuil. Toutes ces rencontres sont à vivre donc à la librairie Ombre Blanche, dans son antenne galerie et conférence, qui est rue Mirepoix. Sauf la rencontre de la Cinémathèque, bien sûr. Toutes les autres rencontres, donc, sont à vivre rue Mirepoix. Elles sont en entrée libre. N'hésitez pas à venir nombreux et nombreuses pour rencontrer les auteurs, les autrices et leur poser vos questions. Il y a toujours un temps d'échange prévu avec le public, même un temps de dédicace. Et que vous dire de plus, que si vous ne pouvez vous rendre dans ces rencontres, eh bien, elles viendront à vous par le biais de la page podcast de la librairie Ombre Blanche ou bien sûr à l'antenne de Radio Radio du lundi au vendredi à partir de 13h30. Je vous souhaite une bonne semaine à toutes et à tous.
2: Bonjour, ici Joël Sorin, je représente La Poirque et on vous propose bientôt le vélo musical, c'est-à-dire le 14 juin, dimanche 14 juin, vélo musical, une balade cyclo musicale entre Canal et Garonne. Je précise entre Canal et Garonne pour bien dire que c'est pas du tout sportif, que tout est plat. Vous venez avec votre vélo, c'est vous, public, qui êtes à vélo. Et vous partez de Montèche, une boucle Montèche finie en Montèche. Et au cours de ce cheminement, trois haltes musicales. Musicales et un peu plus larges cette année avec trois spectacles. Le premier, Résonance, un duo entre une harpe classique et un jongleur sur barrière Vauban. Puis un duo Jean-Luc Amestoy, Gilles Carle, bien connu des Toulousains, dentelle musicale que je qualifie. Et Pierre-Emmanuel Roubaix, qui vient faire son spectacle qui s'appelle récit, enfin qu'on appelle récit musical pour ténor tout seul, c'est-à-dire le vrai titre, je crois, c'est Va voir à Naples si j'y suis. Voilà, vous trouvez les infos en ligne sur LOASO, APOIRC, APOIRC, c'est dit, à bientôt, merci.
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3: Bonjour à toutes, bonjour à tous. Mardi 28 avril 2026, la librairie Ombre Blanche accueillait Esther Demoulin, docteur de Sorbonne Université et autrice d'une thèse intitulée « Écrire côte à côte, Simone de Beauvoir et Jean-Paul Sartre, un couple littéraire » lors d'une rencontre autour de la parution du deuxième sexe de Simone de Beauvoir dans la bibliothèque de la Pléiade à l'occasion des 40 ans de sa disparition et dont Esther Demoulin a rédigé la préface. Elle était en dialogue avec Marine Rouche, historienne contemporanéiste à l'Université Toulouse-Jean Jaurès, spécialiste du genre et du féminisme. Bonne écoute.

0: Merci à tout le monde d'être là ce soir pour discuter de Simone de Beauvoir à l'occasion justement du 40e anniversaire de sa mort, on en reparlera. Je vais présenter Esther Demoulin, qui est maîtresse de conférence à l'Université Paris Cité, qui a fait sa thèse sur le couple Sartre-Beauvoir dans une perspective génétique, et qui a donc publié sa thèse justement en 2024 aux éditions Les Impressions Nouvelles, qui s'intitule « Beauvoir et Sartre, écrire côte à côte ». Elle travaille aujourd'hui à une socio-histoire du couple littéraire de la fin du 19e à nos jours. Elle a d'ailleurs organisé un très beau colloque l'année dernière sur le sujet. Et puis elle a participé plus récemment avec Sylvie Lebon de Beauvoir à l'édition critique du deuxième sexe en Pléiade et à l'édition d'une anthologie des textes féministes de Beauvoir, et donc tous deux parus à l'occasion du 40e anniversaire de la mort de Simone de Beauvoir le 14 avril dernier. Alors, pour commencer la rencontre, on va commencer par quelque chose de très simple. Est-ce que tu peux nous rappeler la genèse d'écriture et du projet du deuxième sexe pour qu'on rentre un petit peu dans le texte par ses origines ?
1: Oui, alors déjà merci beaucoup d'être là. Le deuxième sexe, c'est une question aussi qui est proche de celle de la naissance du féminisme chez Beauvoir, mais qui n'est pas tout à fait équivalente. Disons que moi, une des citations que j'aime bien pour essayer de planter un peu le décor, c'est une citation du journal de guerre. C'est un moment donc, où Beauvoir a le besoin d'écrire au moment de la mobilisation de Sartre. Et en 39, elle cite donc, dans son journal qu'elle veut donc, explorer en fait, la manière dont elle appartient ou non à son propre sexe. Et elle dit donc, ce serait à définir, et aussi en général ce que je demande à ma vie, à ma pensée, et comment je me situe dans le monde. Et ça, c'est une question qui est évidemment essentiel parce que c'est le début de la guerre, donc c'est un moment aussi qui est marqué par une très forte homosocialité. Beauvoir se retrouve un petit peu entre femmes, séparée en fait aussi de toute cette sociabilité très masculine. Et puis c'est aussi un moment où elle va s'interroger sur ce que c'est que la judéité. Il y a une citation que je rappelle aussi qui est donc Olga Kozakiewicz, qui était une de ses étudiantes, qui lui pose la question au milieu des années 30. Elle lui demande ce que ça signifie d'être juif. Et c'est le moment où elle va commencer à essayer de réfléchir à cette question, d'abord de manière très abstraite, puisqu'elle va répondre « ça ne signifie rien, les juifs ça n'existe pas, il n'y a que des hommes », qu'elle va évidemment se reprocher par après, elle déplorera en fait cette pensée qui est très abstraite, mais grosso modo, c'est la même question qu'elle se pose sur la question de la féminité, qu'est-ce que c'est qu'en fait qu'être une femme ? Et au milieu des années 30, elle aurait sans doute répondu de cette manière-là, en disant « en fait, les femmes ça n'existe pas, il n'y a que des êtres humains ». Et donc dans les années 30 et au début des années 40, elle essaye en fait de penser le lien entre universel et singulier. Elle essaye de faire dialoguer des pensées plutôt philosophiques liées à l'universel, à savoir la pensée de Marx, la pensée de Hegel, et puis des pensées qui sont plus tournées vers la question de l'individu, du singulier, en gros Kierkegaard et Heidegger. Et donc c'est vraiment un moment où elle essaye de concilier ces pensées-là. Et je pense que c'est important de s'en rendre compte parce que la question de la féminité, la question de ce que c'est que d'être une femme, c'est quelque chose qu'elle va penser de cette manière-là aussi. Donc en lien entre, comment est-ce qu'on peut penser le fait d'être une femme et en même temps d'être un être humain. Donc ça, c'est en gros fin des années 30, début des années 40. Mais elle commence véritablement à écrire, en tout cas à commencer à lire pour le deuxième sexe en 46, plutôt à la fin de l'année 46. Et c'est un moment où elle va en fait plutôt vouloir écrire sur elle-même. Et c'est aussi important, c'est qu'en 39, dans son journal, c'est plutôt une écriture introspective. En 46, c'est de nouveau ça qui guide sa réflexion, c'est de se dire, en fait, j'ai envie d'écrire sur moi, mais je ne peux pas écrire sur moi tant que je ne me suis pas posé la question de qu'est-ce que ça signifie pour moi d'être une femme. Et donc, en 46, elle va reporter ce projet autobiographique qui va naître en 58 avec les mémoires d'une fille rangée, pour d'abord écrire ce livre, alors qui, au départ, ne devait pas prendre du tout cette dimension-là. Au départ, elle se pose surtout la question des mythes féminins, et de la question de l'histoire. Et c'est aussi une grande difficulté, c'est est-ce qu'on parle d'abord des mythes ou de l'histoire des femmes ? Est-ce qu'on parle des faits ou bien est-ce qu'on parle des mythes ? Bon, elle choisira plutôt de parler des faits avant de parler des mythes, c'est un peu la structure du premier volume. Mais elle part vraiment de là. Et là, on est à la fin de l'année 46. On peut se dire qu'elle a quand même sans doute déjà écrit quelque chose, puisque en 47, elle écrit à son amant américain Nelson Algren qu'elle a relu ce qu'elle avait écrit 6 mois plus tôt. Donc fin de l'année 46, on sait qu'elle a commencé à écrire des choses sur les mythes et l'histoire des femmes. Mais en 47, c'est le moment où elle part aux États-Unis, donc elle va effectuer 3 séjours aux États-Unis. Et là, c'est un moment où à la fois ce séjour aux États-Unis va nourrir sa réflexion sur son essai, Et en même temps, c'est aussi le moment où elle se dit « Bon, bah, en fait, je ne peux plus écrire sur les femmes, il faut que j'écrive sur les États-Unis. » Donc, elle met en suspens son projet. Mais c'est un moment qui est important déjà parce qu'elle va creuser cette analogie entre la question de la race et la question du sexe, pour le dire très, très vite. C'est le moment où elle va lire Myrdal, que lui avait conseillé Richard White, et où elle va, en gros, se rendre compte qu'effectivement, le problème du racisme, c'est un problème de blanc, tout comme le problème du sexisme, alors qu'on ne parle pas encore de sexisme à cette époque-là, mais en tout cas, c'est l'idée, hein, c'est le problème des hommes. Donc il y a toute une série d'analogies qui se mettent en place et qu'on peut évidemment critiquer puisque qui dit analogie dit absence de croisement et donc absence de pensée intersectionnelle. Mais donc ce séjour aux États-Unis, il est quand même crucial dans la construction et dans la pensée du deuxième sexe qu'elle va reprendre en fait en 48, au tout début de l'année 48, quand elle revient. Et là, elle peut vraiment se replonger dans l'écriture de l'essai. Et elle va le faire en reprenant d'abord ce qu'elle avait déjà fait, c'est-à-dire vraiment la question des mythes, la question de l'histoire. Grosso modo, le premier volume qu'elle va développer, d'abord parce que, a priori, c'est Sartre qui lui dit qu'il faudrait creuser la question de la biologie. Donc là, elle ajoute des dimensions, ce par quoi le livre commence. Et puis, elle enchaîne sur la psychanalyse. Et puis, elle enchaîne aussi sur la littérature. Donc ça, c'est vraiment la genèse qu'on peut retracer à partir des lettres à Nelson Algren, avec aussi cette difficulté que, comme elle parle à son amant américain et qu'elle lui fait le récit de cette genèse, elle élude aussi tout ce qu'elle considère ne pas être intéressant pour Nelson Algren. Donc il y a aussi tout un tas de points aveugles. Par exemple, sur les études littéraires, elle va beaucoup parler de l'étude sur D.H. Lawrence, mais pas de l'étude sur Stendhal, parce que sans doute ça intéressait moins Nelson Algren. Et donc voilà, c'est un livre qui commence à devenir un petit peu débordant et elle insiste beaucoup sur le fait qu'elle est elle-même débordée par ce projet qui ne devait pas du tout ressembler à ça au départ. Et puis il y a la question du deuxième volume, donc sur l'expérience vécue des femmes. Et là, c'est assez difficile de savoir quand elle l'a véritablement écrit. Ce qui est sûr, c'est qu'en 1947, il y a déjà des pages qui sont écrites, puisque en 1947, quand elle se retrouve aux États-Unis, elle part sans argent, donc elle n'est pas du tout financée, et donc elle va vendre en fait une série d'articles à des journaux américains, dont un article pour Vogue, qui en gros a une sorte de premier avant-texte de la fin du deuxième volume, donc sur la femme indépendante, sur la figure de l'écrivaine, de l'artiste de manière générale. Donc on sait qu'il y a quand même aussi cette ambition de penser l'expérience vécue des femmes, et donc quand même... Je pense, dès l'année 47, c'est sûr qu'elle avait cette ambition-là. Alors, quand est-ce qu'elle a vraiment écrit ces pages, c'est plus difficile à dire. Mais voilà, c'est en tout cas cette genèse qui prend forme et qui va donc être publiée des extraits déjà en 48 pour le premier volume et puis en 49.
2: Justement, tu nous parles donc des deux volumes. Alors, c'est vrai qu'il y a eu les prépublications pour chacun des deux volumes. Donc, deux volumes en 49. Est-ce que tu peux nous expliquer ce choix de lier le deuxième sexe en Pléiade en un seul volume ? Parce que c'est un choix qui n'est pas... que matériel, qui est aussi scientifique et philosophique.
1: Oui, c'est vrai que quand je me suis un peu intéressée aussi aux différentes publications du deuxième sexe, je me suis rendu compte qu'en 85, il y avait déjà eu une édition en un seul volume chez France Loisirs, qui avait été préfacée par Benoît Groot. Mais à part ça, voilà, il n'y avait pas eu de publication en un seul volume. Il y avait eu plutôt des publications en deux volumes où les parties changeaient un petit peu pour telle, par exemple, parce qu'il fallait que les deux volumes fassent exactement le même nombre de pages. Le texte avait plutôt été détricoté. Et je pense que ça a un peu guidé aussi ma réflexion pour l'introduction, c'était de me poser la question, qu'est-ce que ça fait, en fait, d'avoir un seul livre dans les mains ? Comment est-ce que ça change aussi notre lecture de l'essai ? Aussi parce que, de manière générale... Les deux volumes n'ont pas forcément été étudiés par les mêmes personnes. Alors, pour le dire de manière très schématique, parce qu'évidemment qu'il y a des grandes chercheuses et des chercheurs qui ont travaillé sur les deux volumes, mais pour le dire très très vite, les faits limites ont plutôt été étudiés avec la philosophie analytique, pour le dire très vite, et puis les phénoménologues qui sont plutôt intéressés à l'expérience vécue. Ce qui fait que parfois, disons que les croisements ou les intersections entre le premier volume et le deuxième volume ne sont pas tout à fait faits, ou en tout cas n'ont pas été toujours approfondis. En tout cas, c'était ça qui moi m'intéressait, justement avec cette idée qu'il y a eu un livre important dans la construction, à mon sens, du deuxième sexe. C'est un livre d'un sociologue américain qui s'appelle John Dollard, qui écrit un livre qui s'appelle « Caste and Class in a Southern Town ». Donc en gros, il veut écrire sur la vie des Noirs dans une petite ville du sud des États-Unis. Il se rend assez vite compte, alors que lui, c'était un sociologue et qui voulait... plutôt travailler sur les biographies et les récits biographiques des habitants noirs de cette petite ville, qu'il ne peut pas le faire sans s'intéresser en fait, à la ville et à la vie des Blancs et aux structures de pouvoir, etc. Et donc, il va proposer un livre en deux volumes, en fait, en deux parties. Une partie plus sur les récits biographiques et puis une partie plutôt d'histoire de cette ville. Voilà. Et Beauvoir dit dans ses lettres qu'elle a lu ce livre. Et, c'est un livre qui date de 1937. Elle le lit au moment où elle est aux États-Unis. Et c'est un livre qui l'a beaucoup marqué pour sa méthode. Et je pense que c'est ça, en fait, aussi qui a intéressé Beauvoir. C'était de penser qu'on a d'une part, en gros, les structures sociales qui pèsent effectivement sur les individus. Donc c'est, en gros, le premier tome. Et elle montre dans le deuxième volume à quel point l'expérience vécue des individus réagit et dialogue avec ces structures sociales. Mais inversement, elle montre

0: lecteurs, lectrices ordinaires, on s'approprie ce texte. Et en t'écoutant, là, je suis en train de penser qu'effectivement, dans les lettres qu'elle a reçues de la part de ses lectrices, il y a beaucoup plus de lettres qui s'approprient le deuxième volume, c'est-à-dire l'expérience vécue, parce qu'elles arrivent à se reconnaître, à produire des résonances avec le contenu du texte. Donc c'est intéressant, c'est une piste à creuser de ce point de vue-là. Là, je propose de revenir peut-être sur l'introduction du deuxième sexe. C'est parce que c'est un texte qui questionne aussi ce que ça signifie d'un point de vue épistémologique, d'écrire sur les femmes en première personne, en tant que femme, pour le cas de Simone de Beauvoir. Tu l'as dit un petit peu tout à l'heure, elle écrit dans l'introduction, elle dit « si je veux parler des femmes, je dois d'abord dire une vérité, c'est « je suis une femme ». C'est ce qu'elle dit. Et ça, il y a des chercheuses, notamment anglophones, qui l'ont étudié, je pense à Toril Moy, Nancy Bauer, mais il y a aussi Geneviève Fraisse, qui est une philosophe française. Elle déplace aussi le cogito cartésien en disant plutôt « je suis une femme » et depuis là, depuis cette situation-là, « je pense ». Est-ce que tu peux nous en parler un petit peu ?
1: Oui, c'est vrai que c'est un passage qui a très bien été étudié par Nancy Bauer aussi, et puis par Manon Garcia qui l'a un petit peu suivi. C'est vrai que, alors, on parlait de la jeunesse tout à l'heure avec justement cette idée que Beauvoir a envie d'écrire sur elle-même, et pour écrire sur elle-même, il faut qu'elle s'interroge sur ce que ça fait et sur ce que ça signifie d'être une femme. Et donc, il y a ce lien en fait, très fort entre le fait de dire « je » et le fait de réfléchir à ce qu'est être une femme et inversement. Et donc, dans l'introduction, il y a un texte d'ailleurs qui constitue peut-être les pages les plus connues du deuxième sexe. C'est vraiment un texte qui a beaucoup été commenté. Et il y a donc cette question « qu'est-ce que c'est être une femme ?» et elle répond « je suis une femme ». Et ça, c'est très fort parce que déjà, ça n'a pas été tellement fait. Et puis, en fait, ça va la conduire à proposer des réflexions méthodologiques puisqu'elle dit bien que jamais un homme se serait posé cette question-là. En fait, un homme qui veut écrire sur lui-même, il ne va pas commencer par une réflexion sur ce que c'est qu'être un homme et sur la masculinité. Et elle le fait et elle interroge en fait aussi pourquoi elle le fait. Et ce qui est aussi très fort quand elle dit « je suis une femme », c'est qu'elle justifie en fait pourquoi ce point de vue est, selon elle, le meilleur point de vue pour étudier la question. Puisqu'elle dit « c'est quoi le meilleur point de vue pour écrire ce texte ?» Elle dit « ça pourrait être un homme féministe, puisqu'il y en a », et elle cite Poulain de la Barre, qui est notamment un texte qu'elle a quand même un peu déterré des archives de la Bibliothèque nationale de France. Et c'est vraiment Guillaume Louet qui a fait l'index, qui l'a montré en fait avant elle. On ne parlait pas tellement de Poulain de la Barre, qui dit qu'un homme, il est jugé parti. Et donc, un homme, ce n'est pas le point de vue privilégié pour écrire sur la condition des femmes, ce qui peut sembler un peu évident, et en même temps pas tant. Et je pense que quelque chose qui est très fort aussi dans l'introduction, c'est qu'elle insiste beaucoup sur les intérêts. C'est-à-dire que les hommes, ils ont des intérêts à ce que la domination perdure, ce qui est une pensée très politique. On pourra en reparler. Donc, il vaut mieux que ce soit une femme, non seulement parce qu'elle a justement intérêt à ce que les choses changent, mais aussi parce qu'elle a l'expérience et le vécu d'une femme. Et donc, il y a déjà un petit peu cette dimension épistémologique-là qu'elle va continuer à développer plutôt dans les années 70, mais qui apparaît déjà à ce moment-là. Et ce que je trouve aussi fort dans l'introduction, c'est qu'à la fois, elle va refuser de se situer par-delà son sexe, ça c'est aussi une expression qu'elle utilise, parce que le faire, ce serait tomber dans une forme de mauvaise foi. Donc elle dit, il faut commencer par là, dire, moi je suis une femme. Mais cette situation-là, elle refuse en fait de considérer que ça va forcément rendre son ouvrage moins objectif. Et ça, on est déjà quand même dans des pensées qui sont proches de ce qui va devenir les points de vue situés, parce qu'elle dit, certes, c'est pas neutre, mais c'est pas parce que c'est pas neutre que c'est pas forcément objectif. Et au contraire, il va y avoir une sorte de gain, en fait, épistémologique à commencer par là.
0: Elle commence par dire « je », c'est vrai. Tu parles aussi d'un ouvrage polymorphe. On ne sait pas trop si c'est un texte littéraire, si c'est un texte philosophique, si c'est un texte sociologique, anthropologique, tout ça à la fois. Il y a des chercheuses aussi, comme Emma McNicol, qui est une chercheuse philosophe australienne, qui parle d'un ouvrage polyphonique. Elle a écrit une thèse sur les voix, The Voices du deuxième sexe, qui est assez intéressant à ce niveau-là. Alors, la question que je poserais, ce serait, est-ce que, en fait, tu peux nous parler justement de cette nature polyphonique et polymorphe ? Qu'est-ce qui est en jeu, là ? C'est-à-dire dans l'effacement progressif du jeu J.E. de Beauvoir, et puis dans cette façon qu'elle a d'aller puiser des expériences singulières, subjectives, dans diverses formes écrites et même orales.
1: Oui, par exemple, quelque chose d'assez probant pour justement parler de ce caractère polymorphe du texte, c'est au moment où le texte doit être traduit, ou en tout cas, il y a un éditeur qui commence à s'intéresser à la traduction en anglais, et c'est Judith Coffin qui a retrouvé ses

0: archives qui a montré qu'en fait l'éditeur en fait avait pensé, avait établi une sorte de liste, hein, de toutes les personnes à qui il pouvait demander non pas de traduire mais de faire une sorte de compte-rendu de l'ouvrage pour voir un peu la validité et puis le type de public. Et en fait, pour faire ce compte-rendu du deuxième sexe, ils ont proposé des historiens, des noms de psychanalystes, des noms de philosophes, hein. En fait, ils savaient pas du tout à qui confier cet ouvrage pour en faire un compte-rendu. Finalement, c'est Hannah Arendt qui va faire le compte-rendu, donc ils ont plutôt penché pour la philosophie, ce qui était plutôt une bonne option. Et Hannah Arendt fait un commentaire qui est assez négatif, en tout cas dans l'usage des matériaux, justement de cette hybridité générique du texte, puisqu'elle dit... avoir utilisé comme matériau des récits de confidences intimes, ça abaisse le débat, alors que Beauvoir n'utilise pas, par exemple, les plus beaux romans, les plus grands romans de la littérature française, qui parlent notamment des histoires d'amour entre les hommes et les femmes. Et ça, c'est assez particulier, et c'est une des forces aussi, et une des originalités du deuxième sexe, c'est d'avoir un peu devancé aussi ce geste qui sera celui des cultural studies, vouloir mélanger, en fait... à la fois des classiques de la littérature et puis effectivement des confidences qu'elle a récupérées aux États-Unis, mais aussi autour de ses amis. Et je pense qu'il y a quelque chose qui est important aussi à souligner, c'est que quand Beauvoir commence à réfléchir à la question des femmes, disons en 46, mais évidemment sans doute avant, c'est un mode de sociabilité qui est très différent de celui qu'elle avait avant. Dans les années 30, les femmes que Beauvoir côtoie, ce sont ses collègues, quoi, ses professeurs de philosophie, ses Colette Audry, pour citer la plus connue. Donc en fait, ça va aussi un petit peu lui cacher cette vérité des inégalités entre les hommes et les femmes. Ce qui se passe en 43 à 46, c'est qu'il y a un changement en fait très fort des sociabilités de Beauvoir. C'est le moment où, par Sartre, elle commence à être introduite plutôt dans les milieux intellectuels et artistiques de l'époque. Et elle rencontre un Picasso, elle rencontre Boris Vian, elle rencontre Alberto Giacometti et leurs épouses et leurs compagnes. Et leurs compagnes, ce ne sont pas des intellectuels comme Beauvoir. Ça va être frappant en fait pour Beauvoir de se rendre compte que la majorité des cas, c'est plutôt cela. Et un des cas dont on sait qu'il va être une sorte de matériau un peu dans le deuxième sexe, c'est le cas de l'épouse de Giacometti, qui s'appelait Annette, et qui était complètement maltraitée en fait, par Giacometti, et qui va beaucoup lui parler en fait, de ses conditions matérielles de vie. Qu'est-ce que c'est en fait, que d'être la femme d'un sculpteur extrêmement connu, de vivre dans une sorte de taudis, d'un homme qui ne s'intéresse pas du tout à vivre dans un endroit qui soit agréable à vivre, et elle subit ça à ses côtés. Donc, il y a à la fois ces confidences. Alors, je pense qu'il ne faut pas non plus en faire un des matériaux principaux du deuxième sexe. C'est très visible dans le deuxième volume, qui va dialoguer avec des livres de philosophie, mais aussi des ouvrages littéraires, alors beaucoup écrits par les femmes. Et ça aussi, c'est quelque chose d'assez nouveau, de s'intéresser à l'expérience vécue des femmes par ce qu'elles ont écrit dans plutôt leurs récits autobiographiques, surtout leurs journaux, leurs autobiographies. Il y a une sorte de bibliothèque aussi féminine dans le deuxième volume, et puis aussi des rapports cliniques. Donc il y a une sorte de diversité qui va en fait complètement déconcerter aussi la critique. Et une des choses qui va très souvent revenir pour disqualifier le deuxième sexe, c'est justement ce mélange entre des réflexions sur la sexualité des femmes et puis un vocabulaire qui est le vocabulaire de la philosophie. Et ça, c'est bizarre, quoi. Et je pense que c'est Maurice Nadeau, qui est plutôt un défenseur de l'essai, mais qui est complètement déconcerté par ça. Et il y a beaucoup cette idée que ce qui est qualifié de jargon existentialiste est plutôt utilisé comme une sorte de vernis, en fait, pour enrober ce qui intéresserait vraiment Beauvoir, à savoir des histoires de cul. Alors que c'est pas du tout ça qu'elle fait, et elle fait quelque chose de très nouveau. Mais je pense aussi que ce matériau qui est très hétéroclite, c'est lié au fait que... Beauvoir, elle bricole en fait. Il n'y a pas de modèle avec lequel elle peut dialoguer ou se comparer. Alors oui, il y a des textes comme John Dollard qui, à mon sens, est important, mais elle va fouiner, chercher un peu partout.
1: D'où le scandale de 49, effectivement. En plus, on est dans le contexte assez particulier de lendemain de Deuxième Guerre mondiale, début de la guerre froide qui s'installe avec cette bipolarisation-là du monde intellectuel aussi. Et c'est intéressant de voir qu'effectivement, il y a ce langage de honte-là qui vient structurer les réactions des intellectuels français et françaises au moment de la publication du deuxième sexe. Ce qui est intéressant aussi, c'est ce que tu disais tout à l'heure, cette interdisciplinarité-là qui mène Michel Perrault en 2008 ou 2009 à dire que Beauvoir, et je cite, ce serait la mère de la conception moderne du genre, alors qu'on ne parle pas de genre avant les années 90, mais ça montre bien quand même cette réception du deuxième sexe. Alors bah justement, le deuxième sexe, pourquoi l'éditer maintenant dans la collection de la Pléiade ? Pourquoi lire le deuxième sexe en Pléiade et pas le folio habituel qui circule ?
0: Déjà, en raison de cette dimension organique, qui est assez inédite, hein, le fait de le tenir dans un seul volume, c'est quelque chose d'assez frappant. Et puis, le fait de pouvoir passer en fait, directement de la fin du premier volume au début du second en une page, en fait, c'est une expérience de lecture qui est assez nouvelle. Bon, ça ne vaut peut-être pas 68 euros, ça, donc je vais vous donner d'autres arguments. Alors, c'est aussi actuellement la meilleure édition du texte. Bon, on sait que Beauvoir avait une écriture de cochon. On sait qu'elle relisait très mal ses épreuves parce que c'est quelque chose qui ne l'intéressait pas du tout. On sait qu'elle détestait se relire, qu'elle aimait bien le premier jet de l'écriture, mais après tout ce qui consistait à corriger, ben, c'est pas quelque chose qui l'intéressait. Et particulièrement le deuxième sexe, c'est des épreuves qui ont été très mal relues parce que c'est le moment où on sait hein, qu'elle a cravaché la fin du deuxième volume pour terminer avant que Nelson Algren arrive. Et donc, elle n'a pas...
1: priorité.
0: Voilà, les priorités n'étaient pas celles qu'on aurait pu penser. Donc les épreuves ont été assez mal relues. Et puis, justement, la dactylographe qui s'appelle Berthe Mandino, qui était une des rares personnes qui arrivait très bien à lire son écriture, a malgré tout commis certaines erreurs dans la lecture, qui n'ont pas été corrigées par Beauvoir, qui ont pu être corrigées en fait, au fil des éditions. Mais il en restait en fait toujours. Donc c'était soit des corrections plutôt des coquilles, ça c'est pas forcément le plus intéressant, mais il y avait aussi voilà, des choses qui paraissent un peu bizarres dans la lecture et qui ont pu être corrigées par Sylvie Lebon, donc la fille adoptive de Beauvoir, qui a pu à certains moments revenir au manuscrit et puis proposer donc, ce qui est aujourd'hui sans doute l'édition la plus à jour et la plus précise en fait, du texte en tant que tel. Par ailleurs, il y a un certain nombre d'inédits. Alors, qui ont été un peu choisis aussi en fonction de cette édition-ci dont on reparlera tout à l'heure. Voilà, un texte de 47 qui fait partie de ces avant-textes du moment où Beauvoir était aux États-Unis et où elle a écrit un certain nombre d'articles pour recevoir du sou. Mais ça, c'est un de ces articles, Femmes de lettres, qui est intéressant parce que en fait, il annonce hein, les pages sur les femmes écrivaines de la fin du deuxième volume. Mais ce que je trouvais intéressant, c'est qu'elle cite beaucoup plus ses contemporaines dans cet article-là que dans le deuxième sexe. Ce qu'on lui a reproché, en fait, de ne pas assez citer... et moi, je fais un peu l'hypothèse, et c'est ça qui est intéressant quand on travaille sur les textes qui viennent avant. C'est un peu de se dire, ah, ben, pourquoi elle a changé ça ? Et mon hypothèse, mais c'est peut-être pas ça, mais c'est que, justement, puisqu'elle dresse quand même un portrait assez catastrophiste de la femme auteur, et avec cette idée, hein, elles n'ont pas cette folie dans le talent qui s'appelle le génie ou un truc comme ça. Elle tient des propos assez durs, et je pense que donner autant de contre-exemples et citer autant de ses contemporaines femmes de talent, c'était aussi une sorte d'argument un peu en sa défaveur, et je pense qu'elle a dû aussi se rendre compte que d'un point de vue argumentatif, bon, il fallait en enlever. Bon, c'est peut-être une excuse, je sais pas. On a aussi retrouvé un manuscrit qui est le manuscrit d'Hopkin, un manuscrit qui est situé à Washington et qui n'avait pas encore été étudié. Et on a pu retranscrire, alors vraiment en dernière minute, mais l'introduction du manuscrit, donc qui est sans doute la première version de l'introduction du deuxième sexe. Un autre texte que je trouve intéressant, c'est le premier avant-texte des temps modernes. Donc on sait qu'elle avait choisi un certain nombre de textes du premier volume et du second volume. Alors on a beaucoup plus parlé des avant-textes du second volume parce que c'est eux qui vont faire le scandale, alors que les avant-textes du premier volume et puis la publication du premier volume avaient plutôt été un peu passés sous les radars. Mais en fait, le premier avant-texte du premier volume, donc sur les mythes, c'est un texte qui va beaucoup être corrigé par Beauvoir, alors que les autres ne sont pas très intéressants parce que grosso modo, ça ressemble au texte. Là, c'est vraiment un texte où elle pense beaucoup plus avec la question du droit, qu'elle va en fait progressivement supprimer. En tout cas, elle va se rendre compte que les droits des femmes sont souvent en contradiction avec la question des mœurs. Ça, c'est quelque chose qu'on retrouve beaucoup dans la partie histoire, à savoir que plus les femmes ont des droits, moins elles ont de liberté dans la cité et inversement. Elle prend conscience de ce qui va être le backlash. Mais alors évidemment, elle ne parle pas de backlash, elle n'utilise pas ce terme, mais en gros, il y a une réflexion en fait, sur la question du backlash. Et ça, on le voit assez bien donc, dans La femme et les mythes, où l'action du droit est beaucoup plus importante, et puis ça va être effacé progressivement. Et puis, sans doute aussi, le plus important, c'est qu'il y a un index qui a été fait par Guillaume Louet, qui a fait un travail incroyable pour identifier les citations. Donc, c'est un travail de philologue très précis et qui n'existait pas auparavant.
1: Très précieux quand on fait de la recherche sur le deuxième sexe. Alors, je voudrais continuer sur la question de la Pléiade, parce que c'est pas une évidence, en fait, hein, que de publier le deuxième sexe ou n'importe quelle œuvre de Beauvoir dans la Pléiade. On a déjà les mémoires, d'ailleurs, qui sont parues en 2018, je crois. Pourquoi ? Parce que Beauvoir, elle est consciente que ses livres sont chers. Tu as parlé du prix de la Pléiade, 68 euros. Le deuxième livre, l'anthologie, est aussi assez cher, je crois 27 ou 28 euros. Je vais venir à mon point. Elle était consciente d'avoir des privilèges. Elle le dit dans un très bel épilogue, celui de la force des choses, quand elle dit « Économiquement, je suis une privilégiée. Qui achète mes livres ? Les bourgeois. » Ce qui n'est pas tout à fait vrai. Si on se réfère aux lettres qu'elle a reçues de la part de ses lecteurs et lectrices ordinaires, il y a beaucoup plus de diversité que ça. Mais en tout cas, elle est bien consciente de ces privilèges-là. Il y a aussi énormément de lecteurs et lectrices qui lui écrivent et qui lui reprochent le prix de ses livres. Notamment au moment de la vieillesse, je pense à une lettre en particulier écrite par un couple qui a envie de lire La vieillesse, mais qui lui écrit en disant « Nous, on ne peut pas se le procurer, c'est trop cher. » Et La vieillesse est publiée, comme Le deuxième sexe en 49, dans la collection Blanche de Gallimard, qui est une collection prestigieuse et assez chère. Et donc ce couple-là lui dit « En fait, il y a une incohérence entre votre positionnement politique et la publication de ces textes-là dans la collection Blanche, chère pour des personnes à revenus modestes. » Et alors moi, je voudrais qu'on parle un petit peu du processus de monumentalisation, d'iconisation, et qui fait partie de cette question de l'institutionnalisation, hein, qui est au centre de la publication des textes en Pléiade. Elle dit aussi dans ses mémoires qu'elle ne veut pas être transformée en statue, mais elle a quand même œuvré, et notamment dans le secret de la correspondance, à une reconnaissance et une légitimation de son œuvre, notamment en encourageant et en soutenant les personnes qui voulaient travailler sur elle. Faire des thèses notamment, ou des mémoires, ou publier sur elle, ou faire des entretiens, etc. Donc en fait, il y a une tension là qui se pose en tant que féministe et que je trouve très intéressante pour nous, c'est qu'il y a cette lutte d'un côté pour la reconnaissance et la légitimation qui passe par la visibilité dans un système capitaliste et aujourd'hui plus néolibéral, c'est-à-dire en fait on utilise quoi les outils du maître pour reprendre Audre Lorde. Donc il y a cette lutte-là, et puis d'un autre côté, il y a ce risque-là de monumentalisation, d'iconisation qui vient produire des figures d'autorité et donc reproduire des logiques hégémoniques qui peuvent sembler contraires à une certaine éthique féministe. Alors ma question, c'est, ces tensions, elles sont là. Est-ce que ce sont des tensions que vous avez, et puis toute l'équipe autour, que vous avez identifiées? Et si oui, comment on fait pour en fait gérer ces tensions-là? Comment ça se pose en fait dans le processus éditorial, mais aussi de valorisation du texte?
0: Oui, c'est vrai que c'est une question qui est difficile. Beauvoir, tu le disais, elle en était consciente. Enfin, dans les années 70, elle a vraiment cette hantise d'être alors, ce qu'elle appelle une femme alibi, qui est une expression qui revient très souvent dans les années 70, c'est-à-dire une sorte de femme exceptionnelle qui viendrait, par son caractère d'exceptionnalité, légitimer l'inégalité. Elle est vraiment attentive à ça, et comment est-ce qu'elle va gérer ça? C'est plutôt d'utiliser en fait sa célébrité, d'utiliser ses privilèges dont tu parlais, le fait d'être une bourgeoise, le fait d'être blanche, le fait de ne pas avoir de problème d'argent, pour défendre les personnes qui n'ont pas d'argent, les personnes... Donc ça, elle va beaucoup en fait avoir conscience de ce privilège-là et l'utiliser pour pouvoir plutôt le partager. Je pense qu'il y a vraiment cette idée du partage de privilèges. Ce qui pose aussi question, c'est justement que les études féministes, elles sont plutôt méfiées de cette question de la pionnière, qui est plutôt justement une sorte de figure qui est un peu mise en avant par des institutions plutôt néolibérales pour dire que, c'est le pinkwashing, dire que il y a quelque chose qui est en train de changer. Donc c'est aussi comment est-ce qu'on fait en fait par rapport à ça. Ça a été en fait assez visible au moment de la parution de la Pléiade. Quasi tous les articles commencent par « Mais comment ça, c'était pas déjà dans la Pléiade ?» Enfin voilà, c'était plutôt une surprise que c'était pas déjà arrivé. Mais en fait, ça, c'est assez représentatif de la place de Beauvoir, en fait, aujourd'hui, à savoir que elle est hyper connue, donc oui, on s'attend en fait à ce que le livre soit déjà dans la Pléiade, et en même temps, on n'est pas non plus sûr qu'il y soit déjà. Alors, soit parce qu'on lit plus les Pléiades, donc ça, ce serait une option, mais que je vais plutôt mettre de côté, soit parce que en fait, on la lit plus trop, ou en fait, on pense qu'on l'a déjà lu, parce qu'on a déjà lu « On ne naît pas femme, on le devient », parce que forcément, comme... elle a fondé cette discipline qui est la philosophie féministe et qu'elle a de multiples ramifications qui sont toujours en dialogue avec Beauvoir. On a l'impression, quand on lit quelqu'un d'autre, quand on lit Belloux qui critique Beauvoir, on a l'impression qu'on a lu Beauvoir en lisant Belloux. Donc en fait, ça passe aussi par toute une série de canaux, et je pense que malgré tout, l'idée de republier le texte aujourd'hui et d'inviter en fait Et surtout à revenir au texte, ça a quand même un intérêt. Et moi, je trouve ça super que, ouais, des gens qui peuvent mettre 68€ dans un livre, ben, ils le lisent, qu'ils découvrent aussi cette pensée-là. Effectivement, je suis assez d'accord. Il y a plein de tensions qu'il faut poser et puis qu'il faut essayer d'interroger. Et je pense aussi que c'était l'ambition, en fait, au départ de ce livre-ci. Donc, une fois que les femmes ont ouvert les yeux, écrit les paroles féministes de 47 à 85, c'était plutôt de montrer, en fait, justement, cette pensée plus collective de Beauvoir. Alors, effectivement, la couverture ne donne pas cette impression-là, mais on retombe en fait sur les contraintes plutôt éditoriales et commerciales. La couverture que moi, j'aurais beaucoup aimée, c'était celle qui apparaît au début du volume, qui est une réunion féministe à Bruxelles pour la Journée nationale des femmes. On est en 72 et on voit Beauvoir qui est entourée en fait de tout un tas d'hommes et de femmes. Et c'est plutôt d'insister sur la posture aussi de Beauvoir qui fait passer la pratique militante en avant. Enfin, elle va donner la priorité à ce militantisme avec vraiment cette idée assez neuve là aussi que la théorie doit se fonder sur la pratique et pas l'inverse. Et puis c'est aussi un moment où elle va donner la parole, c'est-à-dire être dans une sorte de position d'intervieweuse et pas de personne interviewée, et d'être très attentif à ne pas devenir alors on parlait de femme alibi, elle utilise aussi le terme de potiche, c'est-à-dire c'est quoi une potiche? C'est quelqu'un dont on va vouloir avoir le nom, la signature. Dans le fond, on se fiche un peu de ce que cette personne dit en fait ou fait. Et je pense que ça, c'est assez visible. On l'a pas repris dans le livre, mais en 85, elle fait une émission de télévision, je pense pour France 2, où on lui demande en fait de faire une énième apparition à la télé. Et elle dit, moi j'ai dit tout ce que j'avais à dire moi, mais je veux bien. Mais c'est moi qui interview Christine Delphi, Anne Zelinsky, Delphine Seyrig, et c'est moi qui pose les questions. Parce que en fait, moi j'ai plus rien à dire, j'écoute en fait. Je trouve ça intéressant et puis ça permet aussi de parler des autres quand on parle de Beauvoir et de plutôt mettre en avant le collectif.
1: Moi, j'aime beaucoup ces tensions-là, parce que l'enjeu, c'est de les rendre créatrices, du coup, et ce que ça pose comme question, c'est pourquoi est-ce que la visibilité, la légitimation, pardon, et la reconnaissance doit obligatoirement passer par la visibilité. Et ça, je trouve ça intéressant parce que c'est vraiment prolongé dans les milieux féministes actuels. Je pense notamment à Costanza Spina dans Manifeste pour une démocratie déviante, qui a des propos extrêmement stimulants sur le sujet. Et elle parle des milieux féministes queer et militant et plus largement de gauche. Je pense aussi à Vinciane Mandrin sur cette question-là. Enfin, je trouve que c'est vraiment passionnant et c'est vraiment une façon, je trouve, de prolonger justement en étudiant une grande figure, une figure qui a été iconisée en fait comme Beauvoir. Mais on pourrait faire la même chose avec Woolf. Hein. Il y a une chercheuse ici à Toulouse qui s'appelle Adèle Cassignol qui est réfléchir à ces mêmes questions. Et je trouve passionnant parce que ça nous aide aussi à nourrir nos pratiques féministes. Donc, je trouve que c'est voilà, une réflexion, en tout cas, qu'il faut rendre créatrice, en tout cas pour la théorie féministe. Et je trouve que ça pose aussi la question de la sororité. La question de la sororité, c'est vrai qu'on a souvent reproché à Beauvoir de mettre en échec tout lien de sororité, donc entre femmes. On lui a reproché sa sévérité aussi longtemps, dans le deuxième sexe, comme parfois dans sa correspondance, hein, peut-être que tu en parleras. En fait, il y a quand même un flou, parce qu'elle peut dire, effectivement, par exemple dans le chapitre sur la lesbienne, que le lesbianisme peut être le lieu qui mène avec plus de facilité à une reconnaissance mutuelle et à la création de liens réciproques, en opposition à l'hétérosexualité notamment. Mais un peu plus loin, elle va critiquer les femmes parce qu'elle se crêpe le chignon, pour le dire, et elle le dit comme ça d'ailleurs à un moment donné. Donc c'est un peu flou. Alors sans doute aussi, il y a cette question de... Elle décrit hein, ce que le système aussi fait aux relations entre femmes et aux femmes. Donc ce qui se dessine là, c'est aussi l'aspect systémique du phénomène. Mais tout à l'heure, tu parlais des écrivaines qu'elle citait dans un avant-texte et qu'elle ne recite pas dans le deuxième sexe. Ma question, c'est est-ce que, à ton avis, ça peut représenter, c'est peut-être une autre hypothèse qui pourrait compléter celle que tu proposais tout à l'heure, est-ce que ça peut représenter justement cette mise en tension des possibilités de sororité en contexte hégémonique et de lutte pour la reconnaissance et la légitimation des femmes? Et je dis ça parce que cette question du système-là, il met en concurrence les femmes entre elles. Donc je me demandais s'il n'y avait pas aussi un aspect stratégique pour Beauvoir, qui est quand même dans un champ littéraire ultra masculin, bourgeois, de l'après-guerre, avec cet enjeu quand même d'être reconnue. Elle est reconnue qu'en 1954 avec le prix Goncourt, mais au moment où elle écrit, elle publie le deuxième sexe, il y a aussi cette question-là, cette recherche de légitimité en philosophie, mais aussi dans les cercles intellectuels. C'est un peu aussi l'hypothèse de Margaret Simons quand elle dit en fait, le deuxième sexe, il ne s'adresse pas du tout aux femmes, il s'adresse à ses contemporains, mais elle veut leur prouver qu'elle peut faire, elle aussi, quelque chose de la sorte.
0: Il y a plein de manières de répondre à cette question. Peut-être, on parlait tout à l'heure du fait que c'était quand même assez particulier de dire, voilà, moi je suis une femme. Et c'est vrai qu'en termes de légitimation, elle aurait tout à fait pu plutôt essayer de se viriliser en fait et de cacher le fait qu'elle était une femme, de publier sous pseudonyme, enfin il y aurait eu plein d'options plutôt pour se viriliser et donc se légitimer dans le champ. Mais elle ne le fait pas. Ce qui est intéressant, c'est que aussi dans cette introduction, à un moment, il y a une petite attaque un peu en schtoumeling, comme on dit chez moi, contre une écrivaine qui refuse en fait d'apparaître dans un prix uniquement de romans écrits par des femmes. Donc elle refuse en fait justement d'être assignée à une autrice et pas un auteur. Et Beauvoir en fait se moque de la mauvaise foi de cette autrice qui, pour parvenir à ne pas figurer dans ce jury, va demander à son mari, qui est lui-même un auteur, d'intervenir. Donc et Beauvoir en fait se moque un peu de cette contradiction en fait et de la mauvaise foi à laquelle ça mène. Alors cette autrice est très probablement, c'est sans doute Elsa Triolet. Donc voilà, il y a une sorte de petit tacle en fait à une contemporaine. Et enfin, c'est un petit tacle assez particulier. C'est de, à la fois on est dans la concurrence, mais en même temps c'est une concurrence qui joue sur le fait que ben voilà, elle s'assume en fait comme femme autrice et elle va critiquer le fait qu'une autre femme autrice ne se considère pas comme une femme autrice et ne veut pas en fait s'afficher comme telle. Donc c'est des logiques qui sont, voilà, on parlait de tension tout à l'heure, on est vraiment en plein dedans.
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1: Peut-être que tu peux nous parler de ton analyse de ce que tu appelles le coucou caché. Là, c'est dans ta thèse, sur la posture de Beauvoir justement sur ces questions-là.
0: Oui, enfin, c'est vrai que moi, dans mon travail de thèse, je m'étais plus intéressée à la question du couple Sartre-Beauvoir et à cette idée sur laquelle le couple, c'est une sorte de posture qui est assez ambivalente pour les femmes, parce qu'à la fois, c'est une voie d'entrée très nette dans le champ littéraire, parce que ce sont souvent les maris qui sont déjà dans les milieux éditoriaux, qui ont déjà des entrées dans les revues, etc. Donc, c'est clairement une voie d'entrée. Et en même temps, c'est une voie de féminisation, en fait, puisqu'elles sont constamment associées à l'homme du couple dans les couples hétéros. Et cette féminisation, elle équivaut nécessairement à une délégitimation. À la fois, on est légitimé, mais on est légitimé jusqu'à seulement une sorte de stade, en fait. Il y a une sorte de plafond de verre, en fait, à ce niveau-là. Et donc, je parlais du coucou caché, donc ce petit jeu qui avait aussi pas mal été utilisé par Winnicott. Et le coucou caché, pour moi, c'est plus de dire... Ben, que du coup, pour essayer de s'en sortir en fait, avec ces contradictions, les femmes vont plutôt, à certains moments, jouer la carte du couple et à d'autres moments, jouer la carte plutôt de la célibataire de l'art et là, de rejouer en fait, une posture qui est très identifiée en fait, dans l'histoire littéraire. Alors plutôt pour les hommes et pas tellement pour les femmes. Et je pense que c'est aussi une des nouveautés ou en tout cas une posture assez... assez particulière de la part de Beauvoir, c'est justement de s'opposer à des femmes qui se sont davantage cachées derrière leur époux ou qui ont surjoué la question du mariage. Clairement, Elsa Triolet et Aragon, qui étaient dans une posture beaucoup plus proche du Parti communiste et donc aussi beaucoup plus institutionnelle, quoi. Et donc Beauvoir, oui, elle a plutôt joué la carte du couple en fait pendant très longtemps. Et ce qui change, c'est plutôt les années 70. Et c'est le moment où elle va plutôt prendre ses distances avec Sartre, le critiquer un peu publiquement pour la première fois, considérer qu'il y a des traces de ce qu'elle appelle des traces de phallocratie dans son œuvre, où elle va critiquer aussi son machisme dans le fait de ne pas reconnaître le danger que c'est pour une femme de se balader dans les rues. Et c'est aussi paradoxalement le moment où Sartre va commencer à parler de Beauvoir, là où il n'avait pas du tout parlé d'elle jusqu'à présent dans les médias, dans une forme de rétablissement, un peu de vase communicant où c'est à ce moment-là où il y a une forme de mise en danger qui n'est pas forcément consciente, hein, mais que Sartre va essayer un petit peu de contrebalancer, de réparer. Peut-être sur cette idée de la sororité, c'est compliqué parce que, enfin, on parlait du fait... On a beaucoup dit voilà, qu'elle avait été très dure avec ses contemporaines, qu'elle ne les citait pas assez. Et en même temps, c'est vrai, quand on lit le deuxième volume, c'est quand même un livre où elle ne cesse de citer des femmes. Alors on peut considérer que c'est des femmes qui sont soit très éloignées géographiquement, soit qui sont déjà décédées. On peut évidemment nuancer tout un tas de choses. Mais il faut aussi insister sur le fait que ben, c'est vrai que c'est une œuvre théorique. Beauvoir, à ce moment-là, elle a des convictions féministes, disons, mais elle ne les met pas en pratique. Elle est dans une forme... d'isolement qu'elle va commenter plus tard dans les années 70, où elle dira bien que ça ne l'intéressait pas de faire des choses en collectif dans les années 40 parce que tous les mouvements de femmes, enfin les associations féminines ou féministes, étaient selon elle réformistes et légalistes. Donc, c'est pas faux. Enfin, sur le coup, à l'époque, il y avait très peu, voire quasi pas, hein, d'associations qui prenaient position contre la propagande nataliste. Donc oui, je pense qu'elle était très isolée. Et je pense aussi que ce côté légaliste, on parlait tout à l'heure de cette méfiance par rapport à la question du droit et du fait qu'elle l'avait un peu mise de côté. Moi, je pense que c'est aussi la raison pour laquelle elle a été assez dure avec les suffragettes. On a beaucoup commenté ces pages où elle balayait un peu d'un revers de la main la question du mouvement pour le droit de vote et les suffragettes. Mais je pense que c'est aussi lié à ça. C'est-à-dire que pour Beauvoir, il y a vraiment cette conviction que le féminisme ne peut pas passer par la question du droit et ne peut pas passer par des voies légalistes, en quelque sorte. Et ça va être le tournant, du coup, des années 70.
1: Si on remonte un peu dans les années 50-60, je pense qu'il y a aussi une pratique du collectif qui est quotidienne et peut-être plus silencieuse, ou en tout cas, parce que je pense, par exemple, au moment où elle ne cite pas ses contemporaines, ou elle les critique publiquement, par exemple, elle va avoir une posture de mentor et de marraine littéraire pour aider celles qui ont envie de publier à s'intégrer dans le champ littéraire, à être publiées, elle va recommander leurs manuscrits aux maisons d'édition. C'est vrai que sur la question de la sororité, si on s'intéresse aux pratiques, on peut trouver aussi pas mal d'éléments qui soutiennent quand même le fait que Beauvoir est consciente de ces questions-là. Donc ça, c'est assez intéressant de voir que ça se joue aussi, même avant les années 70, mais sous une forme très différente. Et je pense aussi au lien qu'elle tisse avec de nombreuses femmes dites ordinaires qu'elle va soutenir moralement et même parfois financièrement. C'est aussi des pratiques de solidarité. Donc tu as tout à fait raison de dire qu'effectivement, la question des pratiques, elle est à mettre peut-être au premier plan si on veut s'intéresser à la question de la sororité. Je vois que le temps passe, mais deux derniers points. Le premier point, c'est la question qui occupe de nombreuses féministes, notamment celles qui travaillent comme moi avec les épistémologies postcoloniales et queer notamment, c'est comment continuer à mobiliser Beauvoir malgré ses angles morts. Je prends un exemple, tu en as un peu parlé tout à l'heure, mais tu développeras aussi, notamment à partir des textes des années 70. L'exemple, ce qui lui a été reproché à raison, hein, c'est sa mobilisation de la méthode de l'analogie, c'est-à-dire qu'elle compare le sort par exemple des femmes à celui des Afro-Américains, ce qui l'empêche de saisir les expériences des femmes noires, ou encore l'analogie aussi avec l'esclavage qui a été reprise par les féministes occidentales, mais qui invisibilise les violences coloniales et racistes subies par des millions de personnes pendant des siècles, et qui a permis aussi la domination des sociétés occidentales sur les autres sociétés qu'elle jugeait inférieures. Le deuxième sexe, il a des angles morts. Simone de Beauvoir, elle a ses propres biais, donc c'est pas un texte antiraciste de fait, hein, même s'il permet quand même d'identifier certaines dynamiques coloniales et racistes. Et pour ça, je renvoie notamment aux travaux de Michael Provost, qui a publié un superbe ouvrage aux presses universitaires de France qui s'appelle « L'expérience de l'oppression ». Donc elle analyse, et d'ailleurs, elle fait une critique productive aussi de cette méthode de l'analogie. Elle dit « oui, il y a des biais, il y a des problèmes ». Et en même temps, ça lui permet d'ouvrir quelques portes, et en premier lieu, en elle-même et dans sa propre méthodologie. Et puis, il y a autre chose, c'est, oui, il y a des biais, c'est pas un texte antiraciste, mais elle a des engagements antiracistes. Comment on gère, là, ces tensions, encore une fois, mais surtout pour continuer à mobiliser le deuxième sexe, mais en le prenant au sérieux, c'est-à-dire en le critiquant aussi. Ce qui est faire honneur à ce texte-là, et c'est aussi une façon de prendre soin de nos généalogies féministes qui se construisent aussi dans la confrontation.
0: Oui, alors c'est vrai que c'est une question qui revient assez souvent et c'est normal. Et je le vois très bien avec mes étudiants, enfin quand moi j'étudie le texte avec elles plutôt. Je vois bien qu'elles sont beaucoup plus sensibles voilà, à ces moments où ça décroche, au moment où il n'y a plus d'identification. Moi, il y a cette expression de Meryl Attman que j'aime bien, c'est le choc de la non-reconnaissance. Clairement, on est plus dans ces terres-là, c'est-à-dire on va plutôt mettre en avant ce qui ne nous parle pas plutôt que de mettre en avant ce qui nous parle. Moi, je trouve ça intéressant en fait, qu'on soit plus dans la critique aussi, parce que la pensée, elle se construit plutôt avec la critique qu'avec une sorte d'assentiment un peu béat qui n'est pas forcément intéressant. Mais quand même, parce que j'aime bien Beauvoir, peut-être pour reprendre aussi la pensée de Meryl Attman qui a écrit un super article là-dessus, elle dit c'est vrai que Beauvoir, elle n'ouvre pas un espace pour les femmes noires, mais elle ne ferme pas cet espace-là non plus. Je pense qu'on est dans une sorte de truc un peu impensé, quoi. Ce que je pense aussi peut-être intéressant, et je pense que c'est important de le rappeler parce que on a beaucoup qualifié la pensée de Beauvoir de pensée universaliste, justement par opposition à une pensée qui serait plutôt intersectionnelle. Moi, je me méfie un peu de cette étiquette, déjà parce qu'elle n'est pas propre à Beauvoir. Beauvoir, elle ne parlait pas de féminisme universaliste, elle parlait plutôt de féminisme radical. Et le problème de ce que c'est devenu, en fait, le féminisme universaliste, c'est plutôt d'insister sur ce qui est censé rapprocher les femmes, et beaucoup aussi d'insister sur un des pans de la pensée de Beauvoir, qui est la caractéristique de sujet, d'être humain, de liberté, enfin, des éléments qui sont effectivement synonymes chez elle. Mais en fait, Beauvoir, quand elle pense la question des femmes, elle la pense vraiment par la notion de situation. Et la notion de situation, c'est une notion qu'elle crée avec Sartre, qui est une notion qui englobe à la fois la question de la liberté du sujet, qu'elle maintient absolument, à mon sens. Et là, il y a des débats aussi pour les exemples un peu limites qu'elle utilise. Il y a une remise en cause ou pas de la liberté. Moi, je suis plutôt dans l'option non. Et de l'autre côté, dans la situation, il y a la question de la facticité. Et la facticité, qu'est-ce que c'est ? C'est tout un ensemble de choses qu'on peut pas changer. Le lieu où on est né, la classe sociale dans laquelle on a vécu, la couleur de sa peau, son sexe, évidemment, avec plein de nuances qu'on pourrait avoir, et on pourrait reparler de la question de la possible transphobie de Beauvoir. Mais voilà, il y a tout un tas d'éléments. Et Beauvoir, elle les prend véritablement en compte, avec vraiment cette idée qui est propre à la pensée de Beauvoir, qui considère que l'universel, on ne peut l'atteindre que par le singulier. Pour ça, il y a un texte que j'aime beaucoup, qui est un texte de 73, qui est un inédit, que Sylvie a retrouvé dans les archives avec une journaliste suisse qui s'appelle Joëlle Kunz. Elle dit, alors il faudrait que je retrouve le passage. Voilà, elle dit ceci: il est certain que j'ai écrit une œuvre de femme et qu'elle est marquée par cette caractéristique, comme l'œuvre d'En Noir est l'œuvre d'En Noir, même si elle essaye d'être universelle. Je n'aurais pas du tout aimé qu'on me dise ça à 30 ans, c'est-à-dire au moment où elle disait effectivement les juifs ça n'existe pas, il n'y a que des êtres humains. Mais à partir du deuxième siècle, je l'ai tout à fait bien admis. L'universel, on ne l'atteint jamais que par le singulier. Et ma singularité, entre autres, c'est d'être blanche, française et femme. Et je pense que ça, c'est important de revenir à ce type de propos-là et de faire du supposé universalisme de Beauvoir une sorte de pensée molle, quoi. Parce que la pensée de Beauvoir, c'est pas ça.
1: Et puis tu pourrais aussi rappeler la généalogie de cette attribution de l'universalisme à la philosophie de Beauvoir avec Elisabeth Badinter. Et pour moi, c'est le moment en fait, où il y a une déradicalisation, c'est-à-dire une dépolitisation de l'œuvre de Beauvoir à laquelle je pense qu'il faut retravailler, là, justement, en revenant à ces tensions-là dont on parlait, mais aussi à des questions plus historique, recréer les liens, les circulations de ces idées-là, les liens d'appropriation, etc.
0: Oui, parce que c'est vrai qu'on a parfois tendance à résumer de manière hyper rapide le féminisme de Beauvoir à un féminisme plutôt théorique dans le deuxième sexe, plutôt pro-révolution socialiste, à un féminisme qui mettrait de côté la question de la lutte des classes. Mais en fait, c'est pas ça. Elle refuse la hiérarchisation de la lutte des classes et de la lutte féministe. C'est-à-dire que dans les années 70, il y a un slogan italien qu'elle avait lu sur un mur qu'elle cite dans les entretiens. Elle dit il n'y a pas d'émancipation de la femme sans révolution et il n'y a pas de révolution sans émancipation de la femme. Donc elle les met vraiment sur le même plan et elle le met sur le même plan jusqu'à sa mort, c'est-à-dire jusqu'en 86. Et donc pour Beauvoir, une féministe de droite, ça n'existe pas, puisqu'il faut avoir une pensée révolutionnaire. Et elle est assez proche de Bell Hooks à cet égard. C'est de dire quand on dit les femmes doivent être les écales des hommes, mais en fait, égal de quels hommes ? On parle de quoi quand on parle d'égalité ? Pour Beauvoir, l'égalité, elle ne peut pas naître dans une société capitaliste comme la nôtre. Enfin, elle le dit, que tant qu'il reste une égalité sur cette planète, personne n'est libre, les gens ne sont pas égaux. Il faut rappeler cette radicalité-là. Et aussi, je suis tout à fait d'accord avec toi, dans les années 90, dans les débats sur la parité, ce qui est assez paradoxal, c'est qu'il y a à la fois des défenseuses de la parité et des personnes qui sont contre et qui sont tout en fait un peu dans l'héritage de Beauvoir. Dans les deux camps, en fait, il y a quand même des héritières de Beauvoir, mais c'est effectivement plutôt Badinter qui a remporté la mise et qui a, je suis tout à fait d'accord, dépolitisé et tiré vers la droite la pensée de Beauvoir. Et je pense qu'il est temps de revenir en fait à ces textes, les textes des années 50, 60, 70, 80, pour se rendre compte que la pensée de Beauvoir, elle est beaucoup plus radicale que celle qu'on a transformée au fil des décennies, quoi.
1: Merci beaucoup Esther, je vois le temps passer, ça fait déjà plus d'une heure, alors on peut peut-être ouvrir aux questions si vous en avez.
3: D'abord merci de votre exposé, merci d'avoir redonné à Simone de Beauvoir sa radicalité, et je voulais revenir sur un propos que vous avez eu au début. La Pléiade normalement est censée présenter les œuvres complètes, et j'ai toujours, ainsi qu'un certain nombre de féministes, été très choquée que le deuxième sexe ne fasse pas partie des œuvres complètes, ou tout ce qu'on en savait à l'époque, de Simone de Beauvoir, parce que c'est quand même, je me suis dit, mais quelle censure il faut pour supprimer le livre le plus radical, enfin celui qui est connu par tout le monde avec cette phrase essentielle, on ne naît pas femme, on le devient, qui a changé une vision complète des femmes, ne fasse pas partie de la Pléiade. Et maintenant, ça en fait partie, en plus vous nous avez donné envie quand même de lire tout ce qu'on ne connaissait pas de Simone de Beauvoir.
0: On parlait de la Pléiade des mémoires en 2018. C'est une Pléiade qui a été très très bien reçue, qui est faite par Jean-Louis Janel et Eliane Le Carme-Tabone, qui est une Pléiade exceptionnelle, qui s'est très bien vendu, etc. Mais il y a eu quelques critiques, hein, justement, qui disaient, mais en fait, Beauvoir, elle rentre dans la Pléiade par ses mémoires et pas par le deuxième sexe. Et c'était plutôt des critiques qui venaient des milieux féministes et puis plutôt d'outre-Atlantique. Parce qu'il y avait cette dimension de, en fait, institutionnaliser Beauvoir par l'écriture de l'intime, c'est rejouer cette assignation constante des femmes à un genre particulier. Moi, je trouve que ça fait sens aussi dans le public qui est le public français de Beauvoir. Enfin, je trouve que ça justifie, et puis ça justifie aussi d'un point de vue de la genèse, hein, comme on disait, elle voulait commencer par écrire sur elle-même, et puis elle a fini par écrire le deuxième texte. Donc en fait, il y a une sorte de boucle qui se boucle.
1: Oui, et puis les mémoires ont beaucoup compté dans l'appropriation du féminisme beauvoirien. À la sortie des mémoires en 58, il y a une appropriation massivement par les lectrices ordinaires qui relisent ou découvrent par les mémoires le deuxième sexe. Donc en fait, il y a vraiment une co-construction là qui est intéressante. Donc oui, ce que tu dis fait effectivement sens, et je ne l'avais pas vu comme ça sur la question publication en premier. Et alors, quid des romans? Est-ce que tu en sais plus?
0: Je pense que c'est un peu au point mort là.
1: Des nouvelles féministes? La femme rompue, par exemple?
0: J'ai plutôt l'impression que, parce qu'il n'y a pas forcément de public, je pense que ce n'est pas tout à fait une priorité.
4: Est-ce qu'il y a une autre question?
0: Oui, peut-être aussi, parce que vous avez cité cette phrase qu'on voulait recommander, en fait, « On ne naît pas femme, on le devient », qui est assez typique aussi, je pense, de la réception de Beauvoir. C'est-à-dire que c'est une phrase qui tombe un peu des mains aujourd'hui, parce que ça a été tellement cité, recité, etc. Mais en même temps, c'est une phrase qui est très forte par son ambiguïté. Qu'est-ce que ça veut dire, en fait, « On ne naît pas femme, on le devient » En fait, je pense qu'il y a deux questions. C'est à la fois, est-ce que ce devenir femme, est-ce qu'il est négatif ou il est positif d'un point de vue axiologique? Et puis, qui construit ce devenir femme? Est-ce que c'est uniquement la société ou est-ce que les femmes participent elles-mêmes à cette construction-là? Et en fait, suivant les réponses qu'on donne à ces questions, on va tirer en fait, le féminisme de Beauvoir dans plein de directions différentes. Alors justement, que je pense que cette ambiguïté, elle est voulue aussi par Beauvoir. Et ça a posé des questions très concrètes au moment de la traduction. Est-ce qu'on become a woman ou est-ce qu'on become woman? Et je trouve que ce qui est intéressant, c'est plutôt de mettre le petit A entre parenthèses, ce qui a été une des options aussi qu'on retrouve dans pas mal d'articles, mais qui justement qui montre bien l'ambiguïté de cette phrase, qui, on en parlait tout à l'heure, a à la fois été utilisée par Butler et par des personnes transphobes, quoi. Donc il y a vraiment ce décalage.
1: Je voudrais juste citer les travaux des copains et des copines parce qu'il est présenté ce matin. On a eu un webinar sur les possibles interprétations queer de l'œuvre de Simone de Beauvoir. Et un collègue italien, Lou Pinelli, disait en fait, ce qui est intéressant avec une lecture queer de cette phrase-là, c'est que Beauvoir montre qu'on ne devient jamais complètement femme, parce qu'en fait c'est un devenir qui ne s'arrête jamais en construction, donc ça c'était intéressant. Puis il y a aussi Michaëlle Provost qui, elle, poursuit des recherches sur la possibilité de ne pas devenir femme ou plutôt d'incarner une féminité qu'elle appelle non patriarcale. Donc il y a vraiment des prolongements dans toutes les directions qui sont extrêmement féconds pour la théorie féministe.
5: À propos de cette formule « on ne naît pas femme, on ne devient », elle a détourné une formule d'Erasme, en fait, qui avait écrit « on ne naît pas homme, on le devient », et en tant qu'humaniste, il appelait au développement de l'individu par la culture, en fait, la culture de soi. Et donc, finalement, pour les femmes, c'est ce qu'elles reprennent, peut-être.
0: C'est en tout cas, vous avez tout à fait raison, hein, c'est vraiment dans cette idée de la culture humaniste, c'est une reprise, et je suis tout à fait d'accord. Et puis, c'est vrai qu'il y a eu des tas de reprises par après. Et donc, en fait, finalement, Beauvoir ne s'insère que dans une sorte d'histoire des reprises de cette phrase.
1: Tu rappelles d'ailleurs dans ton introduction que Kate Kirkpatrick rappelle aussi, citant Erasme, dans sa biographie.
6: Moi, j'ai envie d'acheter, en effet, maintenant la Pléiade, parce que moi, j'avoue que je suis contemporaine de Simone de Beauvoir, à la fin des années 70, mais je ne l'ai jamais lue, parce que, justement, c'est ce que vous disiez dans l'introduction, c'est tellement déjà là, ou sinon, c'est tellement monumental, qu'on s'est dit qu'on ne sera pas là, et après, on se dit que la réception aujourd'hui, on n'est plus dans ce moment, on a été aussi, il y a eu toute cette sédimentation de la réception du second sexe par la première génération, avec toutes ces images d'archives où elle est sur les plateaux. Et en fait, en vrai, voilà, donc parce que 68 euros aussi. Moi, ça m'intéresse, c'est ce que vous avez dit aussi sur le fait que moi aussi, ce qui m'a interpellée, c'est ces deux tomes. Je pense qu'aussi, il y a quelque chose dans cette séparation, qui est aussi le sexe. Et du coup, j'ai l'impression qu'il y a une chose de réparation, comme une épistémologie de la suture, qui fait que de les rassembler maintenant par l'objet libre, petit collé carré, je ne sais pas, comme ça, ça me donne envie. Voilà, il y a un truc qui s'est rassemblé. C'était le bon moment. Bravo.
0: Je suis très, très heureuse. Et j'aurais aimé avoir cette idée de la séparation pour l'intro, mais je vous la piquerai plus tard.
6: Allez-y, ça circule. Justement, il y a quelques années, j'avais listé un peu comme ça des petites phrases, des remixes, donc j'ai hâte de lire dans l'intro. Moi, j'avais lu que précédemment, c'était « On ne naît pas chrétien, on le devient », qui précédait même Erasmus, on ne naît pas homme, on le devient. Et mais par contre, tout ça m'a été déclenché par on ne naît pas femme, point. Monique Wittig. Elle enlève la deuxième partie. Et il y a même Natacha Chetkouti, qui était ici, qui même dans un article, autour aussi de cette phrase, dit « on n'est pas femme comme naître ». Voilà, donc en fait, ça circule, intersexualité, les gens se citent, voilà, ça participe aussi dans « mais qu'est-ce que ça veut dire, pourquoi, comment ?» Ça continue, mais en fait, c'est ça. Parce que dans le petit livre d'Éléonore Lapinard, elle dit « le sujet féministe, et c'est un sujet en crise ». Et donc, finalement, cette phrase, elle est là pas pour donner des réponses, en fait, et pour nous sécuriser, justement, dans dire « ah oui, c'est ça ». C'est que ça reste toujours ouvert et bravo d'en parler aussi bien comme vous le faites. Merci pour cet échange vraiment qui est passionnant, ça fait vraiment trop plaisir.
4: Est-ce que Marine, tu voulais peut-être ajouter une dernière chose ou...
1: Non,
4: allez.
1: Je pense qu'on a fait le tour, on est bien. On a tout abordé.
4: Eh ben, on peut applaudir Esther Demoulin en particulier.
2: Vous venez d'écouter à l'instant Esther Demoulin à la librairie Ombre Blanche à Toulouse, mardi 28 avril 2026, à l'occasion de la parution du deuxième sexe de Simone de Beauvoir dans la bibliothèque de la Pléiade aux éditions Gallimard. 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
4: H1000 vous propose de regarder la nature et la montagne avec vos oreilles. Durant 30 minutes, votre radio va déambuler par les chemins. Les chemins. Auditeurs, auditrices, soyez les bienvenus. Je me situe dans le parc national du Ballon des Vosges et je vous propose une carte postale sonore. Je suis au cœur du parc national, au-dessus de la commune de la Bresse, et je me dirige depuis le col de Bramont vers cette magnifique route forestière du col de la Vierge. Comment résumer les Vosges? Du silence, la laine verte et dense, des sapinières, des forêts d'épicéas à perte de vue, des sommets collinéens, doux et arrondis, et cet air sauvage qui vous cingle au visage, du vent, du froid, un peu de neige. Bienvenue dans les Vosges.

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Couvre vos oreilles et votre regard.

col de la Vierge. Je suis arrivé au refuge du chalet de l'Union. C'est très caractéristique de ce parc national. Tout le parc est encadré, jonché par de nombreux abris qui peuvent accueillir entre 5 à 7 personnes. Ils sont constitués le plus souvent d'une table en bois ainsi que d'un poêle. C'est pas mal vu les températures. Je vous rappelle que nous sommes bien au nord-est de la France. Et ici, c'est plutôt communément en hiver, dans les moins 10. Aujourd'hui, il fait 1 degré, c'est midi, et ce bruit de fond incessant que vous entendez. C'est le vent, la clameur du vent qui secoue et fait chanter les branches des sapinières.

malgré une altitude moyennement élevée. Les plus hauts sommets culminent à 1200-1300 mètres. La nature, comme vous pouvez l'entendre, la nature est reine.

au milieu des arbres. Le vent est plus doux. La forêt protège.

à l'abri du vent. Toujours dans ce massif du col de la Vierge, nous empruntons ces larges pistes sablonneuses. Plaisir de la découverte.

nuances sonores. Dans le silence,

y a plutôt dans votre marche une décontraction totale. Les Vosges, paysage du Grand Nord pour tout le monde.

0: Me balader en forêt, moi, ça me ressource en fait. Je me sens respirer. Et en fait, je suis heureux quand je me balade en forêt comme ça. Donc l'air et puis ce que les arbres dégagent, ça me plaît beaucoup. Donc,
1: Ouais, quand tu dis tu es heureux, ça se traduit par quoi? Par quel...
0: Une sensation de bien-être, je suis à l'aise. Puis je peux marcher pendant plusieurs longues minutes, voire plusieurs heures. Ça me fait plaisir en fait d'être en communion avec la nature.
1: Et le silence ou l'immobilisme ne te fait pas peur parce qu'en fait y a rien dans la forêt.
0: Ouais, ça me relaxe au contraire. La forêt, vu que j'habite dans une région qui a beaucoup de forêt, j'ai l'impression d'être en communion avec ma région, avec ce que les arbres dégagent. La nature est en perpétuel mouvement. Et donc il faut se fusionner entre guillemets avec la nature et l'accompagner dans son mouvement, vu que la nature elle fera toujours partie de notre vie, de notre planète. Parce qu'au tout départ, au tout début de l'humanité, on vient de la nature à la base. Donc voilà, la nature, c'est une partie de moi, j'ai l'impression.
1: D'accord.
0: Quand je suis dans la forêt, je sais pas comment décrire, c'est une sensation bizarre. Mais je me sens bien, en fait. Je suis heureux. Si je pouvais, j'habiterais en forêt, mais bon, c'est pas vraiment possible. Mais j'ai l'impression, quelque part, d'être un homme de la nature.
1: Et les problèmes environnementaux ne te font pas peur?
0: Si ça continue, et ça va continuer, là, on risque de perdre toute cette belle nature, ce bel environnement, et ça serait vraiment, vraiment dommage. Avec comme le réchauffement climatique, tout ça. Ça serait vraiment dommage de perdre ça, parce qu'on a la chance d'avoir des forêts dans notre région. Si on les perd, si j'ai la chance de vivre jusqu'à ça, jusqu'au moment-là, j'aurais l'impression en fait que la région, donc les Vosges, auront perdu leur âme un peu.

sur les berges du lac du Corbeau. Au-dessus de la Bresse, c'est un endroit calme, bucolique, qui accueille pas mal de promeneurs. Le lac est couleur vert. Les branches des sapins s'y reflètent. Un léger ton de blanc couvre la surface de l'eau. C'est le gel. Illusion d'optique. C'est un miroir. Un miroir, le miroir de la forêt peut-être.

ou tout simplement le miroir de ce que nous tendons à perdre, la connexion avec la nature.

0: Moi, je suis native de Saint-Dié-des-Vosges. J'ai beaucoup tourné dans le Grand Est parce que ma maman était souvent mutée pour son travail. Et là, en ce moment, j'habite à Golbey.
1: As-tu imaginé vivre dans un autre endroit que dans ce massif vosgien?
0: Alors, j'ai eu envie plus jeune, comme beaucoup de jeunes, de pouvoir parcourir un peu le monde et déjà la France, parce qu'on a beaucoup de très beaux endroits en France à découvrir. Mais je me rends compte que quand je reviens d'ailleurs, bah, je suis contente de retrouver les montagnes vosgiennes, tu vois, c'est vraiment, je me sens chez moi et je suis tellement éblouie par la splendeur de nos montagnes, de notre nature, parfois encore un petit peu préservée, de moins en moins, mais il existe encore des endroits un peu préservés, et ça, ça me plaît.
1: Es-tu sensible lorsque tu te promènes aux odeurs, aux sons?
0: Aux odeurs, hein, oui, hein, tout de suite, hein, quand on commence un petit peu à s'enfoncer dans la forêt, on sent l'odeur de l'arbre, voilà, que l'on croise. Et puis, bon, c'est vrai que c'est bien d'être un peu détaché de toutes les sollicitations qu'on peut avoir dans la journée, de se balader dans le calme, d'entendre ben, à chaque pas qu'on fait le bruit que ça répercute à nos oreilles, les oiseaux, les feuilles peut-être qui volent. Ou peut-être quand on se promène et qu'il pleut un petit peu, mais qu'on est à l'abri sous nos amis les arbres, la pluie un peu qui tombe sur eux, c'est chouette. Moi, j'adore entendre les oiseaux. Alors, on en parlait tout à l'heure, on les entend un petit peu de moins en moins. Mais j'aime bien pouvoir m'arrêter et écouter tout ce qui se passe un peu dans la forêt, entendre un peu tout ce qui traverse nos forêts, parce qu'elles sont encore peuplé de forêts, d'animaux sauvages. Et quand on est attentif, on les entend, ces animaux.

0: Est-ce que tu as un lieu privilégié que tu aimes ici, dans la région?
1: Il y en a plein, hein, des lieux. Hein. Le Honnec, c'est vrai que c'est magnifique. C'est un point de vue spectaculaire. J'aime beaucoup les cascades de Tendon aussi. C'est un lieu où vraiment tu es dans la forêt. Tu as deux grandes cascades que tu peux aller rencontrer. Alors, ce que j'aime un peu moins, c'est le côté touristique. Je préférerais trouver vraiment un endroit où tu peux être en parfaite harmonie avec la nature. Ça devient un petit peu compliqué, mais quand tu te balades, tu arrives à rencontrer des endroits. Alors, j'ai pas forcément d'endroits privilégiés parce que tous ceux qui sont préservés, je les adore.

0: Il y a eu un problème avec le loup. Hein, ils voulaient vraiment le chasser, ils ont tué les derniers sous beaucoup de prétextes. Alors qu'en fait, voilà, c'est ces agriculteurs qui se plaignaient de la perte de leurs troupeaux, alors qu'en fait, ils pourraient simplement les protéger en barricadant en fait autour de leurs troupeaux pour ne pas que le loup vienne. Il faut savoir que le loup, s'il vient chasser là, c'est parce que c'est facile pour lui et qu'il a faim, hein, tout simplement. Mais si on n'a rien à craindre de lui, hein, il va pas venir nous attaquer. Donc, il y avait cette grosse problématique du loup qui est un peu mise sous couvert encore, mais voilà. Et puis, il y a eu la chasse intensive des sangliers parce qu'ils ont proliféré. Après, il y a eu d'autres soucis. Nous, on a connu, là, cet été, l'été d'avant, les chenilles processionnaires, à cause de la monoculture des arbres, hein, parce que du coup, elles se développent sur une certaine race d'arbres, j'ai envie de dire, voilà, une
1: Ouais,
0: certaine
1: espèce.
0: espèce d'arbre. Et en fin de compte, c'est cette monoculture qui favorise ça, parce qu'en fait, on aurait des arbres complètement différents les uns à côté des autres, elles ne seraient pas aussi nombreuses. Donc, il y a plein de choses comme ça. Et puis, malheureusement, la disparition. Plus ou moins problématique des abeilles, enfin oui, il y en a plein. Hein.
1: Ouais.
0: Mais.
1: Tu crains pour l'avenir?
0: Un petit peu, mais je fais confiance à Gaïa, moi. Je fais confiance à notre terre et je me dis que. Voilà, tous ces changements, ces bouleversements climatiques, ils ont une raison. Et je préfère toujours voir le verre à moitié plein qu'à moitié vide. Donc, j'espère une réflexion poussée et puis une prise de conscience de tous, mais nous citoyens, on n'est qu'une petite partie, c'est tous les gros lobbies, les gros businessmen hein, qui devraient un peu se réveiller, mais malheureusement aujourd'hui c'est l'argent qui dirige le monde. C'est pas la préservation de
1: Ouais.
0: notre terre. Marcher en forêt, c'est pour moi une totale reconnexion avec la nature, si on arrive à marcher dans un endroit préservé. Et quand on s'intéresse un petit peu à la vie de l'arbre, c'est incroyable ce qui se passe. Quand on sait que voilà, un confrère va venir aider l'arbre qui s'est fait couper par en dessous par ses multitudes de racines. Moi, je suis en totale communion avec eux parce que je les adore. Pour moi, on n'est pas des espèces différentes, on est les mêmes, on fait partie des citoyens de cette terre. Et voilà, donc je suis en total respect avec les arbres quand je marche. Et puis on connaît aussi les bienfaits, toutes les molécules qu'ils envoient quand nous, on est en train de marcher en forêt. Hein. C'est très relaxant, très déstressant. Et ils y sont pour beaucoup, en fait, hein, parce qu'ils déchargent beaucoup d'hormones pendant que nous, on est en train de marcher. Et voilà, ils nous font du bien. Puis il y a la sylvothérapie aussi, hein, le câlin que tu peux faire à l'arbre.
1: Qu'est-ce que vous conseillerez à un auditeur des quatre coins de France qui viendrait ou qui serait amené à venir dans les Vosges?
0: Ah ben c'est d'aller chercher un petit peu plus loin, comme dans toutes les régions que tu peux parcourir. C'est d'aller chercher vraiment la petite pépite qui se cache dans les Vosges. J'en ai beaucoup. Hein, je te parlais tout à l'heure. Vers Éloie, des endroits très hautement spirituels, très connectés en énergie. Il y a des cuveaux, ça s'appelle. Voilà, ils ont creusé la roche pour y laisser leur potion druidique il y a très très longtemps. C'est d'aller peut-être à la rencontre de ces endroits un peu insolites et pourtant rester complètement naturels. Voilà, c'est vraiment d'aller chercher plus loin que ce que le tourisme peut vouloir nous montrer. Hein.

bien au-dessus du lac des Corbeaux. Ambiance tout à fait particulière. Je suis totalement submergé par ce sentier épineux. Incessamment bruisse.

éclat. Éclat. Montagnard.

0: entendre, sentir, ressentir la musique de la nature, ressentir, entendre. 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
1: Salut à tous, je suis Augustin Trapenard sur Radio Radio et non pas sur France Inter.

Alors, le second livre, c'est « My name is Thorson Wells ». C'est un livre collectif qui a paru à la table ronde, également à la fin de l'année dernière, et qui a été publié à l'occasion d'une exposition qui s'est tenue à la Cinémathèque française entre octobre 2025 et janvier 2026. Le livre est fait sous la direction de Frédéric Bonneau, qui est le directeur général de la Cinémathèque française, et avec une présentation de Costa Gavras, qui est le président de la Cinémathèque française. Alors là aussi, on croit tout connaître d'Orson Welles, si en fait on se rend compte, en lisant cet ouvrage, qu'on ne connaît pas tout. Pourquoi ? Parce qu'il repose sur des témoignages très variés qui, à différents moments, montrent ce qu'a été l'évolution de plus en plus chaotique de la carrière d'Orson Welles. Variée parce qu'il y a à la fois des textes qui sont des textes écrits aujourd'hui, mais l'intelligence a été de reprendre des textes très anciens et où là, on a des éclairages très divers sur les films, ce qu'a été l'accueil des films et sur ce qu'il en reste aujourd'hui. Et pour prendre par exemple le film le plus connu, celui qui a fait la gloire d'Orson Welles, c'est Citizen Kane, qui sort en 1941. Ce qu'on ne savait pas forcément, c'est que Sartre avait détesté le film, ou ne l'aimait pas du tout, alors que Aragon l'a défendu. Et que ce n'est pas du jour au lendemain qu'un film est un chef-d'œuvre qui est admiré par tout le monde. Il y a toute une évolution qui se fait dans le temps. Et alors, ce qui est intéressant, donc, toujours dans ce bouquin, c'est qu'on suit la carrière de Welles en étudiant sa famille, famille privilégiée, de la très haute, mais un peu artiste, un peu déglingué. Ce qui a été son amour profond du théâtre, de Shakespeare en particulier, et ça depuis l'âge le plus tendre, puisqu'on le présentait comme un petit génie, alors qu'il n'avait que 8-10 ans. Il adore Shakespeare déjà à l'époque, il fait du théâtre. Il continue à faire du théâtre en allant en Irlande, à Dublin. Ensuite, il retourne aux États-Unis et c'est là qu'il est pendant plusieurs années un homme dans les années 30, un homme de radio, un homme également

0: très marqué par son époque, il est rooseveltien, mais qui n'hésite pas à faire des coups qui font parler de lui. C'est le cas de l'adaptation de La Guerre des Mondes, où on sait que le public américain se dit « ça y est, les Martiens débarquent, mettons-nous à l'abri hein ». C'est ce qui fait aussi la gloire d'Orson Welles, c'est ce qui explique qu'en 1941, il peut faire un film en totale indépendance. Mais c'est la première et la dernière fois. Mmh. C'est-à-dire que toute la suite... C'est,
1: je ne
0: dirais pas un combat, je dirais pas un chemin de croix, parce que je ne crois pas dans, dans le sens du cinéma d'Orson Welles, mais c'est un combat continuel et un combat qui est souvent perdu d'avance, parce qu'on n'est pas certain que Welles avait véritablement envie de faire certains films. Et qui, quand il commence, eh ben, est voué à l'échec, parce qu'au final, très souvent, les producteurs coupent. Mais... tranche dès cela, dès La Splendeur des Amberson.
1: Il en sortira quand même des grands films.
0: Mais il en sortira quand même des grands films. Mais quand les films sortent, et des grands films, moi par exemple, j'aime beaucoup Dossier Secret, ou j'aime
1: beaucoup La Soif du Mal.
0: La Soif du Mal, mais c'est des films qui ont été charcutés à leur sortie. Et ce n'est que récemment qu'on découvre des copies qui sont à peu près ce que souhaitait Orson Welles. Donc, et Welles se lance également de plus en plus. Alors, on sait qu'il a une carrière d'acteur. Il s'en fiche un petit peu. C'est-à-dire qu'il fait tout et n'importe quoi. Mais, par exemple, dans Le Troisième Homme, quelle est la part exacte? Et ça, tout ça, c'est des questions qui sont posées dans cet ouvrage. Quel est le rôle exact d'Orson Welles? Quelles sont les séquences qui sont du Welles et pas du Lean? C'est une discussion continuelle.
1: Carol Reed,
0: je veux dire. Oui, c'est pas David Lean, c'est Carol Reed. Et ainsi de suite. Donc, c'est passionnant de lire cet ouvrage qui est très divers, très varié, reposant sur des points de vue qui sont parfois très opposés. Par exemple, en ce qui concerne le rapport de Welles avec l'Espagne. Il était anti-franquiste, mais il adorait la corrida. Et ce il a vécu de grandes parties en Espagne, sur le tournage du Procès, sur le tournage de tous ces films qui sont portés par le génie de Welles, mais qui en même temps ne sont pas totalement réussis.
1: La relation avec Jeanne Moreau aussi.
0: La relation avec Jeanne Moreau, il n'en est pas trop question.
1: Ouais, il n'en parle pas.
0: Il est question, bien sûr, de sa relation avec Rita Hayworth.
1: Ouais.
0: Et il est question également de tous ceux et celles qui jouent un rôle autour de lui. Et je donne la conclusion de Philippe Garnier, qui a fait un article qui est dans cet ouvrage. En parlant sur l'article qui s'intitule « La totalité de Welles », malgré l'indéniable envergure de l'homme et de l'œuvre, il restera un cinéaste pour Epifew. Et c'est un peu ça, c'est-à-dire qu'on se rend compte que, à l'exception de Citizen Kane, qui est véritablement à 100% une œuvre d'auteur, tous les autres films sont certes des œuvres d'auteur parce qu'il y a la patte d'Orson Welles, mais ce n'est jamais exactement ce qu'il aurait souhaité au départ.
1: Ouais.
0: Et c'est ce que montre très bien cet ouvrage.
1: Ah ouais, et puis on a charcuté sur La Splendeur des Amberson, c'est affreux.
0: Amberson en a charcuté. Mmh. Ensuite, il n'a pas pu faire ce qu'il voulait faire. Le criminel, ce n'est pas totalement ce qu'il voulait.
1: Oui, mais c'est génial quand même.
0: Mais c'est
1: criminel.
0: Génial quand même.
1: Le criminel, c'est génial.
0: C'est-à-dire que même dans les films les moins welsiens, il y a la marque quand même.
2: Mais ce qui est bizarre, c'est qu'il n'est pas le seul à avoir eu des problèmes avec les producteurs. Donc pourquoi est-ce qu'il n'y a pas un aura?
0: Mais je pense que c'est
2: un aura
0: à la personnalité. Voilà, c'est-à-dire que Welles, ce qui est intéressant, c'est que, bon, disons les choses, il ne se prend pas pour rien. C'est un personnage qui est encombrant, et physiquement, et intellectuellement. Et qui a été porté par une idée de génie au départ, tout l'homme de radio, celui qui a bouleversé l'Amérique. Et par la suite, il faut qu'il vive avec sa propre image, et c'est parfois pas facile.
1: Merci infiniment, Pierre, c'était passionnant. 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

0: Il est l'or, mon seigneur. Il est 8 heures. Oui, oui, oui.
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0: toute la presse en émoi. Ce gosse vient de faire éclater une bombe. Les 400 coups, a dit Henri-Georges Clouzot, est un film qui m'a positivement emballé. Le film le plus sensible que j'ai vu depuis la guerre. Quant à l'appréciation de Jean Cocteau, elle ne fut pas moins élogieuse. Je n'ai jamais été si bouleversé au cinéma.
1: Il a dû tenir.
2: J'ai dit qu'il est mieux.
1: Oh merde alors, je lui ai donné un nom, je le nourris.
2: Oh, j'en ai assez. Oh, je fais assez. Si tu ne peux pas supporter, dis-le. On va le mettre chez les jésuites ou chez les enfants de troupe. Que j'ai enfin droit à un peu de calme.
0: Oui, plus sévère pour la société que main réquisitoire.
3: Bonjour madame.
4: Petit malheureux, va.
0: Et Georges Sadoul écrira dans les lettres françaises: l'émotion vous saisit. Elle continue de vous serrer la gorge durant les heures qui suivent cette révélation. Un grand talent nous est né, que je salue avec admiration et une respectueuse amitié.

0: Oh mon Dieu, Antoine, il m'a sûrement vu.
1: Ton fils, c'est lequel des deux?
2: Qu'est-ce que tu vas prendre ce soir?
3: Penses-tu? Elle n'osa jamais le dire à mon père.
4: Une histoire prenante, sans révolte spectaculaire. Ainsi qu'en témoigne Paul Guyot dans France Soir, le film a gagné, tout simplement parce qu'il est beau comme tout ce qui va sans phrase jusqu'au bout de la vérité.
0: Tes parents disent que tu mens tout le temps.
3: Non, je mens de temps en temps, quoi. Des fois, je leur dirais des choses qui seraient la vérité, ils ne me croiraient pas, alors je préfère dire des mensonges.
4: Au sujet de ce film, tout a été si spontanément et si généreusement exprimé jusqu'ici qu'on ne saurait rien y ajouter. Cette œuvre apparaît comme la grande victoire d'une gageure tenue par ce jeune et féroce critique de cinéma qui a osé affronter le danger de la réciprocité en devenant à son tour metteur en scène. Ce film aura fait écrire à Jacqueline Michel dans Le Parisien Libéré « Truffaut a fait mieux qu'un chef-d'œuvre, une œuvre rigoureuse, vibrante, belle et sincère, qui nous arrache le cœur doucement, tendrement, sans cri et sans grandiloquence. » Les 400 coups ont pour principale vedette Jean-Pierre Léaud, qui nous révèle un talent étonnant dans le rôle du gamin terrible de ce film. Patrick Auffay, Claire Morier, Albert Rémy et Guy Decomble.
5: Oui, la recherche de l'absolu vous a conduit droit au zéro, mon ami. Pour les autres moins familiers de Balzac, je dirais qu'il s'agit d'une ténébreuse affaire.
3: De toute façon, après ce coup-là, je peux plus vivre avec mes parents. Il faut que je disparaisse, tu comprends ?

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0: mon cher Pierre, on va partir dans la France d'entre-deux-guerres avec un grand, très grand, voire un immense film, en l'occurrence La Règle du jeu.
1: On est à un autre niveau, c'est évident. Alors La Règle du jeu est un film important et on le sait depuis longtemps, et cela a plusieurs titres. C'est un film qui sort en 1939, dans une période particulièrement critique politiquement, puisqu'on est à la veille de la guerre, et qui est réalisé par Jean Renoir, qui est un cinéaste qui est alors très contesté. Il a eu des succès énormes avec La Grande Illusion, avec également La Bête humaine. Et là, il veut faire un film très personnel. Et c'est un film qui, comme dans Le Meilleur Renoir, celui qu'aiment beaucoup ses admirateurs, est un film en grande partie improvisé. Donc toute l'équipe va tourner soit en Sologne, où le sujet du film a ses bases, soit en studio. C'est un tournage qui est parfois difficile, d'autant plus difficile que la distribution ne s'est pas faite de façon évidente. Il y avait d'autres acteurs qui étaient prévus dans un premier temps. Finalement, la distribution repose, et c'est son mérite, sur des acteurs confirmés, comme Roland Toutain, même si on peut discuter de son jeu, sur Paulette Dubos, sur Carrette, qui a là l'un de ses grands rôles, mais ce sont des rôles relativement secondaires. Ce qui a été critiqué beaucoup à l'époque, c'est le rôle féminin principal, qui est celui qui est interprété par Nora Gregor. Nora Gregor était une actrice d'origine autrichienne, noble autrichienne, disons dans les milieux très aristocratiques de l'Autriche, et ce n'était pas une très bonne actrice. Également, on a beaucoup critiqué le jeu de Jean Renoir, qui prend le luxe de jouer un rôle important, c'est celui d'Octave, dans ce récit. Alors, en deux mots, de quoi s'agit-il dans La Grande Illusion? C'est l'histoire d'une grande famille, dont le responsable est Dalio. Alors les ligues antisémites à l'époque disent qu'il est tout à fait anormal de donner à un juif un rôle de grand noble français. Mais ça, c'est entre parenthèses, mais ça explique un peu le climat de la sortie. Et il a lui-même une maîtresse, sa femme est courtisé par un aviateur qui est interprété par Roland Toutain. Tout ce beau monde se retrouve dans le château en Sologne et il y a une grande scène qui est une scène de chasse à cour, qui est l'un des grands morceaux dans l'histoire du cinéma, je crois, ne serait-ce par son montage, par le rythme que Renoir s'est donné et par la qualité qu'a toujours eu Renoir. C'est la part d'improvisation, c'est-à-dire autant certains réalisateurs arrivaient avec un scénario et un découpage extrêmement précis, Renoir improvisait. Et donc certains aimaient cela, d'autres l'aimaient beaucoup moins. Toujours est-il que le film, à sa sortie, et

0: plutôt mal accueilli. Renoir, dont la position politique a toujours été un peu ambiguë, c'est-à-dire qu'il avait été un compagnon de route, on peut appeler cela, du Front populaire, mais après la grande illusion, on n'est pas tout à fait certain qu'il n'ait pas fait des yeux doux à Mussolini. Donc on sait que Renoir a toujours eu une position politique très... beaucoup de tango, des allées et venues. Bon, toujours dit qu'après, il ira aux États-Unis, il fera une belle carrière aux États-Unis, il reviendra en France, il fera plusieurs films de toute première importance, mais... Tous, je crois, tous ceux qui aiment Renoir ou tous qui aiment le cinéma pensent, avec raison certainement, que la règle du jeu est son film à la fois le plus personnel et également un film qui a servi de modèle pour toute une génération de cinéastes. On sait que les gens de la Nouvelle Vague adoraient Renoir et Truffaut, Godard et beaucoup d'autres n'existeraient pas s'il n'y avait pas eu avant La Grande Illusion. Et pourquoi ? Parce que c'est un cinéma qui se veut résolument moderne. Ce n'est plus un cinéma un petit peu corseté, comme le faisait dans le meilleur des cas. C'est un réalisateur que j'adore, Marcel Carnet, ou comme le faisait Duvivier. Mais c'est un cinéma qui a l'air de s'improviser en permanence. Et c'est cela la qualité de La Grande Illusion. Donc je crois qu'on a toujours un grand intérêt, surtout quand c'est dans une copie qui a été complétée, puisque le film avait dû, à sa sortie, je rappelle, avait été raccourci au dernier moment. Et ce n'est que dans les années 50, 60, plus tard, qu'on a vu une copie plus complète. Hein ? Donc, on a toujours intérêt à revoir La Grande Illusion. La Grande Illusion, oui, mais La Règle du Jeu, encore plus peut-être La Règle du Jeu, parce que c'est l'un des, comment dire, noyaux du cinéma moderne, je crois.
1: Bah oui, on est d'accord là-dessus. Alors, au niveau des compléments, Pierre, on sait que le film est déjà beaucoup sorti. Il était sorti une première fois aux éditions Montparnasse, oui. Il y a très, très longtemps. Canal+, Studio Canal, l'avait ressorti après la restauration. Alors, dans le bonus de Studio Canal+, il y avait juste un bonus, mais pas des moines, c'était Pascal Mérigot. Je rappelle que Pascal Mérigot a écrit la biographie
0: de Renoir.
1: De Jean Renoir. Hein. Donc, il a fait un travail phénoménal sur la vie et l'œuvre de ce grand cinéaste. Pour l'édition Rimini qui nous propose aujourd'hui, Jean-Pierre Vasseur a mis vraiment le paquet pour essayer de trouver tout ce qu'on peut trouver d'intéressant et de passionnant pour mieux comprendre, analyser le film. Alors, dans cette nouvelle version, vous avez déjà un long extrait qui s'appelle « Renoir le patron », enfin carrément l'émission complète de « Renoir le patron ». C'était l'émission Cinéaste de notre temps de Labarthe et Bazin.
0: On peut regretter que la télévision ne montre plus des émissions de ce type, voilà. Et n'en fasse plus.
1: Et donc, réalisé notamment par Jacques Rivette. Donc ça, c'est vraiment peut-être l'un des documentaires les plus passionnants. L'autre grand moment de ces bonus, c'est La Règle du Jeu, vue par François Truffaut, bien sûr, dont Renoir était son maître, l'un des cinéastes avec Rossellini qu'il a le plus aimé. Donc vous avez 22 minutes de Truffaut qui sont toujours passionnantes à écouter, parce que je pense que c'était vraiment un très grand critique, Truffaut, et il connaissait Renoir sur le bout des doigts. Donc ça, ça fait partie vraiment des bonus qui sont passionnants. Alors, autre bonus qu'il y a dans le film, qui peut être plus contestable, hein, vous avez un entretien croisé avec Jean Douchet et Arnaud Desplechin, qui date de 2014. Jean Douchet est décédé il y a quelques années. Bon, Arnaud Desplechin, on le connaît, c'est un très bon cinéaste, fan de Truffaut, fan de la Nouvelle Vague aussi. Bon,
0: moi, j'ai toujours été un peu critique vis-à-vis de Jean Douchet, qui se payait de mots, qui n'était pas toujours très précis dans ses approches. Mais enfin, il est considéré généralement comme un grand critique.
1: Voilà, donc ça, c'est une intervention qui avait eu lieu à la Cinémathèque française en 2014. Voilà, vous avez un autre bonus qui est bien, mais qui existait, je pense, déjà sur une édition Montparnasse. C'est « Ma règle du jeu » par le critique de Positif Entebbe. Mmh. Voilà. Et puis, vous avez encore pas mal d'autres choses. Vous avez une intervention de Philippe Roger, qui est maître de conférence en études cinématographiques, qui parle du film. Vous avez un commentaire audio d'Olivier Curchod aussi. Voilà, donc vous avez quand même beaucoup, beaucoup en audio. Et vous avez un livre qui est signé Charlotte Garson. Alors Charlotte Garson, on la connaît, c'est une critique des Cahiers du cinéma. Elle avait beaucoup écrit sur le cinéma anglais. Là, il y a un livre de 64 pages. On peut juste s'étonner, mais peut-être qu'il y avait l'envie de ne pas faire du doublon, de ne pas voir Pascal Mérigot, qui aurait pu, je pense, intervenir, puisque bon, il est quand même le référent de Renoir maintenant, avec sa biographie, mais il n'y est pas.
0: Oui, on a presque envie de dire trop de fleurs et trop de commentaires. Je crois que Renoir, comme son père, qui était le fils du célèbre peintre, était quelqu'un qui avait un rapport très sensuel à la vie et très spontané vis-à-vis et de la direction d'acteurs et de ce qu'il voulait faire.
1: Oui.
0: Et donc, trop d'intellectualisme tue peut-être l'approche spontanée qu'on peut avoir de ce film. Mais c'est une parenthèse que je fais.
1: Voilà. Voilà ce qu'on pouvait dire. Donc, en tout cas, pour cette magnifique édition à tous les niveaux, hein, la qualité de la copie, le packaging, la présentation, vraiment, Rimini Édition, on fait les choses en grand et en bien. Et à juste titre, parce que le film le mérite, et c'est un des très grands films français du XXe siècle, donc il n'y a aucun problème là-dessus. 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

0: Allez, on va donner la parole à Pierre. On va parler maintenant de livres, mon cher Pierre.
1: Oui, on commence par un livre, on reste en Italie, qui s'appelle « La belle confusion ». C'est le titre français également. Je n'ai pas besoin de le traduire, c'est « La belle confusion ». C'est un livre de Francesco Piccolo qui est sorti chez Albin Michel en 2025. Et c'est un livre qui est passionnant parce qu'il repose pour l'essentiel sur le tournage du Guépard et de 8 et demi qui se font au même moment en 1963. Et sur deux personnes que apparemment tout oppose, c'est Visconti d'une part et c'est Fellini de l'autre. On ne peut pas imaginer personnalités plus différentes, ne serait-ce que par leur parcours, par leurs ancêtres, par leurs films. Et pourtant, Francesco Piccolo, à la fin de cet ouvrage, arrive à trouver des points communs. Et tout son travail, c'est un travail qui est une sorte de mélange continuel où on passe d'un film à l'autre, d'une personnalité à l'autre, en voyant constamment tout ce qui les oppose et tout ce qui, in fine, leur permet d'avoir un langage commun. C'est celui, et je parle toujours, comme le fait Francesco Piccolo, d'un cinéma italien qui arrive à la fin de toute une époque. C'est-à-dire que pendant la période qui a suivi la guerre, entre 1944 pour aller vite et 1970, le cinéma italien a connu une vitalité absolument étonnante.
0: Hors norme.
1: Hors norme. Par la suite, souvent, il a travaillé au-dessous de la ceinture. Je ne vais pas le dire par rapport au film qui précède, mais c'est souvent le cas. Et il n'y a plus le même accueil de la part du public. Les salles italiennes étaient pleines. Je me rappelle, moi, j'ai vécu en Italie pendant un an et demi, en 70. Les salles étaient en grande partie vides. C'est-à-dire que c'était fini de la grande époque où tout le monde se retrouvait dans les cinémas. Mais c'est un phénomène qui n'était pas qu'italien. Il était partout présent dans toute l'Europe et peut-être dans le monde entier. Bon, donc là, ce qui est intéressant dans ce livre de Francesco Piccolo, c'est qu'il présente ces deux metteurs en scène comme les derniers titans d'une certaine manière, les derniers grands noms. Au même titre que Rossellini, qui, bien sûr, était déjà bien installé, ou de De Sanctis, qui ne tournait plus, ou de quelqu'un comme Bolognini, qui continuera sa carrière, mais pas au même niveau international. Alors, revenons sur les détails. En 1963, donc, il y a deux tournages. Le point commun, le trait d'union, c'est Claudia Cardinale, parce que elle est présente avec un rôle très important dans Le Guépard, mais elle est également l'un des personnages féminins du film de Fellini. Le fait qu'elle puisse tourner au même moment dans les deux films n'a pas été si facile que ça. Il a fallu qu'il y ait toutes sortes de compromis, et compromis d'autant plus difficiles que les deux réalisateurs se détestent à cette époque, mais se détestent énormément, et cela depuis 1954, c'est-à-dire que quand sont sortis simultanément Senso et La Strada, il y a eu des débats politiques très forts, parce que Visconti avait une couleur très marquée du côté du Parti communiste italien, alors que Fellini était revendiqué à l'époque par les

milieu religieux. Quand on connaît la suite de la carrière, ça peut surprendre, mais c'était comme ça. Et donc, c'est l'époque aussi où les grands journaux politiques consacraient beaucoup de place au cinéma et où donc chaque film devait être porteur d'un idéal catholique quand c'était un film du côté catholique ou d'un idéal communiste si c'était communiste. Or, Senso et La Strada sont absolument discutés de cette manière-là. C'est-à-dire que le Parti communiste fait bloc derrière Visconti, même s'il critique certains points pour Senso, alors que la droite catholique défend La Strada. Et la conséquence de tout cela, c'est une brouille qui va durer pendant très longtemps entre les deux réalisateurs. L'un et l'autre sont conscients de leur propre génie et ne sont pas très tolérants vis-à-vis du camp adverse. Cette rivalité continue ensuite en 1960, puisque au même moment sortent Rocco et ses frères et La Dolce Vita. Et le débat revient, et il revient d'autant plus fort que La Dolce Vita a aussitôt une renommée internationale, place véritablement Fellini dans le camp des très grands, et que Visconti est peut-être un petit peu jaloux. Et donc, quand il s'agit de tourner 3 ans plus tard, Le Guépard et 8 et demi, les rivalités sont arrivées au maximum. Et c'est ce qui est passionnant dans ce livre, c'est que passant constamment d'un film à l'autre, d'un tournage à un autre, on s'aperçoit de ce qui sont les mesquineries entre artistes, mais de ce que sont également tous les aléas d'un tournage. Je trouve que c'est ça qui est intéressant, parce qu'on a tendance parfois à examiner le cinéma comme des universitaires ou comme des docteurs qui décortiquent un cadavre, c'est-à-dire comme si tout était voulu par le metteur en scène de A à Z. Or, on se rend compte, quand on voit un petit peu la réalité des tournages, qu'il n'en est rien, que c'est quelque chose qui peut évoluer et que il y a des questions humaines, il y a des questions qui tiennent à la disponibilité des studios, au tournage à l'extérieur, etc., etc. Mais ça, on le sait. Et qui fait ces choses font que le résultat final n'est pas forcément ce qu'il devait être au départ. Et on s'en rend compte aussi bien pour le film de Visconti, Le Guépard, que pour 8 et demi de Fellini. Pourquoi ? Parce que déjà dans les milieux communistes ou de gauche italienne, il y avait eu beaucoup de débats pour savoir s'il était normal d'adapter le roman de Lampedusa, noble sicilien, vieille famille et tout, même si c'était fait par quelqu'un qui était lui aussi de la plus vieille noblesse italienne, c'est-à-dire Visconti. Là, on se rend compte qu'au fil du tournage, la scène finale, qui est la scène finale du bal, et qui dure un quart du film à peu près, c'est-à-dire qui a demandé plus d'un mois de tournage, où on tournait pendant la nuit, et où les acteurs étaient épuisés, il y avait toutes les conditions difficiles de tournage dans le palais palermitain pour le film. Donc Visconti finit par faire un film très personnel, alors qu'au départ, il était habitué à travailler sur un scénario qui était fait une fois pour toutes. Là, il s'exprime véritablement en tant qu'humain et avec ses propres problèmes dans toute la fin, au milieu du bal, avec une identification évidente avec Burt Lancaster dans le rôle du prince Salina. Alors que, dans l'autre camp, si je puis dire, côté de 8 et demi, la fin également était... Le film, d'abord, au départ, était tout à fait différent. C'est l'histoire d'un metteur en scène qui hésite à faire un film, qui a toutes sortes de tourments, qui ne sait pas comment ça va se passer, qui revoit les femmes qu'il a aimées, les femmes qu'il pourrait aimer, les femmes dont il rêve, etc., etc. C'est tout à fait Fellini, ce côté-là. Et la fin, quand il s'agit de faire la fin, il avait prévu de faire une fin dans un train avec les personnages principaux interprété par Marcello Mastroianni et sa femme, et où il repensait à tout ce qui était ses tourments intérieurs. Et au même moment, il doit tourner, comme ça se faisait en Italie, une sorte de bande-annonce,
Et pour l'idée de la bande-annonce, il fait venir toutes ses actrices et avec Marcello Mastroianni, avec son fouet. C'est une image qui est une image devenue iconique sur le tournage de 8 et demi. Et petit à petit, il se rend compte que c'est comme ça qu'il doit finir son film. Et que donc la scène du train qui devait être faite ne tient plus sur la durée et qu'il vaut mieux terminer par quelque chose de plus joyeux, quelque chose de plus positif, et qu'il y ait cette sorte de réconciliation autour du metteur en scène et de l'ego surdimensionné et de Fellini et du metteur en scène qui le représente. Donc c'est ce qui est très intéressant, c'est que dans ce livre de Francesco Piccolo, qui s'adresse plutôt à des spécialistes de cinéma, des gens qui connaissent les films, mais il y a ces fils qui s'entremêlent en permanence, ces films qui s'entremêlent en permanence. Ce qu'il faut savoir aussi, et ce que dit d'ailleurs Francesco Piccolo, c'est qu'après, au bout de quelques années, à la fin des années 60, Fellini et Visconti finissent par se réconcilier, au moins en apparence. Je ne sais pas si les sentiments y sont vraiment, mais ils font semblant de redevenir, sinon amis, du moins, alors qu'ils ne se saluaient pas pendant plusieurs années. Ils s'évitaient soigneusement. Et ce qui est intéressant aussi, c'est que Francesco Piccolo, pour compliquer le tout, met sa vie personnelle entre ces deux films. C'est-à-dire qu'il parle de lui, de son rapport au cinéma, et d'une certaine manière, tout ce livre repose sur le principe « Est-ce qu'on peut aimer deux films qui apparemment sont totalement opposés ?» Et quelle est la cohérence qui existe entre ces deux films si différents l'un de l'autre? Alors, c'est le contraire, et j'y reviens souvent quand j'en parle, de tout ce qui est une analyse universitaire, qui est le nez sur le guidon, et où on ne voit pas plus loin, et où on n'imagine pas combien faire un film est une affaire compliquée qui n'est jamais décidée d'avance. 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
16: Marc répond, bonjour et merci de nous retrouver sur Craquer l'époque pour ce second épisode.
17: Merci à vous, bonjour.
16: Alors vous êtes philosophe, directeur de recherche au CNRS et vous venez de publier Régression des temps sombres à venir aux éditions Verdier. Dans le premier épisode de la semaine passée, nous avons posé les bases de votre diagnostic. On poursuit aujourd'hui la discussion pour comprendre comment se manifestent ces phénomènes régressifs et surtout bien sûr comment leur répondre pour sortir de l'état de déploration. Mais pour commencer, il y a quelque chose qui m'interpelle, c'est-à-dire qu'on a dans ces forces de la nuit

0: serait un peu la nostalgie et la peur. D'ailleurs, Eva Illouz en parlait dans son dernier livre. Ce qui est frappant, c'est que la peur, c'est assez ambivalent pour ces forces régressives. C'est-à-dire que dans les imaginaires virilistes sur lesquels s'appuient beaucoup ces forces régressives, vous allez sans doute en parler, eh bien, la peur est souvent disqualifiée comme signe de faiblesse. Et en même temps, la peur est ici utilisée comme un instrument central de gouvernement pour mobiliser, pour activer. C'est une peur qu'on met en scène pour susciter l'adhésion. Comment vous analysez cette mobilisation conjointe de la peur et de cet imaginaire viriliste ?
1: Alors, pour dire les choses très simplement, pour ce qui est des forces de la nuit, des forces régressives, qui s'en prennent pas seulement aux libertés, mais qui s'en prennent aux droits. Dans le fond, c'est aussi le droit qu'elles détricotent. Hein. C'est les règles du droit international, notamment c'est un certain nombre de grands principes qui régissent, en tout cas, le droit international, mais aussi le droit civil, c'est-à-dire les relations entre les citoyens, qui sont mises en question. Et elles ne sont pas mises en question pour tous également, mais elles le sont toujours pour des catégories spécifiques d'individus. C'est-à-dire que si je me place pas seulement sur le plan des relations internationales, mais sur sur le plan de ce qui se passe à l'intérieur des États, on voit bien comment le dénominateur commun des forces de la nuit, là où elles sont déjà au pouvoir, que ce soit aux États-Unis aujourd'hui, au Brésil hier, au Chili, en Argentine, en Hongrie hier, etc., c'est toujours de cibler, en tout cas, telle ou telle catégorie de population. C'est en général souvent la même. Ce sont souvent les mêmes. Ce sont les homosexuels, ce sont les étrangers, les émigrés ou les migrants, etc. Et donc, pour les cibler, et ça c'est vraiment la technique propre aux forces de la nuit, il faut toujours que s'articulent l'une à l'autre trois cultures. Une culture de l'ennemi, c'est-à-dire il faut que ces catégories ciblées soient identifiées comme des ennemis. Pour qu'ils soient identifiés comme des ennemis, il faut qu'ils fassent peur. Donc la deuxième culture, c'est la culture de la peur. Et évidemment, sur cette culture de l'ennemi, sur cette culture de la peur, se greffe une troisième culture, qui est la culture du mensonge. Et c'est le cocktail de ces trois cultures, culture de l'ennemi, culture de la peur, culture du mensonge, qui est profondément régressif et liberticide. Donc c'est ça, dans le fond, le cocktail qui fait que pour que les forces de l'ennemi puissent rallier à elles une part croissante de la population, il faut absolument qu'elles rendent crédibles l'ennemi, la peur et les mensonges sur lesquels elles appuient toute leur stratégie.
0: Bon, mais on a quand même l'impression que la plupart des institutions internationales qui sont nées le lendemain de la Seconde Guerre mondiale et qui étaient censées protéger la paix sont en train de littéralement voler en éclats. Aujourd'hui, à l'heure où on est en train de se parler, on a chaque jour un nouvel exemple de violation des règles internationales. Comment vous expliquez cet échec? Si je ne parle que de la justice internationale, comment peut-on expliquer l'échec de la justice internationale ?
1: Bien parce que l'un des autres, sur le plan international, dans le fond, c'est les États qui ont basculé du côté des forces de la nuit ou qui ont en tout cas à leur tête des dirigeants qu'on peut tout à fait mettre du côté de ces forces-là, comme c'est le cas des États-Unis aujourd'hui. L'un de leurs dénominateurs communs, c'est d'être très profondément souverainiste. C'est-à-dire de refuser qu'aucune règle les empêche d'imposer, quand ils en ont les moyens, les rapports de force qu'ils veulent imposer entre eux et les autres États. Si vous regardez Donald Trump, par exemple, la seule chose à laquelle il croit, ce sont les rapports de force. Et donc toute règle, toute contrainte qui vient à limiter l'usage de la force au nom du droit lui est absolument insupportable. Et donc aujourd'hui, c'est vraiment l'origine de ce livre, en fait, Régression. L'origine de ce livre, c'est au début une réflexion sur la très grande fragilisation aujourd'hui, la remise en question des règles du droit international. Et nous avons ce livre, il est contemporain, les livres sont toujours contemporains d'un certain nombre d'événements internationaux qui les marquent. Moi, j'ai commencé mes recherches en philosophie, j'étais contemporain de deux événements qui m'ont profondément marqué. Quand j'ai écrit Le consentement meurtrier, c'était le génocide rwandais et la guerre dans les Balkans. Et là, aujourd'hui, ce livre Régression, il est contemporain de deux événements majeurs qui ont bouleversé la carte du monde et qui ont bouleversé la façon dont nous pouvions nous estimer protégés par le droit international, qui sont d'une part la guerre en Ukraine, qui moi est en permanence pour un certain nombre de raisons personnelles dans ma tête, et puis le conflit au Proche-Orient. Et la chose que je voudrais vraiment dire, c'est que dans le fond, si au lendemain de la guerre, de la Seconde Guerre mondiale, les nations se sont dotées de grandes règles du droit international,

0: d'une cour de justice internationale et puis d'une cour pénale internationale. C'était avec, dans le fond, l'idée qu'on ne pouvait pas abandonner aux États seuls la responsabilité de la résolution des conflits qui pouvaient leur opposer les uns aux autres. Et donc les États n'avaient pas le droit de tout faire, de faire tout ce qu'ils voulaient, et en particulier de mener une guerre à outrance pour régler les conflits qui pouvaient les opposer à telle ou telle autre nation. Et dans le fond, le sacrifice aujourd'hui, ou la remise en question des règles du droit international, elle consiste à relégitimer le droit que les États se donnaient de faire tout ce qu'ils estimaient nécessaire pour assurer leur propre sécurité ou pour défendre leurs propres intérêts. Donc c'est dans le fond la très grande inquiétude que suscite en moi aujourd'hui le piétinement des règles du droit international qui a été l'origine de ce livre Régression.
1: On a l'impression effectivement qu'on a quitté un peu un horizon où il s'agissait de faire civilisation et donc de se donner toute une série de règles pour basculer finalement dans un moment où seul prime la logique de la puissance. Il y a quand même une chose qu'on pourrait se poser comme question, c'est quel est le fondement de cette recherche absolue de puissance. Est-ce que ce ne serait pas non plus, en tout cas si on a eu Romaric Godin la semaine dernière dans notre émission, où lui ciblait très clairement en fait la fin du capitalisme, en tout cas un capitalisme à bout de souffle, et donc aujourd'hui la plupart des guerres sont des guerres de vassalisation, des guerres d'intérêt, où finalement au fond l'horizon qui est visé c'est un horizon de pur péril économique.
0: Alors moi je ne suis pas assez très honnêtement averti de l'économie du grand pour savoir si effectivement c'est quelque chose comme l'agonie du capitalisme ou la grande crise que traverse le capitalisme qui serait à l'origine de ce mouvement en panique, hein, qui renvoie par-dessus bord toutes les grandes règles de droit international dont l'humanité avait su se doter au lendemain de la Seconde Guerre mondiale, même si, me souvenant du compagnonnage intellectuel que j'ai eu pendant de longues années avec Bernard Stiegler, je sais que lui, lorsqu'on en discutait ensemble, lorsqu'on a créé ensemble l'association Ars Industrialis, c'était vraiment ça l'interprétation qu'il en avait, et c'est l'interprétation qu'il en donnerait aujourd'hui, ça j'en suis convaincu, et de ce point de vue-là, il faut reconnaître que c'est une voie qui manque. Donc oui, je n'ai pas encore fait ce travail-là, de m'orienter dans une critique du capitalisme, même si j'en suis jamais très loin, c'est-à-dire qu'en réalité, de façon souvent sous-jacente, je tente à le penser, et je tente à le penser pour une raison très simple. C'est qu'aujourd'hui, on a quand même des voyants rouges qui se sont allumés, qui montrent quand même que le grand capital, les grandes puissances d'argent, ce qu'on appelait avant les puissances d'argent, sont absolument prêtes à faire alliance avec les forces de la nuit. Il y a eu un certain nombre de phénomènes qui sont en réalité très inquiétants. Le premier, c'est la façon dont les grands géants de la tech aux États-Unis ont complètement retourné leur veste et se sont rangés depuis le début du second mandat de Trump à ses côtés. Il y a aussi aujourd'hui tous les signes un peu inquiétants que donnent certaines voix du grand patronat français, et je ne parle pas seulement de Vincent Bolloré lequel là, il y a depuis longtemps plus aucun doute, de sympathie, d'attirance, sinon de connivence avec l'extrême droite. C'est vrai en France et c'est vrai ailleurs. On se demande, il y a souvent une question qu'on se pose là qui est très à la mode, qui est de dire, mais est-ce que dans le fond, dans ce que vous voyez aujourd'hui, ça vous rappelle les années 30 ? Eh bien, peut-être l'une des choses qui pourrait nous inquiéter et nous faire nous poser la question, c'est la façon dont, dans les années 30, en Allemagne et ailleurs, les grandes puissances d'industrie se sont rangées aux côtés du nazisme, aux côtés du fascisme italien. C'est le fameux slogan « plutôt Hitler que le Front populaire ».
1: Il y a un très beau texte d'ailleurs de Michael Fussell, « Récidive », qui justement prend le point de comparaison des années 30
0: maintenant. Oui, c'était un livre important de ce point de vue-là qui a vraiment tout à fait déjà interrogé, à la fois de façon critique et de façon constructive, ce parallèle-là. Et malheureusement, je dois dire que plus nous avançons dans le temps, plus nous voyons, dans le fond, ces forces régressives se mettre en place et être, dans le fond, très puissantes. Et elles le sont beaucoup plus aujourd'hui qu'elles ne l'étaient il y a quelques années quand Michael Fussell a publié son livre. Et plus nous sommes, dans le fond, enclins à nous interroger sur la légitimité de ce rapprochement.
1: Vous avez choisi un texte qui est très connu. En tout cas, moi, je l'avais étudié en philo il y a longtemps. Ça a été l'occasion de le redécouvrir, un texte d'Emmanuel Kant dans son projet de paix perpétuelle. Et donc, c'est un texte dans lequel il cherche à poser les conditions minimales d'un ordre international capable de contenir la guerre. On va écouter l'extrait, puis je vous laisserai le commenter.
2: On ne regardera pas comme valide tout traité de paix, où l'on se réserverait tacitement la matière d'une nouvelle guerre. Un pareil traité ne serait qu'une simple trêve, une suspension et non une cessation entière d'hostilité. Nommer une telle paix perpétuelle, c'est la charger d'une épithète oiseuse qui la rend comme suspecte. Un traité de paix doit anéantir tous les sujets de recommencer la guerre présent ou à venir, et même encore inconnus aux parties contractantes, fussent-ils découverts parmi les documents poudreux des archives par la sagacité la plus raffinée. Se réserver tacitement des prétentions, sans les déclarer, parce qu'on est trop épuisé pour continuer la guerre, compter sur d'anciennes et d'obscures prétentions, qu'on pourra imaginer dans la suite, avec la mauvaise intention de les faire valoir à la première occasion favorable. Une telle restriction mentale peut, tout au plus, convenir à quelques casuistes jésuites, envisagée en elle-même, elle est en dessous de la dignité des souverains, comme il est au-dessous de la dignité d'un ministre de se prêter à faire des déductions de cette espèce. Mais si, en conséquence des lumineux principes de la politique ont fait consister la gloire de l'État dans un accroissement perpétuel, par des moyens quelconques, mon raisonnement n'est évidemment qu'une pédanterie scolastique.
1: Ce texte a été lu par Juliette Duclos-Valois. Alors, quelques éléments d'explication, Marc Lépon.
0: Oui, c'est un texte qui date de 1795. Là encore, c'est un texte, chaque fois que je le lis, comme le texte de Voltaire, je l'ai très souvent enseigné, ce texte-là, je suis absolument saisi par sa modernité. Et l'une des choses que je dois faire dans les toutes prochaines semaines, et qui m'intimide beaucoup, c'est que j'ai une amie philosophe ukrainienne qui a organisé une rencontre avec un certain nombre de philosophes ukrainiens qui sont encore en Ukraine, donc ça se fera évidemment en ligne, me demandant de faire une conférence pour eux, qu'elle traduira elle-même en ukrainien, qui sera intitulée « L'épreuve de la paix ». Et évidemment que du coup, cela m'a amené à reposer la question, à me redemander cette question à laquelle on ne peut pas échapper aujourd'hui, qui est à quelles conditions une paix est crédible. Et j'aime beaucoup le texte de Kant parce que dans le fond, je l'aime et il me terrifie parce que dans le fond, toutes les conditions qu'il avance pour qu'une paix soit effectivement une paix et pas seulement une trêve, sont des conditions dont on voit combien, pour les grands conflits qui nous préoccupent aujourd'hui, elles sont très très loin de pouvoir être satisfaites. Il y a une phrase que je vais relire, mais qu'on vient d'entendre, mais que je trouve absolument impressionnante, qui est celle dans laquelle Kant dit, encore une fois, « se réserver tacitement des prétentions sans les déclarer, parce qu'on est trop épuisé pour continuer la guerre, compter sur d'anciennes et d'obscures prétentions qu'on pourra imaginer dans la suite, avec la mauvaise intention de les faire valoir à la première occasion favorable. Une telle restriction mentale peut tout au plus convenir à quelques casuistes jésuites. Et elle est surtout au-dessous, dit-il, de la dignité des souverains. » Et je trouve que c'est un texte extraordinaire parce que, dans le fond, on voit bien combien ces prétentions-là, sont celles qui, aujourd'hui, fragilisent le plus la paix. Je ne parle pas seulement de la guerre, en Ukraine et du fait que, dans le fond, on sait très bien que l'ambition de Vladimir Poutine est de ne pas s'arrêter en Ukraine, qu'il a déjà le regard tourné vers les pays baltes, qu'il a depuis longtemps le regard tourné vers la Moldavie, vers la Géorgie, etc., dans son projet fou de reconstituer les frontières de l'Empire soviétique. Mais si on y songe bien, aujourd'hui, à la tête du Conseil de sécurité de l'Organisation des Nations Unies, qui peut décider, qui a quand même encore un réel pouvoir de décision, en tout cas c'est eux qui l'ont à la tête des Nations Unies, eh bien vous avez au moins trois des États qui ont ouvertement des visées expansionnistes. La Russie, comme je vais dire, la Chine, avec ses prétentions sur Taïwan et un certain nombre d'îles, et Trump, avec le Groenland et quelques autres fantaisies trumpiennes du même ordre. Donc on voit bien qu'aujourd'hui, dans le fond, quand on pense au droit international, quand on pense au droit, aux règles du droit international, et donc vous savez, comme vous avez vu, combien dans Régression, j'en reconstitue l'histoire en repartant de quelques textes fondamentaux de Theodore Roosevelt, contemporain, dans le fond, des premiers prémices du droit international et de la justice internationale.
1: Et pour, d'ailleurs, vous prenez des textes de Cuba, la guerre de Cuba, une guerre très courte que tout le monde ne connaît pas nécessairement et dans laquelle on voit exactement, finalement, la même légitimation, le même discours, finalement.
0: Exactement. Et donc, il y a trois, dans le fond, je dis, c'est ça l'idée, des spectres qui hantent la justice internationale. Il y a trois spectres qui la hantent, qui sont l'expansionnisme, et c'est de ça dont parle le texte de Kant ici, hein, là, c'est de ça dont parle le texte de Kant dans ce paragraphe précis. Il y a l'expansionnisme, il y a le racisme, et puis il y a ce dont vous avez tout à l'heure mentionné le terme à plusieurs reprises, qui est le virilisme. Alors le virilisme, on peut le comprendre de plein de façons. Le virilisme, c'est d'abord c'est les postures autoritaires du chef, mais c'est plus que ça en même temps. C'est-à-dire que, dans le fond, pour que la guerre soit possible, il faut toujours persuader ceux auxquels on va demander de la faire, qu'elle est un devoir absolu, et que dans le fond, le fait de pouvoir tuer d'autres hommes et de courir eux-mêmes le risque d'être tués doit prévaloir sur toute autre forme d'attachement. Donc c'est la dimension proprement sacrificielle de la guerre qui est intrinsèquement viriliste.
1: Ça passe par la disqualification des partisans de la paix. On l'a eu, le général oui. Mandon, qui, il y a pas très longtemps, nous a, dans son discours devant les maires, avait justement appelé à être capable de sacrifier nos enfants.
0: Exactement, exactement. Voilà.
1: C'était un appel assez terrible. Alors, il y a un point d'ouverture que moi j'ai trouvé très intéressant. C'est vrai que je suis pas un grand lecteur de Derrida, mais c'est sur la logique, justement, auto-immunitaire. Vous mobilisez cette notion d'auto-immunité de Derrida pour penser, finalement, la situation des démocraties libérales, en quelque sorte. Alors, de quoi s'agit-il précisément? Est-ce que vous pouvez nous aider sur la lecture de ce concept qui a été élaboré après le 11 septembre 2001 par Derrida?
0: Oui, alors c'est assez... l'auto-immunité, c'est très compliqué et très simple aussi en même temps et très, très facile à comprendre. L'auto-immunité, c'est le processus par lequel un organisme vivant sacrifie son propre système de défense. Ça veut dire que, dans le fond, les règles du droit international... Si je prends simplement là la question de l'auto-immunité que je pourrais développer dans plein de domaines, sur le plan des relations internationales et du droit international. Ça veut dire que, dans le fond, un État s'estime légitime à sacrifier un certain nombre de règles de droit international au nom de sa sécurité, pour assurer sa sécurité, alors que en réalité, en les sacrifiant, il sacrifie son propre système de défense et que, au lieu de produire de la sécurité, il produit de l'insécurité. Donc c'est ce jeu de retournement qui, dans le fond, au lieu d'assurer ce pourquoi il est fait, qui est donc la sécurité, la protection, produit de l'insécurité.
1: Moi, on pourrait prendre un exemple, d'ailleurs vous avez déjà commencé à évoquer, c'est sur la question de l'hospitalité, c'est-à-dire notamment avec le durcissement aujourd'hui des politiques migratoires, le recul de l'hospitalité, plus largement des droits. En réalité, finalement, une société inhospitalière, c'est une société qui s'auto-immunise contre l'autre. C'est pas seulement qu'elle refuse l'accueil, mais profondément elle se refuse de se transformer au contact de l'altérité.
0: Alors oui, ça, je vous remercie de mettre cette question en avant. Il y a évidemment cette grande question de l'identité. Parce qu'aujourd'hui, l'un des vecteurs idéologiques les plus puissants des forces de la nuit, c'est la défense d'une identité nationale, d'une identité culturelle supposée menacée par tout ce qui viendrait de l'étranger. Et ça suppose une conception de l'identité, dans le fond, homogène, reconduite à une origine fixe et déterminée, et une identité qui ne bouge pas. Or, je considère que le principe de toute identité, ce qui la maintient vivante, que ce soit identité individuelle ou collective, c'est ce qui la transforme. C'est d'être un devenir. Et elle ne devient autre qu'elle-même que par le biais de sa rencontre de l'autre. Dans le fond, une identité qui s'abstient de la relation à l'autre est une identité moribonde. Donc notre identité, qu'elle soit individuelle ou collective, elle est faite de tout ce que nous importons, de tout ce que nous assimilons, de tout ce qui nous fait autre que celui que nous sommes. C'est-à-dire qu'elle est, dans le fond, l'identité, ce qui la définit, c'est un principe, alors je suis désolé, ça serait un gros mot philosophique, mais il en faut de temps en temps celui-là, je vous promets qu'il n'y en aura pas d'autre, c'est le processus d'une auto-hétérodifférenciation. Auto-différenciation parce que c'est elle-même qui se transforme, et hétéro-différenciation parce que elle se transforme par des apports extérieurs, parce qu'il lui vient de l'autre. Donc, lorsque on prône, dans le fond, une politique identitaire fermée sur elle-même, une politique identitaire qui vit dans la terreur de la rencontre et le refus de l'hospitalité, c'est une politique qui, alors qu'elle pense protéger l'identité, la fragilise. Si dans notre histoire, nous nous étions protégés de tout ce qui nous est venu de l'extérieur, de toutes ces grandes rencontres qui ont quand même structuré l'histoire culturelle, politique, artistique, intellectuelle de la France, la France serait tout à fait autre que ce qu'elle est, autre que ce qu'elle est devenue, mais elle ne serait pas grand-chose.
1: Dans ce rapport à l'autre, il y a un chapitre que vous consacrez, un chapitre important que vous consacrez à la torture. Sur le coup, là, c'est plus qu'un refus d'accueil, c'est un permis de faire souffrir l'autre. Alors, la question que je me suis posée, moi, c'est comment, pourquoi avez-vous choisi de faire de la torture vraiment une manifestation singulière de ce moment régressif? Parce que, on pourrait dire, qui défend la torture aujourd'hui? C'est assez philosophiquement, on pourrait dire, indéfendable. Est-ce que vous diriez qu'elle est...
0: Je suis désolé de vous dire que vous vous trompez. Et vous vous trompez, je vais vous dire pourquoi. Parce que il se trouve que par le hasard des sollicitations, voilà, il m'arrive d'être sollicité pour parler en général jamais de choses très agréables, c'est-à-dire c'est toujours là, mes thèmes, voilà. Bon, et je me suis beaucoup rapproché ces dernières années d'une association pour laquelle j'ai la plus grande admiration, qui est l'ACAT. L'ACAT, c'est l'action des chrétiens contre la torture. C'est l'action des chrétiens pour l'abolition de la torture. Et ils ont fait récemment un sondage. Leur travail est extrêmement sérieux, très informé. Ils sont très actifs aussi pour venir au secours des gens qui sont des rescapés de la torture. Ce sondage montre que aujourd'hui, la proportion de Français qui pensent que la torture est légitime, qui pensent que quand même un peu de torture c'est pas mal pour lutter contre les terroristes, etc. Et vous savez qu'on peut appeler terroriste tout et n'importe qui aujourd'hui, hein, y compris des écologistes militants. Eh bien, c'est 38%. Et c'était il y a quelques années 25%. Et un nombre croissant aussi de nos concitoyens considèrent que oui, si c'était nécessaire, ils seraient prêts à torturer eux-mêmes pour les besoins de la sécurité, etc. Donc ça veut dire que la torture, j'en fais un marqueur essentiel de nos régressions pour une raison très simple. C'est qu'il y a un continuum qui est très identifié aussi par les organismes internationaux qui s'occupent de ces questions-là, qui va des traitements dégradants à la torture, en passant vers les traitements inhumains, et qui fait de la torture ce qu'elle est effectivement, l'antichambre de la disparition et de la peine de mort. Et donc, dans le fond, lorsque on commence à consentir dans une société à des traitements dégradants, à des traitements inhumains, à ce que, pour X ou Y raison, une partie de nos concitoyens soit soumis à des traitements inhumains ou dégradants dans les prisons, c'est l'antichambre de la torture qui est elle-même l'antichambre de la peine de mort. Donc en m'intéressant à la torture ici, ce que j'ai en vue aussi, c'est ce qui est quand même un des dénominateurs communs de beaucoup de forces de la nuit, qui est leur désir de voir la peine de mort réhabilitée, de revenir en tout cas sur l'abolition de la peine de mort. Donc le consentement à la torture, c'est l'une des formes aujourd'hui les plus insidieuses et les plus redoutables que peut prendre dans nos sociétés démocratiques, le retour régressif du consentement à des formes de violence dont on pensait s'être défait, débarrassé.
1: Mais j'allais y venir parce qu'on peut parler d'une banalisation de l'accoutumance à toutes sortes de traitements indignes. Vous l'avez dit, c'est le fait de se dire que les prisons sont trop confortables, que la prison ne suffit pas pour punir. Bref, c'est transiger finalement avec la question de la dignité de la personne. Alors il y a un terme qui existe, qui est le terme de nécropolitique, qui désigne justement le fait de banaliser le caractère méprisable de certaines vies, finalement de s'habituer à ce que certaines vies soient déconsidérées ou en tout cas considérées comme nuisibles. Est-ce qu'on pourrait dire qu'il se développe du coup une politique méthodique de l'insensibilité?
0: Alors, c'est très juste. Moi, j'ai un terme que j'utilise beaucoup dans mes derniers livres, qui est celui de déréalisation du mal, que je préfère à la notion de banalisation du mal. C'est-à-dire qu'aujourd'hui, dans nos sociétés, à tous les étages, la question n'est pas celle de la banalisation du mal, elle est celle de la déréalisation du mal. Et la déréalisation du mal, ça veut dire qu'il y a des pratiques, des formes de violence dont nous ne voyons pas, dont nous ne savons pas voir, ou dont nous ne savons plus voir, ou dont nous ne voyons pas assez le mal qu'elles sont intrinsèquement en elles-mêmes et par elles-mêmes. Et cette déréalisation du mal, elle se traduit par, dans le fond, l'insensibilité à la souffrance que le mal procure. C'est-à-dire que, dans le fond, la déréalisation du mal, qui est déjà en elle-même une déréalisation de la violence, elle consiste à minimiser ou à ne pas percevoir à leur juste mesure les effets de la violence, c'est-à-dire la façon dont elle abîme les corps et les esprits, dont elle les détruit, etc. Donc oui, vous avez absolument raison. Pour ce qui est en tout cas de ces violences dont parle le long chapitre qui leur est consacré dans Régression, la régression, consiste dans la progression possible de notre insensibilité aux effets de cette violence-là et le fait et au fait de ne plus les percevoir comme un mal en elle-même et par elle-même.
1: Bon, j'ai une question qui est un peu difficile, en tout cas c'est la question que je me pose en ce moment, c'est que j'ai l'impression qu'aujourd'hui, ce qui déralie justement ce qui se passe, c'est la succession de discours qui fonctionnent sur le registre de l'outrance. Finalement, au fond, quand Trump raconte chaque jour quelque chose, au bout d'un moment, il nous reste à faire quoi ? C'est à hausser les épaules, se dire bon, c'est Trump, et donc se développe ainsi en fait une forme d'insensibilité à ce qui est en train d'arriver. Et puis, je suis en train de m'interroger moi sur le statut de la parole, c'est-à-dire qu'en fait, en réalité, on est dans un flot de paroles permanent. Parole qui est brutalisée, une parole qui est générée de manière automatique par l'intelligence artificielle, qui peut vomir du texte très très rapidement. C'est une parole, une production éditoriale qui est saturée, etc. Comment ainsi peut-on, est-ce qu'on risque pas d'affaiblir la parole et comment on pourrait réfléchir à la part du silence aussi dans nos résistances ?
0: Alors ça fait vraiment beaucoup de... Ça fait au moins 3 ou 4 questions en une, mais je vais essayer d'y répondre parce que c'est des questions passionnantes et je suis très très content que dans le cadre de notre échange, on en vienne à la question du langage. Parce que pour moi, la question de la violence et la question du langage sont intrinsèquement liés. Dans un livre très ancien qui s'appelle « La vocation de l'écriture », le fil que j'essayais de suivre à travers quelques grandes voix d'écrivains, c'était la façon dont se noue originellement, et je pense que c'est déterminant même dans la vie d'un écrivain, se noue originellement notre expérience de la langue et notre expérience du langage, l'expérience de la langue et notre expérience de la violence. Voilà. On a dès la plus petite enfance une expérience du langage qui est aussi une expérience de la violence. On peut se faire réprimander, on peut se faire crier dessus à l'école ou dans sa famille ou etc. On peut dans la cour de récréation avoir des rapports de force avec les autres qui sont aussi des rapports de force langagiers. Donc oui, je suis absolument convaincu que il y a un lien dans quelque chose que j'aurais envie d'appeler une sorte de dégradation de notre rapport au langage, de transformation profonde de notre expérience de la langue et notre expérience de la violence et cette déréalisation du mal qui est liée à cette forme que prend aujourd'hui notre expérience de la violence dans le monde. Et si je dis ça, c'est aussi parce que dans le fond, il faut pas aller chercher très loin pour voir que l'appauvrissement du langage fait toujours le lit de la violence. Il n'est même pas besoin d'avoir lu 1984 de George Orwell, dont c'est le sujet du début à la fin, de montrer que dans le fond, le règne de la terreur s'accompagne aussi d'une transformation de la langue et d'un appauvrissement du langage. C'est l'un des grands thèmes aussi de Camus, etc. De dire que dans le fond, lorsque se met en place des dispositifs contribuant à appauvrir la langue, eh bien, c'est autant de vecteurs de violence qui sont favorisés. Et ça me permet de dire quelque chose aussi, parce que c'est pour pas finir sur une note aussi négative et aussi terrible, parce qu'il faut bien se demander, bon, alors qu'est-ce qu'on fait ? Qu'est-ce qu'on peut faire contre cette déréalisation du mal ? Et moi, je crois évidemment à l'éducation. Et je crois que ça doit commencer dès le plus jeune âge. Et je crois que c'est précisément dans une éducation dès le plus jeune âge qui apprend aux enfants à mettre des mots sur les différentes violences pour leur permettre de les identifier, de les décrire et de leur comprendre qu'on est susceptible de les en protéger. Pourquoi ? Parce que dans le fond, on sait très bien, par exemple, que l'une des choses que provoque la littérature, quand même, l'une des choses à laquelle nous pouvons être attachés dans la littérature, c'est que je crois qu'elle est, entre autres, alors elle est beaucoup d'autres choses aussi, mais qu'elle est, entre autres, un extraordinaire vecteur de l'empathie. En tout cas, je sais que pour moi, ça a fonctionné comme ça depuis que je suis enfant. Donc ça veut dire que, avec les mots, en apprenant à décrire les choses, à les dire, avec les mots qu'il faut, on peut développer cette culture de l'empathie qui est une protection contre la violence.
1: Eh ben, vous anticipez la fin de notre rencontre. Et avant juste qu'on se quitte, nous, on a une question traditionnelle à craquer l'époque. C'est qu'est-ce que vous allez faire demain ? Alors, au sens, évidemment, qu'est-ce que vous allez continuer probablement à faire ou peut-être, d'ailleurs, faire de nouvelles choses pour lutter contre le temps de la régression ?
0: Alors, je vais continuer à écrire et les livres que j'ai écrits s'enchaînent les uns derrière les autres. Et alors je vais vous donner un scoop parce que c'est la première fois que je le dis, à part mes étudiants qui le savent. Mais mes livres, comme Régression, comme Le spectre du nationalisme, comme Les sept leçons sur la violence, sont initialement des séminaires. C'est-à-dire que mon régime de travail à moi, c'est que j'écris le séminaire entre janvier et août. Et que je le prononce, je le présente entre septembre et décembre, et qui part chez l'éditeur fin décembre, début janvier. C'est un peu comme ça que j'ai fonctionné ces années. Eh bien, à la suite de Régression, comme je suis quand même très inquiet de ce qui nous attend, comme j'ai quand même très très peur de ce qui va nous arriver, je me suis dit qu'il fallait absolument je réponde justement à cette question, que faire ? Pas qu'est-ce que moi je vais faire, mais que faire en général ? Que pouvons-nous faire ? Que devons-nous faire ? Et donc mon sujet de réflexion aujourd'hui, et c'est pour ça que Voltaire est redevenu une très grande source d'inspiration, comme les Victor Hugo, comme les Zola et comme le sont quelques autres, c'est de réfléchir sur les formes de l'action politique. Et ce que je suis en train d'écrire aujourd'hui, c'est un séminaire qui sera intitulé « Protester, alerter, désobéir ». Donc je réfléchis sur les formes de la protestation, de l'alerte, de la désobéissance, ces formes de l'action politique dont on peut imaginer qu'elles vont devenir ou qu'elles seront peut-être de plus en plus nécessaires demain.
1: On est impatient de lire ce nouvel ouvrage. En attendant, il faut absolument lire Régression des temps sombres à venir aux éditions Verdier. Juste avant, on va se quitter avec une musique, celle que vous avez choisie, qui est une musique qui contraste avec celle que vous aviez choisie la semaine dernière. C'est Agnié, issue du disque Les Égarés de Balaké, Sissoko et Vincent Segal. Vincent Periani et Émile Parisien, je l'ai dit dans le mauvais ordre. Peut-être vous pouvez me clarifier les choses. Marc Répond, juste un petit mot pour pour ce choix.
0: Alors, oui, je l'écoute beaucoup. Ça fait partie des livres que j'écoute, voilà, en travaillant. D'abord parce que ce que j'aime, c'est d'abord que c'est quatre musiciens qui sont réunis d'horizons différents, que ce sont des cultures musicales différentes qui se retrouvent et qui se rejoignent, et que dans le fond, ça correspond pleinement à mon idée de la culture, qui est une idée fondamentalement cosmopolite.
1: Eh bien, on écoute. Merci à vous, Marc Répond.

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0: Bonjour à toutes et à tous, voici le programme des rencontres littéraires qui nous attendent en cette belle semaine du mois de juin à la librairie Ombre Blanche en partenariat avec Radio Radio. Rendez-vous le lundi 8 juin à 18h pour une rencontre avec l'écrivaine et professeure en université Laura Alcoba qui viendra nous présenter Minuit à bord, paru aux éditions Gallimard. Le lendemain, histoire et politique au menu avec le docteur en histoire contemporaine à l'Institut d'études politiques de Paris, Victor Pereira, qui viendra présenter le livre qu'il a préfacé, Les carnets d'Alberto, de Porto à la guerre d'Espagne, paru aux éditions Chandaigne et Lima. Le lendemain, une rencontre exceptionnelle à la Cinémathèque de Toulouse, puisque c'est l'ancien directeur d'Ombre Blanche, Christian Torel, qui viendra à l'occasion de la parution du livre Les Nuits expérimentales, un carnet de cinéma, paru aux éditions Verdier. Vous ferez un dialogue entre Franck Lubé et Christian Torel, suivi à 20h de la projection du film de John Huston, Les gens de Dublin. Donc tout ça, ce sera à la Cinémathèque de Toulouse, contrairement aux autres rencontres qui se déroulent à Ombre Blanche. C'est le cas de la rencontre du lendemain, du 11 juin 2026 à 18h, une rencontre avec l'écrivaine Pauline Peyrade qui viendra présenter Les Habitantes, paru aux éditions de Minuit. Le vendredi 12 juin à 18h, rencontre avec l'historien Makis Malafekas, venu présenter Deepfake, paru aux éditions Asphalt. Enfin, le samedi 13 juin, rendez-vous littérature et poésie avec l'écrivain José Martinez pour Histoire vécue d'un homme en blanc, paru aux éditions Tullus. Et enfin, ce samedi 13 juin, la dernière rencontre sera une rencontre avec le chercheur à l'Institut National de Santé et de la Recherche Médicale, l'INSERM, c'est David Dupuis, qui viendra présenter L'épreuve de l'invisible, carnet d'anthropologie psychédélique, paru aux éditions du Seuil. Toutes ces rencontres sont à vivre donc à la librairie Ombre Blanche, dans son antenne galerie et conférence, qui est rue Mirepoix. Sauf la rencontre de la Cinémathèque, bien sûr. Toutes les autres rencontres, donc, sont à vivre rue Mirepoix. Elles sont en entrée libre. N'hésitez pas à venir nombreux et nombreuses pour rencontrer les auteurs, les autrices et leur poser vos questions. Il y a toujours un temps d'échange prévu avec le public, même un temps de dédicace. Et que vous dire de plus, que si vous ne pouvez vous rendre dans ces rencontres, eh bien, elles viendront à vous par le biais de la page podcast de la librairie Ombre Blanche ou bien sûr à l'antenne de Radio Radio du lundi au vendredi à partir de 13h30. Je vous souhaite une bonne semaine à toutes et à tous.
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2: Bonjour, ici Joël Sorin, je représente La Poire et on vous propose bientôt le vélo musical, c'est-à-dire le 14 juin, dimanche 14 juin, vélo musical, une balade cyclo-musicale entre Canal et Garonne. Je précise entre Canal et Garonne pour bien dire que c'est pas du tout sportif, que tout est plat. Vous venez avec votre vélo, c'est vous, public, qui êtes à vélo. Et vous partez de Montèche, une boucle Montèche finie en Montèche. Et au cours de ce cheminement, trois haltes musicales. Musicales et un peu plus larges cette année avec trois spectacles. Le premier, Résonance, un duo entre une harpe classique et un jongleur sur barrière Vauban. Puis un duo, Jean-Luc Amestoy, Gilles Carle, bien connu des Toulousains, dentelle musicale que je qualifie. Et Pierre-Emmanuel Roubaix qui vient faire son spectacle qui s'appelle Récit musical pour ténor tout seul, c'est-à-dire le vrai titre, je crois, c'est Va voir à Naples si j'y suis. Voilà, vous trouvez les infos en ligne sur El Oiseau, à Poirc, à PUIRC. C'est dit, à bientôt, merci.
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0: Bonsoir à tous et merci d'être à l'écoute de Radio Radio. C'est le 106.8 sur la bande FM, bien sûr. C'est votre magazine de cinéma pour 35 mm de plus. Ce soir, je suis en duo avec mon compatriote Frédéric Aublin.
1: Bonsoir.
0: Que je salue. Et de Manu, bien sûr, qui nous assure la technique comme chaque semaine. On salue aussi Julien. Voilà, donc notre ami Pierre Cadar s'est absent. J'espère qu'on le retrouvera en pleine forme la semaine prochaine. Alors, au sommaire de cette émission, nous dirons un petit mot, bien sûr, sur le 79e Festival de Cannes. Donc, revenir un petit peu sur les prix. Nous parlerons aussi de deux films en salle. L'excellente comédie de Pierre Salvadori, donc La Vénus électrique, qui, je crois, fonctionne plutôt bien. Oui. Voilà. Et Fred nous parlera d'un film coréen.
1: Coréen, oui.
0: Qui s'appelle Colonie.
1: Oui, de Yong Sang-ho.
0: Yong Sang-ho, voilà. Ensuite, rayon DVD, deux sorties. Règlement de compte à Hockey Coral qui ressort. C'est un méga classique, mais là, il ressort vraiment dans une belle édition chez Sidonie, accompagné d'un livre. Enfin, j'y reviendrai tout à l'heure. Et puis, Carlotta, qui décidément travaille beaucoup, beaucoup, beaucoup sur l'Asie, l'Inde, l'Indonésie. Et cette fois-ci, c'est un film indien, je crois, qui s'appelle Manthan.
1: Manthan ou Manthan, je ne sais pas comment on dit exactement.
0: Pas Manhattan.
1: Pas Manhattan, mais on va dire Manthan. Allez.
0: Voilà, qui date de 1976 et qui est signé Shyam Benagal. Voilà, donc ça, c'est certainement une curiosité. Et puis, je vous parlerai aussi, vous allez écouter plusieurs morceaux de Peppino de Luca, compositeur italien. Alors, complètement obscur et oublié aujourd'hui. Il est mort en 1974, donc ça fait 52 ans. Mais vous verrez qu'il a signé quelques BO italiennes tout à fait exceptionnelles. Et là, dans cette émission, on écoutera, parce qu'il sort en CD, enfin, la musique de El Dio Chamato Dorian, enfin, traduisez le portrait de Dorian Gray. Rien à voir, bien sûr, avec le film d'Albert Lewin. Mais j'y reviendrai plus en détail tout à l'heure. Mais on va parler de Cannes. Déjà du palmarès, donc c'est un réalisateur roumain qui avait déjà eu le sacre de la Palme d'Or en, je crois, 2008 ou 2009 avec son film 9 mois...
1: 3 semaines et 2 jours, je crois.
0: 3 semaines et 2 jours,
1: je crois.
0: Je crois
1: que c'est ça, mais j'ai vu le titre exact. 9 mois, c'est sûr.
0: Christian Manjou, bon, il avait été assistant de Bertrand Tavernier sur le tournage de Capitaine Conan... puisqu'il y avait une partie du film qui avait été tournée en Roumanie. D'ailleurs, je me rappelle que Tavernier en disait le plus grand bien. Et c'est vrai qu'en l'espace d'une vingtaine d'années, il s'est imposé quand même comme l'un des meilleurs réalisateurs roumains. Signalons aussi que la Roumanie est un des pays de l'Est où le cinéma tourne plutôt bien. Il y a pas mal de réalisateurs roumains qui sont sur le devant de la scène. C'est plutôt une industrie et une créativité qui est très, très forte. Alors, Fjord, donc, on n'a pas vu, film qu'il a tourné en Norvège. Je pense que ça sortira certainement cet automne. Ça, la Palme d'Or, elle sort toujours l'automne, non?
1: Je crois, je
0: sais. Tu vas mieux le savoir que moi. Bon, écoute, le sujet a l'air pas mal. Hein, une famille qui part s'installer en Norvège, qui va être confrontée à une autre famille, après... ça parle sur l'autorité parentale, apparemment. Enfin, il y a plusieurs thèmes qui sont traités là-dedans. Donc, ça fait envie. C'est pas le film qui était le plus espéré au palmarès final. Hein. On a beaucoup parlé du film d'Emmanuel Marr, Notre Salut. Alors ça, c'est peut-être un des films que j'attends le plus. Moi, il a eu le prix du scénario. Film qui revient sur la période de Vichy, sur l'histoire d'un fonctionnaire qui débarque à Vichy donc pendant l'occupation. Film qui a été bâti sur les souvenirs du grand-père d'Emmanuel Marr avec l'acteur Sween Arlo. De ce que j'ai lu pendant le festival et les retours qu'il y a eu, notamment des journalistes ou des gens qui ont pu voir le film, c'est un film assez impressionnant.
1: Paraît-il, oui.
0: Donc, on attend ça et on verra ça certainement bien. Le Grand Prix... le Grand Prix, un réalisateur russe qui est en exil, puisqu'il s'est installé en France depuis quelques années. alors, toujours aussi compliqué de prononcer son nom, mais je vais essayer de m'appliquer, c'est Andriy Zenginsnev, que vous connaissez certainement parce qu'il a fait des films qui ont une grande importance ces 30 dernières années. Je pense notamment Le Retour, qui était vraiment un de ses plus beaux films, mais Léviathan aussi, sur la situation aussi de la... espèce de radiographie de la Russie de Poutine. Donc ça s'appelle Minotaur. Il l'a tourné, je crois, en France, me semble. Voilà. Bon, il a fait un speech au moment de sa remise du Grand Prix. S'est adressé directement à Poutine en lui demandant que ce bain de sang du conflit ukrainien-russe puisse s'arrêter et d'arrêter de voir tous ces jeunes soldats partir à la boucherie. Voilà, donc Minotaur. Bah, écoutez,
1: apparemment, c'est une relecture de La femme infidèle de Chabrol.
0: Exactement. Voilà. C'est tout à fait ce que j'allais dire, c'est ça. Bravo. Voilà, Femme infidèle, qui est un des plus beaux films de Chabrol, d'ailleurs. Voilà. Le prix de la mise en scène, alors il est ex aequo, il y a eu pas mal de prix ex aequo cette année. Deux metteurs en scène, on va commencer par le premier, c'est deux réalisateurs espagnols, Javier Calvo et Javier Ambrosi, que je ne connais pas. La Bola Negra, donc film qui revient sur le franquisme, je crois, un petit peu.
1: Ça a l'air baroque, le film, d'après ce que je comprends, voilà. Ce que j'ai lu. C'est deux jeunes réalisateurs, elles sont tous
0: c'est
1: jeunes.
0: C'est ça, deux jeunes qui ont été un peu chapeautés par les frères Almodovar. Voilà. Bon,
1: ils ont été remarqués par une série qui était sur Arte, La Messia, mais je ne l'ai pas vue. Je pense qu'il était très bien.
0: Ok. Le deuxième prix revient à Vaterland, du réalisateur polonais Paweł Pawlikowski, qu'on connaît bien, qu'on suit depuis de nombreuses années, comme Ida, La femme du cinquième étage, Summer of Love. Il avait fait tout un tas de films. C'est un mec qui est plutôt brillant en termes de mise en scène. Hein, c'est quand même assez léché, assez propre, assez novateur, en tout cas, en termes de mise en scène. Ida m'avait marqué par un noir et blanc absolument merveilleux. Petite anecdote, ils ont un petit peu merdoyé. Hein. Je pense que Thierry Frémaux a dû bondir de ses gonds au moment de la remise des prix, parce qu'en fait, il y avait une petite boîte avec une palme d'or, enfin la remise du prix du scénario, il n'y en avait qu'une, quoi, en fait. Donc, Paweł Pawlikowski s'est retrouvé sans rien. Il a même demandé à un moment où était son prix. Ah. Donc, c'est vrai que c'est bien de faire des prix ex aequo, mais c'est bien aussi peut-être de le préparer en amont. Enfin, passons. Bon, le prix du scénario, je vous l'ai dit, donc Emmanuel Parr pour Notre Salut, ça, c'est vraiment le film qu'on attend le plus. Le prix du jury va une réalisatrice allemande qui s'appelle Valeska Grisbar. Ah ben là, j'ai le titre en allemand. J'ai pas pris le titre en français. Donc, Das Gertrumt am Bunteur. Bon, enfin, en tout cas, c'est un film qui se passe à la frontière entre la Roumanie, la Grèce, enfin, dans l'Europe du...
1: C'est l'Albanie plutôt, je crois.
0: Ou l'Albanie, voilà, du sud-est. Avec des trafics, des machins. Enfin bon, écoute, on verra ce que ça vaut. Et on finit par les prix d'interprétation. Bah, c'est des duos aussi. Donc il y a deux actrices, une française, une japonaise, pour Soudain, le film de Hamaguchi. Alors Hamaguchi, bah, c'est le nouveau grand cinéaste japonais. Hein. C'est lui qui avait fait Drive My Car, Le Diable n'existe pas. Ça a l'air pas mal. Hein. C'est un film qu'il a tourné en France. C'est une relation entre une infirmière et une femme qui se retrouve dans une maison de retraite. À voir. Et enfin, les deux prix d'interprétation masculine vont à deux jeunes comédiens belges, très très jeunes. Alors là aussi, il y a eu des retours bons, pas bons. C'est Lucas Dont. Moi, j'avais bien aimé Girl il y a quelques années. Ça s'appelle Coward. Ça se passe pendant la Première Guerre mondiale aussi. Voilà, donc l'histoire de deux soldats. Deux jeunes soldats qui vont créer un cabaret au milieu du champ de bataille. Donc voilà, à voir, en tout cas, Coward, voilà. Donc, de toute façon, nous n'avons pas vu les films. On se fait toujours un avis bien plus tard, puisque tous ces films vont sortir certainement entre le mois d'août ou le mois de juillet et puis le mois de décembre. Hein. Généralement, c'est toujours comme ça que ça se passe. Voilà ce qu'on pouvait dire donc, sur ce 79e ou 78e. Je ne sais plus si c'est 78 ou 79e. Enfin, on arrive bientôt à l'anniversaire des 80 ans de ce Festival de Cannes. Allez Fred, on va passer. Tu vas commencer.
1: Ah, je commence.
0: Comme ça, je vais reprendre ma respiration.
1: Allez.
0: Avec
1: Colonie,
0: ce film coréen.
1: Colonie de Yong Sang-ho. On va essayer de bien le prononcer. Qu'on avait découvert en France en 2016, il y a 10 ans, avec Dernier train pour Busan, hein, qui avait marqué les esprits. Une série B d'infectés, zombies, on va dire ça comme ça, qui se passait uniquement dans un train. Donc un film plein de tensions, d'émotions fortes aussi. Mais il faut savoir qu'il avait déjà réalisé un ou deux films avant, Fake, que je n'ai pas vu. C'est le seul que je n'ai pas vu. Et puis War Pig, qui était un animé qui avait été représenté en 2011 à la quinzaine des réalisateurs. Et puis, il a continué parce qu'il est très prolifique, ce cinéaste coréen. Après coup, il a fait d'autres films comme Seoul Station, un film d'animation dans la veine de Dernier train pour Busan, qui n'est pas sorti en salle, si je ne dis pas de bêtises, et qui était très intéressant déjà graphiquement. Et puis, il reprenait le thème de l'infecté. Et puis, ensuite, il y a eu le Covid passant par là, mais il y a eu Peninsula, qui était une sorte de continuité de Dernier train pour Busan, mais plus dans le futur, qui était un plus gros blockbuster avec beaucoup de numérique qui n'était pas toujours extrêmement bien réalisé de ce point de vue-là, enfin, du point de vue des effets, on va dire ça comme ça, qui piquait un peu les yeux et puis qui est sorti au moment du Covid, donc qui n'a pas eu, le succès ou la visibilité qu'il aurait dû avoir. Et puis, depuis, il ne fait que tourner, mais alors tous ses films sortent sur les plateformes. Je pense à Psychokinésie, je crois que j'en avais parlé ici, une histoire d'un petit commerçant qui, du jour au lendemain, se retrouve avec des pouvoirs de télékinésie. Et il va aider une jeune femme qui est malmenée par la mafia locale. Voilà. Donc c'était un film qui était une relation père-fils aussi qui était très intéressante. Et un film de bonne facture, une bonne série B. Et puis il enchaîne avec plein de films comme Révélation, Jung-E qui est pas très bon. Et Ugly que j'ai vu sur Netflix et qui va sortir en salle. Alors je sais pas comment ça se produit, qui va sortir cet été. Qui est plutôt un thriller. Et puis, il a créé aussi des séries comme Hellbound et Parasite the Grey. Voilà, avec des monstres et tout ça. Donc, toujours dans le genre, à la fois horreur, fantastique, science-fiction, polar. Et ce Colonie reste dans la mouvance donc, de Dernier train pour Busan ou Peninsula. Et pareil, c'est un film efficace, une série B qui ne fait pas de détour. C'est-à-dire que d'entrée de jeu, on sait où on va. En fait, on est dans un immeuble qui fait centre commercial. Et là, il y a une réunion de neurobiologistes, tout ça, qui travaillent sur le cerveau, comment on pourrait améliorer le cerveau humain ou que les êtres humains puissent communiquer de manière beaucoup plus rapide, une sorte de télépathie, ou je ne sais pas comment dire, ou des réseaux un peu neuronaux, un peu étranges. Et dans cette équipe-là, un homme a été licencié. On va comprendre assez rapidement pourquoi. Et lui menace de créer d'actes terroristes dans cet immeuble et lui seul est l'antidote. Et donc à partir de là, on va suivre plusieurs protagonistes qui sont dans cet immeuble, qui vont très très vite pour certains être attaqués par des personnes qui rampent. Ce sont des infectés qui rampent. Mais là où ils diffèrent des autres films d'infectés ou même de Dernier train, c'est qu'ils vont au fil du film, de par leur structure génétique, s'adapter à leur environnement et eux-mêmes se transformer, se développer autrement. Passer du coucher à la position debout, à communiquer avec des réseaux par la vue, par l'ouïe. Donc c'est une belle idée scénaristique. Après, comme toujours, c'est Yong Seo, il y a un travail aussi sur... Il y a plein d'idées dans le film sur l'espace, le lieu, comme dans le centre commercial, comment se cacher, comment trouver des subterfuges pour ne pas être vu par ces infectés. Donc le film est assez inventif de ce point de vue-là. En termes d'action, parfois c'est un peu brouillon, je dois dire, la caméra un peu portée, on a du mal à saisir parfois les scènes, mais quand même, dans l'ensemble, le film est plus que regardable. Hein. Et moi, j'ai trouvé vraiment un petit plaisir, hein, de film d'horreur, série B comme ça, tendue, avec des enjeux aussi. Alors, c'est pas aussi fort en termes d'émotion que Dernier Train pour Busan, dans les effets, je dirais, dans ce qui se joue entre les personnages. Hein, il y a toujours aussi un peu la personne qui est un peu lâche, celui qui va trahir, celui qui se révèle être plus, comment dirais-je, avec force, dans un, alors qu'il semblait plutôt en retrait et plutôt pas à même de prendre le groupe en main. Enfin, il y a pas mal de choses comme ça. Et vraiment, jusqu'au bout du film, avec toujours cette noirceur finale, je veux dire, assez typique aussi de pas mal de films de genre d'une époque, et encore un peu aujourd'hui, même si le cinéma américain, là j'en ai vu un récemment qui serait nul, que tout le monde dit, parce qu'il n'a pas coûté cher, ça s'appelle Obsession, que j'ai trouvé vraiment d'une pauvreté, d'une nullité, mais je veux dire, avec tous des gimmicks qu'on a déjà vu 15 000 fois, là, lui, alors il y a l'infecté, mais il le réinvente, voilà, dans sa structure et tout ça. Et puis, il y a ce côté attachant de certains personnages. Et puis, ça va à 100 à l'heure, mais dans le bon sens, dans comme un bon film de série B américaine qu'on a pu voir avant, avec ce rythme. Bon, le film fait presque il fait 2 heures, ce qui est un peu plus long qu'une série B, on va dire, qu'on a pu connaître. Mais je trouve que dans la forme, dans le traitement, le film va à l'essentiel. Voilà, il tergiverse pas, il n'y a pas des arcs narratifs à non plus finir. Il va vraiment au cœur du sujet. Et voilà, le film, moi, je l'ai trouvé agréable à regarder. Et voilà, c'est le genre de film qu'on a envie de voir plus souvent, même si sur les plateformes, il y a des films un peu de ce genre. Ben, comme je disais, tous ces autres films sont sortis, alors avec des qualités plus ou moins bonne, mais en tout cas, il reste dans ces veines-là. Et moi, j'ai trouvé que le film. D'ailleurs, c'est étonnant parce que ce film-là sort en salle, donc il est acheté par ARP qui avait sorti Dernier Train et Peninsula. Pourquoi les autres, c'est directement sur la plateforme. Je ne sais pas comment se jouent les achats à l'international lors des marchés du film. Hein. Peut-être que ou c'est trop cher, ou ouais, c'est pas pour le public français. Là, il est dans un terrain un peu connu. Enfin, même si Ugly, comme je disais, va sortir. Hein, voilà, qui est une sorte de film noir. Donc voilà, on retrouve des acteurs qu'on a vus chez lui beaucoup. Il y a notamment Park Jong-min qui fait le méchant du film, qui joue, je crois, dans Révélation. Il y a l'actrice Shen Yun-bin qui joue dans ces trois derniers, qui prend en main le film, hein, qui est ce personnage féminin fort. On pourrait penser à Ripley, d'une certaine manière, avec une scène en dehors du bâtiment, là, au final, qui est assez chouette, voilà, en termes de rythme et de tension. Voilà, il y a Kwan En-jo aussi, il y a plein d'acteurs qu'on ne connaît pas toujours les noms, mais quand on a vu certains films, on se dit « Ah oui, je l'ai vu dans celui-ci. » Donc voilà, moi j'ai trouvé que Kolodi qui était présenté, je crois, hors compétition à Cannes, alors je ne sais pas si c'est en Cannes première ou séance de minuit. Voilà, donc on sait que, je ne sais pas si c'est Frémo, à Cannes, il y a toujours des films coréens en séance de minuit, qui sont souvent projetés, qui souvent ne sortent pas en salle, hein, parce qu'on dit que Cannes, c'est une vitrine pour la salle, ce qui est plus ou moins vrai pour la compétition officielle, Un Certain Regard ou La Quinzaine. Pour d'autres sections, c'est pas toujours. Je pense à notamment, je crois que c'est Kubi, il y a 2 ans, le film de Takeshi Kitano, une espèce de fresque à la Kurosawa Ren. C'est pas sorti. Puis comme les derniers films de notre ami Kitano ne sortent plus. Moi, j'ai vu son dernier sur Amazon, il s'appelle Broken Track, un truc comme ça, qui dure 1h10. Voilà, on retrouve la je fais une digression, hein, mais parce que je ne comprends toujours pas pourquoi Kitano, tous ces films ne sortent plus. Enfin, pour moi, c'est un mystère.
0: Alors que dans les années 90, il était au top. Hein.
1: Et moi, j'en ai un ou deux et je trouve que ça mériterait de sortir en salle. Mais bon, voilà, c'est comme ça. Pourquoi ? Est-ce que lui aussi s'en fout, je pense. Mais en tout cas, Kubi, j'aurais bien le voir. Enfin bref, donc voilà, toujours des films asiatiques à Cannes. Et ce Colony, donc, qui est sorti la semaine dernière, vaut le détour. J'espère que le public va répondre présent comparé à tous ces films américains qui sont, moi, je trouve, d'une nullité sans nom. Voilà, et ils méritent toute vie d'être vus. Non, mais voilà.
0: Au moins, ça s'est dit.
1: Ouais, non, mais je ne comprends pas ces films. Mais enfin, bref,
0: désastre du cinéma américain.
1: Non, mais ça parle peut-être à une jeune génération aussi qui n'a pas de référent aussi avec un certain type de cinéma d'une époque. Je n'ai rien contre eux. On a parlé d'Hérédité, de The Witch, des films. Voilà, là, c'est des vrais cinéastes. Enfin, Ari Aster ou Robert Eggers, c'est des vrais cinéastes. Là, c'est vraiment Obsession, je trouve ça c'est produit par Blumhouse, quand on connaît Blumhouse, Paranormal Activity, tout est calibré, tout est fait de la même manière, et les enjeux sont faibles, et puis même si les acteurs se débrouillent bien, mais en tout cas, j'ai trouvé ça pathétique ou possible. Mais bon, ça doit plaire, je crois, à la jeune génération. Voilà, en tout cas, ce Colony de Yong Seo est à voir en salle, et il faut y aller. Voilà.
0: Merci beaucoup, Fred. Allez, on va parler de comédie. C'est un genre très très compliqué la comédie. Hein. On peut vite se vautrer dans une comédie, on peut vite faire un truc lourd, désagréable, grossier. Mais ce n'est pas le cas, je pense, de Pierre Salvadori qui, depuis quand même une trentaine d'années, a imposé un style dans le cinéma français avec un certain talent, un excellent directeur d'acteurs, et c'est quelqu'un aussi qui propose du cinéma avec pas mal d'idées et qui renoue des fois, moi je dirais, même avec l'âge d'or de la comédie américaine. On pourrait y revoir des fois du Grégory Lacava, du Michel Lizen ou autre. Donc, c'est un cinéaste que j'aime particulièrement, beaucoup, qui nous avait marqué dans les années 90 avec Les Apprentis notamment, et puis Cible Mouvante, et qui a confirmé par la suite pas mal de films, je pense, Hors de Prix, qui était vraiment bien, ou même le dernier, moi, qui s'appelle En Liberté, que j'avais trouvé plutôt pas mal.
1: Fait un autre avec des enfants.
0: La Petite Bande.
1: Ouais, qui n'a pas du tout marché.
0: Je ne l'ai pas vu, celui-là.
1: Je n'ai pas vu non plus. C'est un autre registre.
0: Pas confondre avec le film de Michel Deville, d'ailleurs, qui s'appelle aussi La Petite Bande. Donc, vous l'aurez compris, on va parler de La Vénus et les électriques, film qui a fait l'ouverture du Festival de Cannes, hors compétition. Et je crois savoir, là, il est sorti maintenant depuis quelques semaines, que le film marche plutôt pas mal. Alors, ce qui est déjà surprenant quand vous regardez la fiche technique de ce film, vous vous apercevez que c'est tiré d'une idée originale de deux réalisateurs et réalisatrices importantes du cinéma français de ces dernières années. Robin Campillo, qu'on ne va plus présenter, qui était le grand pote de Laurent Cantet, qui est scénariste, mais aussi réalisateur. Moi, j'ai beaucoup aimé son dernier film, Enzo, mais c'est surtout avec 120 battements par minute qu'il s'est imposé dans le paysage français. Et puis, Rebecca Zlotowski aussi, qui est une jeune réalisatrice qui a commencé à tourner à la fin des années 2008-2009. Moi, j'avais beaucoup aimé son Grand Central. Voilà. Et donc, ils sont à l'idée originale du film, tous les deux. Idée qui a été puisée, en fait, dans un autre film de Rebecca Zlotowski qui s'appelait Planétarium. Je ne sais pas si vous l'avez vu. Film qu'elle avait tourné avec l'actrice américaine...
1: Nathalie Portman.
0: Voilà, merci Fred. Enfin, et qui parlait aussi des années folles, des fêtes foraines, des foires, des activités paranormales qui vont être au cœur de cette Vénus électrique. Donc, grosso modo, nous allons suivre l'histoire d'Antoine Balestreau, qui est un peintre, alors qui est merveilleusement interprété par Pio Marmaille. Je pense que Pio Marmaille, c'est un acteur d'une quarantaine d'années qui s'est imposé maintenant dans le cinéma français et qui s'impose surtout dans la comédie. Il est bon, et d'ailleurs, ils avaient fait En Liberté ensemble avec... Salvadori, et ils ont voulu bien sûr retravailler ensemble, mais on l'a vu chez Quentin Dupieux, on l'a vu dans pas mal de films, et c'est vrai qu'il est très bon. Donc cet Antoine Balestreau est un peintre plutôt doué qui se retrouve veuf et qui est inconsolable de la mort de sa femme, et il décide donc d'aller consulter une médium pour essayer de rentrer en contact avec sa défunte épouse. Malheureusement, tout ne va pas se passer comme il espère, et il va tomber sur Suzanne, qui est interprétée par Anaïs de Moustier. Suzanne, elle fait une petite activité à la Foire du Trône qui n'est pas bien brillante, puisqu'elle est tenue par Titus, qui est admirablement joué par Gustave Carven, qui exploite au maximum donc Suzanne pour le baiser électrique. Donc c'est toute une mise en scène assez grotesque et rigolote à la fois, où les gens sont invités à payer pour avoir le coup de foudre, pour avoir le baiser électrique, comme on dit. Et elle passe donc toutes ses soirées à embrasser des inconnus tout en recevant une décharge électrique. Voilà qui est réellement Suzanne. Sauf que Antoine, donc le peintre, va la prendre pour une réelle médium et va démarrer entre eux une relation qui va s'avérer bien sûr fausse et bancale. Mais en tout cas, Suzanne a besoin d'argent pour se délivrer de Titus. Et tout ça fait l'affaire des deux parties. Sans compter qu'il y a un autre personnage qui va arriver dans le film qui est merveilleusement bien écrit, c'est celui d'Armand Fauvel. On est dans les années folles des années 30. On est dans une période extrêmement riche de la peinture parisienne, de l'impressionniste parisien et de tout ce qui se passe à Montmartre à ce moment-là. Et c'est très bien décrit d'ailleurs dans le film de Salvatori. Et Armand Fauvel a qu'une envie, c'est que son jeune poulain, Antoine Balestro, repeigne et retrouve goût à la peinture. Et ça doit passer par les séances de mise en contact avec son épouse, qui sont dirigées par Suzanne. Voilà un peu le tableau. C'est très à la fois écrit, et ça peut paraître un peu ambiliqué, toutes ces histoires qui vont s'intercroiser, mais c'est magnifiquement et prodigieusement mené par Pierre Salvatori. Déjà, c'est absolument limpide comme écriture. On voit vraiment qu'il y a eu un effort de fait sur le scénario. Et je vois très bien que Salvatori doit se nourrir beaucoup de la grande époque de la comédie américaine. Je ne vais pas citer peut-être Lubitsch parce qu'on va me tomber dessus. Mais en tout cas, je pense à des cinéastes comme Grégory Lacava, comme Mitchell Leeson, comme Hawks, comme les premiers Billy Wilder.
1: Oui, sur les dialogues aussi, parce que je sais qu'à Paris, il y a eu une projection du dernier film de James L. Brooks dont j'avais parlé ici. Et il a fait la présentation, il a fait l'échange avec James L. Brooks à Paris, qui est invité. Et peu de temps après, il y a eu quelques séances exceptionnelles dans certains pâtés et tout ça. Comme quoi, il suffit quelqu'un un peu connu en France pour que le film sorte, il ne serait pas sorti en salle, ce qui me surprend toujours. Mais pour dire, voilà, la filiation aussi avec certains cinéastes plus contemporains, et James L. Brooks en fait partie. Voilà.
0: Voilà, donc c'est vraiment un film qui est mené sur un rythme de vraie comédie. Il n'y a pas de temps mort, on ne s'ennuie pas. Il dure quand même presque 2 heures, hein, le film. Hein, donc, c'est quand même une prouesse d'arriver à faire ça. Tous les acteurs sont vraiment très, très bons. Mention vraiment spéciale à Pio Marmaille, que je trouve remarquable de bout en bout. Et puis, il y a aussi autre point fort du film, en tout cas pour moi, c'est la musique. Il y a une excellente musique alors de Camille Bazbaz.
1: Oui, qui a fait toutes ces musiques, tous ces films.
0: Alors, au début, j'ai eu peur que ça soit une ambiance un peu à la Amélie Poulain, mais ça n'a rien à voir. Vraiment, elle arrive, notamment dans les scènes de flashback, parce qu'il utilise aussi le flashback, qui est très présent dans les comédies américaines ou dans le cinéma comique, qui peut être... voilà. Et dans les scènes de flashback avec sa défunte épouse, qui est jouée par Vima Laponce, d'ailleurs, hein, qui est vraiment une superbe actrice aussi, il y a une musique qui est incroyablement poétique, douce, touchante, et qui nous fait vraiment voyager, quoi, dans ces moments de à la fois de complicité, mais d'opposition entre les deux personnages qui sont obsédés donc par la peinture et par les détails de peinture. Non, ça en fait un film vraiment très très réussi. Et voilà, la comédie, on le sait, ça reste un genre casse-gueule, ça reste un genre... moi, je pense qu'on a des gros problèmes en France pour arriver à faire des bonnes comédies aujourd'hui.
1: Je sais pas, il y en a quand même plein qui sortent, mais comme on ne les voit pas...
0: Écoute, moi, je m'en tape quelques-unes des fois sur Canal+. Ouais. Franchement, il y a des trucs qui sont... j'ai rien contre les Didier Bourdon, les Gaël Maël, je ne sais plus comment il s'appelle, l'autre acteur qu'on fait beaucoup, là, Danny Boone, tout ça. Hein, bon. Mais c'est vraiment des comédies qui sont assez lourdes quand même, souvent, quoi. Ouais. Tu vois, même ce que fait Junio en ce moment, on ne peut pas dire que ça soit la finesse. Voilà.
1: Il manque peut-être aussi des réalisateurs derrière la caméra, des scripts, parce que c'est souvent des blagues, c'est ça, ou des sketchs. Enfin, c'est des sketchs un peu compilés, j'ai l'impression, mais je peux me tromper. Hein,
0: mais c'est très courageux de la Pierre de Salvatori de continuer à vouloir faire des comédies, parce que je te dis, c'est un genre qui est casse-gueule, tu peux vite te faire ramasser par la critique. Et puis, il faut trouver l'inspiration, le bon rythme, le rythme à la Lubitsch ou à la Black Edwards, qui sont, à mon avis, les maîtres du cinéma comique, ou même de Billy Wilder.
1: On parlait de Rabbi Jacob de Gérard Houry, voilà, d'une autre époque, voilà, aussi. Voilà, en France, il y a eu quand même des cinéastes de la comédie.
0: En tout cas, si vous voulez passer un chouette moment au cinéma, ou même y aller avec vos enfants, vraiment, c'est le film qu'il faut voir en ce moment, qui est drôle, superbement bien interprété, et que je vous recommande vivement. Et heureusement qu'on a notre Pierre Salvatori dans le cinéma français en ce moment.

0: Allez, vous êtes toujours sur Radio Radio 106.8. Alors, on vient d'écouter Peppino De Luca. Retenez bien ce nom, Peppino De Luca, qui est un compositeur italien sur lequel je voudrais revenir un instant. Voilà, qui était un pur romain, né en 1936 et malheureusement décédé assez jeune, hein, puisqu'il est, il est mort en 1974. Voilà, et il a marqué, il a quand même marqué la musique de films en Italie, puisqu'il a appartenu à cette génération de ce qu'on a appelé l'âge d'or de la musique italienne, et notamment du cinéma italien des années 60-70, hein, qui était en vrai. Un vrai réservoir à talent absolument exceptionnel et qui partait dans tous les genres, puisqu'à la fois il y a eu beaucoup de grands maîtres qui ont tourné en Italie dans cette période, mais aussi beaucoup de films du cinéma, ce qu'on appelait le cinéma d'exploitation, les westerns, les péplums, les polars, etc. Et donc Peppino De Luca a vite trouvé la possibilité de pouvoir faire de la musique pour le cinéma, même s'il a commencé par la télé et par quelques séries dans les années 60. Hein, il a commencé vraiment son activité, on va dire, en 63-64. Et il va s'imposer par une créativité en termes de composition, d'orchestration tout à fait remarquable. Et il y a surtout une musique qui est aujourd'hui culte, qui a été citée par tous. Alors je pense par exemple dans les gens qui n'arrêtent pas de se revendiquer de Peppino De Luca, bah, c'est le grand compositeur irlandais David Holmes. Il a d'ailleurs même utilisé certaines boucles et certains morceaux de Peppino De Luca pour... les films qu'il a fait avec Stoudenberg, notamment la trilogie des Ocean 12, notamment avec une BO qui, à mon avis, si on devait faire un classement des meilleures musiques de films italiennes des années 60-70, arriverait largement en tête auprès des amateurs ou des amoureux de musique. C'est bien sûr la musique qui s'appelle L'Uomo d'Agli Occhi di Glaiso, qui date de 1971. Qui est une vraie merveille, puisque les deux faces sont de la même intensité, un espèce de jazz funk groovy absolument incessant qui arrive à se réinventer à chaque nouveau morceau. Alors, ce qui est très curieux, c'est qu'on ne connaît pas le film est totalement invisible, on ne le voit pas, mais la musique, qui elle est fantastique, nous laisse sans voix et nous donnerait envie, en tout cas, de découvrir un petit peu ça. Voilà, donc ce Peppino De Luca, il a travaillé aussi avec un réalisateur qu'on aime beaucoup ici, qui s'appelle Massimo Dallamano. Massimo Dallamano, qui a été un grand monteur et un scénariste aussi, qui a fait un remake du portrait de Dorian Gray avec notamment Helmut Berger et Herbert Lom et Marc Garatli, alors que je ne connais pas du tout, un film qui date de 70. Et la musique vient de sortir, enfin, j'ai envie de dire, en complète, chez Digimotive, hein, c'est un label italien. Voilà, donc on en a écouté un morceau tout à l'heure, on va en réécouter un autre à la fin. Il reste encore beaucoup de choses à sortir, parce que il s'est mis à beaucoup composer. Si on regarde les années 68, 69, 70, c'est assez riche pour un jeune compositeur comme lui, et on aimerait... Et je pense que ça va se faire dans les années à venir, continuer un petit peu à découvrir ce style vraiment excellent de Peppino De Luca. Parce que des trucs qui sonnent funk, jazz, groovy, on en a écouté beaucoup. Mais lui, il avait le petit plus, un petit peu comme le Roy Budd, hein, qui est un compositeur anglais génial, notamment de Get Carter, qui a toujours su se hisser au-dessus des autres pour nous donner des BO inoubliables et entêtante. Voilà, donc on réécoutera tout à l'heure un morceau de Pepino de Luca. Mais on va passer au DVD maintenant, mon cher Frédéric, et tu vas nous parler d'un film indien qui s'appelle Mantan.
1: Mantan ou Mantan, je ne sais pas, je dirais plutôt Mantan, de Shyam Benegal, de 1976. Effectivement, cinéaste méconnu, hein, me semble-t-il. C'est vrai que le cinéma indien, alors hors Bollywood, on pense à Satyajit Ray essentiellement, effectivement, qui a été un cinéaste phare du cinéma indépendant indien. Et d'après ce que j'ai lu, Shyam Benegal est un cinéaste très engagé socialement, qui a fait beaucoup de films autour des conditions à la fois paysannes et autres des femmes. Mantan, ça veut dire le baratage en hindi. Et l'histoire est simple, c'est qu'un vétérinaire de la ville vient dans une petite ville du petit village du Gujarat, qui est une partie ouest de l'Inde, qui vient pour aider les paysans à se réapproprier leur travail en créant une coopérative. À savoir que le film a été en partie financé par des paysans, près de 500 000 paysans qui ont mis 2 roupies pour financer le film. Donc il y a un mélange de non-professionnels et de professionnels dans ce film. Et donc va tenter de monter cette coopérative, leur expliquer en quoi elle leur permettrait de mieux vivre, d'améliorer leurs conditions financières par rapport aux propriétaires des laiteries, qui fixent les prix très bas, donc ils n'arrivent pas à subvenir à leurs besoins, d'avoir un revenu conséquent. Et donc il va tenter de les convaincre. Donc, dit comme ça, il y a un film social de plus de 2 heures qui nous fait le portrait d'une Inde clivante, mais qui est une réalité, juste en mode indignation. Et c'est pas du tout ça, parce que le film est très romanesque, parce qu'au-delà de ça, de cet aspect-là, on va dire sociétal, il y a aussi d'autres éléments qui sont abordés, notamment la place des femmes, et notamment parce que le personnage de Bindu, joué par Smita Patil, qui est une femme, comme beaucoup, travaille à la maison, mais aussi aide le mari pour le lait, tout ça, qui est une femme qui est, on va dire, maltraitée ou qui par son mari, qui revient, qui disparaît, qui revient comme par enchantement et lui impose des choses, alors qu'elle commence à prendre parti, à s'impliquer dans cette coopérative, parce que l'idée, c'est que femmes et hommes soient à égalité et participent aux mêmes tâches et aux biens communs. Et voilà, ça, il y a aussi les castes, puisque les castes, je pense que c'est toujours d'actualité, on en parle très peu, mais je pense qu'effectivement, c'est un grand pays et énormément peuplé.
0: Bon, le thème du problème des castes, c'est arrivé dans quelques films indiens contemporains. Quand
1: oui,
0: même,
1: oui, là, oui, bien années. Sûr, donc, c'est toujours d'actualité, là, c'est les Dalits, et voilà, il y a ce mépris par certaines populations de ces Dalits, et en les rabaissant, et pas le droit à la parole. Donc il y a plein d'éléments comme ça, et puis bien sûr, dans chaque village, il y a un chef, et le chef, bien sûr, est aux ordres des compagnies laitières. Donc quand il y a un vote qui est mis en place pour une sorte de vote démocratique, lui se retrouve mis sur la touche et ça lui déplaît totalement. Donc il y a plein d'éléments comme ça qui sont abordés dans le film. Et en plus de ça, je dirais qu'il y a aussi une romance qui naît au cours du film, alors un peu de manière suggestive, mais à travers la musique, la chanson, parce qu'il y a une chanson qui revient plusieurs fois, notamment parce que Bintou est attiré par ce jeune vétérinaire qui arrive de la ville. Il se passe quelque chose tout le long du film et qui est, comment dirais-je, retranscrit à travers cette chanson. Et bien sûr, le film est à la fois en partie optimiste par certains aspects et un peu mélancolique par d'autres, d'une sorte de impossibilité pour certains aspects. Donc voilà, et je trouve que le film... Il faut dire que le film a été présenté à Cannes en 2024 parce qu'il était restauré par
0: la Fondation Scorsese.
1: Alors, Heritage Film Foundation. Non, c'est un peu différent. Ah, oui. C'est-à-dire que lui est partie prenante avec Film Foundation, mais c'est vrai qu'il a un peu aidé quand même, je pense un peu financièrement grâce à cette fondation, Heritage Film Foundation, parce que lui aussi voulait restaurer des films indiens. Je ne sais pas où ça en est. Et ça, c'est expliqué dans les bonus. Et en tout cas, la qualité de la photo, c'est extraordinaire. Enfin, je veux dire, il y a un contraste, les couleurs... le travail sur les ombres et les lumières dans les maisons et tout ça, enfin, franchement, alors c'est passé au cinéma en Inde, il a été vu en salle en Inde, c'est dommage qu'on ne puisse pas le voir en salle en France parce que ça mériterait une sortie, déjà, de découvrir en salle un cinéaste méconnu qui est décédé en plus peu de temps après, je crois en 2024, Benegal. La photo est fabuleuse, franchement, ça c'est la photo, c'était Govind Nikali qui explique effectivement la difficulté parce que la copie, le négatif était très très abîmé, donc je crois que ça a pris plus d'un an et demi pour retravailler la copie et tout ça, enfin le rendu est fabuleux. Je parlais de la musique de Vanrat Bhatia aussi qui est magnifique, Bien sûr, on reconnaît les intonations indiennes, tout ça. Et puis cette chanson-là, qui est très belle, très mélancolique. Voilà, c'est un film assez riche, dense, qui oppose une partie de la ville, la campagne, le savoir, l'ignorance. Puisqu'à un moment dans le film aussi, on va... ceux qui ont le pouvoir, hein, qui ont les rênes de l'économie, vont à travers un avocat et profiter de du côté analphabète du personnage féminin pour lui faire signer un document qui va avoir des conséquences graves par la suite. Donc voilà, ça, de manière très subtile, ça aborde ces problèmes sociétaux, doublé de cette romance, je dirais, qui est très belle. Et puis la mise en scène, vraiment d'une simplicité. Il y a beaucoup de gros plans sur les visages des acteurs qui sont magnifiques. Et voilà, donc c'est une vraie, vraie belle découverte. Mais ça, Carlotta est assez coutumée du fait, hein, de sortir des films de cinéastes rares. Beaucoup, comme tu le disais, Hong Kong, japonais,
0: ah bah là,
1: tout
0: ils
1: ça.
0: Y sont à fond.
1: Donc
0: hein.
1: Là, cinéma, cinéaste indien, Shyam Benegal. Donc peut-être, je sais qu'il a fait pas mal de films, hein, notamment il y a Anku, Bhumika, dans cette même veine, je crois. Donc peut-être que qu'ils arriveront à sortir d'autres pépites de ce cinéaste-là. Et d'autres cinéastes indiens, voilà. En tout cas, c'est une très belle ressortie, ce Mantan, qui veut dire le baratage, de Shyam Benegal de 76.
0: Merci, mon cher Fred. Allez, il me reste 5 minutes pour vous parler d'un gros classique que vous avez certainement tous vu à la télévision. C'est Règlement de compte à Hockey Corral, 1957, qui est signé
1: de John
0: Sturge. Oui, oui, ça va être aussi rapide que le le duel final. Qui ne connaît pas l'histoire de White Earp, hein, qui a été filmé un nombre de fois incalculable au cinéma. Je ne vais pas tous les citer, mais en tout cas, ceux qui nous ont le plus marqué, c'était bien sûr La poursuite infernale de John Ford, avec Henry Fonda, ou Un jeu risqué de Jacques Tourneur, notamment avec Joël Macri, qui font partie des deux White Earp intéressants. Donc John Sturge, c'est un mastodonte du cinéma américain, pas toujours très très aimé. Je relisais ce que disait Tavernier et Courcedon, qui ont toujours été beaucoup

0: On a grandi avec ces films-là dans notre cinéphilie. Et il a réussi aussi des films noirs tout à fait remarquables dans les années 50. Moi, je vous conseille notamment La Capture ou Le Mystère de la Plage Perdue, des films qui étaient passés à la dernière séance, qui sont tout à fait remarquables. Mais c'est surtout, bien sûr, dans le western qu'il va s'imposer. Alors, il va en tourner beaucoup. Et puis, il va surtout faire un mélange des deux. Et c'est peut-être son film le plus connu. C'est-à-dire, c'est un film noir dans le cadre du western. C'est Un homme est passé. Hein. C'est le film absolu, c'est le chef-d'œuvre absolu de John Sturges avec Spencer Tracy qui revient avec un bras en moins après la guerre pour remettre une médaille à un soldat japonais et qui va se confronter à l'hostilité d'une petite ville dans un désert, dans un décor totalement désertique. Si vous n'avez jamais vu Un homme est passé, vous pouvez courir à la médiathèque chercher le DVD et le voir tout de suite. C'est un ordre parce que c'est un chef-d'œuvre. Voilà, donc il va tourner beaucoup de western et il va faire ce règlement de compte à Hockey Corral qui va revenir donc sur l'histoire, la légende de l'Ouest qui a été donc racontée dans des livres, dans des articles de White Earp, donc shérif qui travaille avec ses frères et qui va donc avoir une relation amicale avec donc le médecin tuberculeux qui s'appelle Doc Holliday. Pour faire ce film, eh bien, il a appelé deux acteurs qui se connaissaient par cœur, Kirk Douglas et Burt Lancaster. Ce sont des amis à la ville comme à l'écran. Ils vont faire beaucoup de films ensemble. Ils s'apprécient. Ils sont dans une période extrêmement riche pour les deux. Kirk Douglas sort du rôle de Vincent Van Gogh chez Minelli. Il est un petit peu éprouvé. Un western lui va très bien. Alors que, inversement, Lancaster, lui, en a marre de faire des films de l'Ouest. Il va accepter de faire ce film tout en signant un contrat pour faire un film qui est assez raté, d'après moi, qui s'appelle Le Faiseur de pluie, qui fera juste l'année d'après, avant de relancer sa carrière, bien sûr, avec Le Guépard de Visconti. Donc, les deux acteurs se retrouvent à ce moment-là. On y voit aussi plein d'acteurs tout à fait exceptionnels dans le film, dans les seconds rôles qui sont très bien traités. Il y a notamment John Ireland, qu'on a beaucoup vu. Il y a Earl Holliman, tête de Corsia. Il y a le jeune Dennis Hopper aussi, qui est déjà une tête brûlée à l'époque et qui va avoir bien des problèmes, notamment avec Henry Hathaway un an plus tard. Et puis, le jeune Lee Van Cleef aussi, on l'oublie souvent, acteur qu'on verra aussi chez Ford et puis, bien sûr, chez Léon. Donc, il y a une très belle distribution. Il y a une mise en scène extrêmement donc efficace pour relater donc ce fameux règlement de compte qui fait tout le sel du film. Mais règlement de compte, en fait, en soi, qui dure très peu de temps, si on regarde l'essentiel du film. Ce qui est passionnant dans le film, je crois, c'est surtout la relation entre Lancaster et Kirk Douglas, la relation entre White Earp et Doc Holliday, et notamment Kirk Douglas qui joue un Doc Holliday avec ses crises de toux, qui est à la fois un gentleman, un joueur extrêmement doué de poker. Et moi, franchement, en revoyant une énième fois le film, je trouve que Kirk Douglas est vraiment excellent et on n'arrête pas de le répéter. C'est un acteur prodigieux qui a eu une carrière prodigieuse. Il est mort à plus de 100 ans et bravo à lui parce que c'est un acteur qui me touche à chaque fois. Alors, vous avez un livre de 52 pages qui est écrit par Jean-François Giré, qui est très instructif. Vous avez 20 minutes de Noam Simsolo qui sont excellentes. Voilà, Simsolo, il a du panache, il a du rythme et c'est toujours passionnant. Et vous avez un documentaire qui date de 72 sur le fameux règlement de compte à Hockey Corral qui s'appelle Destiny Chando of Corral, qui est vraiment passionnant à regarder aussi, qui dure une cinquantaine de minutes. Voilà. Et à signaler que le scénario était signé de Léon Uris, qui avait écrit notamment Exodus d'Otto Preminger et Leto. Voilà ce qu'on pouvait dire sur ce grand classique du western qui ressort dans une belle édition.
1: Il a pas fait notre lecture de la même histoire, Cette seconde en enfer, c'est pas...
0: Si, c'est John Sturges.
1: Mais je crois que c'est la même histoire, il me semble.
0: C'est à peu près, oui, c'est un peu différent, mais ça raconte un peu les mêmes choses. Ouais, allez Fred, on arrive à la fin de cette émission. Merci à Manu, on se retrouve la semaine prochaine sur le 106.8 de Radio. Bonne semaine à vous.

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3: Se retrouver quasiment nez contre nez et yeux dans les yeux des comédiens, blotti avec une poignée de spectateurs, dans un espace insolite, feutré, protégé du tumulte urbain, c'est ce que le Festival de Cave permet maintenant depuis 4 ans. Un moment de théâtre intime comme il s'en déroule dans les pays en guerre où la vie continue son semblant de normalité malgré l'effroi et l'horreur dans le secret d'un sous-sol, d'un abri anti-bombardement, d'une cave. Le théâtre, espace de vie, de partage, d'imaginaire, de convivialité, de catharsis, n'a jamais cessé d'exister, même dans les moments les plus sombres de l'histoire. Dans un contexte économique très tendu pour la culture, le Festival de Cave continue de proposer au public toulousain des spectacles inédits dans des lieux en sous-sol. Et les clés de voûte, Céline Cohen et Régis Goudot de la compagnie Vorace, ont imaginé encore une fois un événement théâtral à taille humaine, inventif, mêlant projets émergents et propositions affinées en cave, des seuls en scène, des duos, des lectures, des performances musicales et chorégraphiques. Le Festival de Cave est une échappée belle qui ose des formes et des collaborations inédites, protégées du regard des institutionnels et des programmateurs. Mais la qualité est au rendez-vous et l'expérience unique. D'autant que le lieu de la représentation est tenu secret jusqu'au soir du spectacle. Au moment de sa réservation, un point de ralliement est communiqué. Le jour J, on se retrouve, on s'observe, on se reconnaît en tant que spectateur du Festival de Cave, avant d'être conduit par un guide dans quelque antre mystérieux. Pendant ces 15 jours que dure le festival, on ne joue pas forcément les émigrés, cette tragédie de Mrozek, dont l'action se situe dans une cave, ou les carnets du sous-sol de Dostoïevski, même si l'on exhume de la mémoire des figures comme la mythique chanteuse Dalida, au cœur d'une émission de radio qui déraille, dans le dernier spectacle de la compagnie Vorace. Dalida, eux, est un spectacle écrit par Céline Cohen, mis en scène par Régis Goudot et interprété par ces deux inséparables de la scène toulousaine. Côté tremplin, ses premiers projets parrainés par le festival, Tu danseras sur nos tombes, est entièrement conçu, du texte à la scénographie en passant par l'interprétation, par Anouk Le Borgne, un road trip se déroulant dans une cave. Les textes comme Oh Boy, de Marie-Aude Muraille, Un obus dans le cœur, de Wajdi Mouawad, ou Ta deuxième vie commence quand tu comprends que tu n'en as qu'une, de Raphaël Giordano, seront joués par de jeunes comédiens et comédiennes. Robert Simon, Ibrahim Hadj Tayeb, Louise Guillaume Berthe, soutenus par la compagnie Vorace ou leurs complices à la mise en scène. On voyagera dans le temps et l'espace, sans bouger de sa cave, avec le musicien Lukonen, fidèle compagnon des Vorace, à la tête d'une lecture musicale de textes de Leonard Cohen, intitulé « Les perdants magnifiques » et dont Radio Radio se fera l'écho en direct. Lukonen, que l'on retrouvera aussi à l'accompagnement musical de Carne Levare, une proposition de Johann Villepastour, ayant pour cadre la nuit de la Saint-Barthélemy à Paris le 23 août 1572. La compagnie Millavoise Création éphémère de Philippe Flao nous plongera dans la dictature chilienne en 1980 à travers un texte de Philippe Forgeau universel interprété en famille par Marie des Neiges Élise Flao et Philippe Flao. Un accord vin et mots à vous faire tourner la tête concocté par Charlotte Castella et Nathalie Barol, les dessous du cru, un solo de danse cinéphilique de Léo Bourdet sur impression et les aventures rocambolesques du baron de Münchhausen revues par Quentin Iacono et Lou Marine Régis, Münchhausen de l'autre côté, complètent cette programmation éclectique et alléchante. Une fois n'est pas coutume, on se retrouvera à l'air libre pour la fête de clôture le samedi 20 juin dans la cour de la Cave Pau au son de la playlist de DJ Louis Louis. Le Festival de Cave à Toulouse, c'est du mardi 9 juin au samedi 20 juin. Pour toute information, téléphone 06 89 42 55 41 ou sur le site de la compagnie Vorace www.cevorace.com.
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0: Ça y est. Oh, elle l'avait bien dit, cette diurne du ménage.
1: Bonjour, Sylvain. Alors, comment ça va?
2: Alors, vous voilà, au pays?
0: La poignée de main à la municipalité, et elle est donc. Et le maire, il a eu toute son année pour organiser sa fête. Tout ça, c'est marqué, il a le carnet. Oh, ça va bien s'arranger devant un petit coup de gris. Là, le gros bondu qui vient dire son mot. Et dame, c'est qu'il a tout le pain et ça brille.
2: Tiens, donne-nous un petit coup de gris, on va s'asseoir.
3: Marie, amène le pot de vernis.
4: Vernis, où c'est que j'ai mis le vernis? Ah, le voilà. Dépêchez-vous, coupez le fil.
5: Oh!

0: concert sur la place. Grande séance de cinéma. De l'amour avec la belle Gloria Parson. L'héroïste avec le célèbre et audacieux Jim Parker et son cheval Dixie. De l'aventure et des galopades dramatiques avec le cavalier du Far West.
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pour une minute, là. Attends-moi, là, je reste là. Ah, c'est ça, ce trafic, dis donc. Eh, comme ils disent, hein, time is money. Alors, tu vois, c'est le modèle de l'os. Depuis deux jours, j'ai payé cash, hein, moi.

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5: 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Vraiment autre chose, numéro 226, au pied de la lettre 42, tentative d'exploration radiophonique de la Nurse with One List. Aujourd'hui, la lettre R, aujourd'hui, émission spéciale sur deux compositeurs américains, Steve Reich d'un côté, Terry Riley de l'autre. Une émission où il va y avoir des répétitions, où il va y avoir des déphasages. Une émission où les thèmes vont se mélanger, se croiser, se noyer, se succéder les uns après les autres. Une émission que je vous conseille vraiment d'écouter au casque. Et bien sûr, bonjour à tous, bonjour à toutes, bonjour messieurs, bonjour mesdames. Et évidemment...
6: Bonjour les petits enfants! Et pourquoi tu chantes là les petits enfants? Bonjour les petits enfants!

0: Ouais, c'est peut-être pour ça qu'ils sont pas là, les petits-enfants. Peut-être que c'est trop compliqué. Mais en même temps, moi, je vous conseille de les sortir, les petits-enfants. Là, on va entendre de la musique dite minimaliste américaine, mais on reviendra un peu sur cette appellation. On va entendre des choses qui se croisent, qui se fusent. C'est vraiment autre chose. On est prêt, on est chaud pour vous présenter cette émission spéciale jusqu'au bout de la nuit. Préparez-vous du café, préparez-vous des bières, préparez-vous même des petites cigarettes rigolotes si vous voulez. Parce que là, je vous dis que le cerveau va partir dans tous les sens. Vraiment, c'est une belle occurrence que dans cette lettre R, Steve Reich, Terry Riley, dans la Nurse With Wound List. Alors pour ceux qui ont raté les épisodes précédents, on va la faire très rapide. Nurse With Wound, c'est un groupe qui s'est fondé dans la fin des années 70, qui sort son premier album, Chance Meeting in a Dissecting Table Between an Umbrella and a Sewing Machine. Donc une rencontre chanceuse sur une table de dissection entre une machine à coudre et un parapluie. C'est une phrase tirée des chants de Mal d'Aurore de Lautréamont. C'est le nom du premier album de Nurse With Wound. Cet album comprenait une liste de 300 groupes musiciens, musiciennes, c'était leurs influences qui leur avaient donné envie de faire de la musique jusque-là. On explore cette Nurse With Wound List depuis de nombreux épisodes dans vraiment autre chose, votre émission d'obédience progressive du jeudi soir. Nous sommes le jeudi 26 mars et cette date n'est pas anodine, on y reviendra un peu plus tard. Et donc ce soir, on va vous parler de Steve Reich et de Terry Riley. Et quand je dis on, c'est que je ne suis pas seul, je suis avec mon camarade et estimé ami Johan.
1: Salut Manu.
0: Salut mon grand, comment
1: vas-tu ? Bravo ton ouverture. Ah. Parce que là, je ne sais pas si les gens ont capté, mais tu as fait du Steve Reich et du Terry Riley sur ton introduction. Vraiment, bravo à toi, tu m'as surpris.
0: Allez, on écoute encore un peu. Et ouais, parce que on en parlera. Hein, j'ai fait du Steve Reich et du Terry Riley. J'ai parodié parce que vous allez voir que c'est plus compliqué que ça. Il suffit pas juste de croiser des thèmes ou de les décaler ou de les déphaser pour arriver aux œuvres magistrales que nous ont présentées ces deux musiciens. Mais c'est vrai que la répétition, le déphasage, c'est fait partie des marques de fabrique des musiciens dont on va parler ce soir. Et c'est toi d'ailleurs qui entame la soirée en nous parlant de Terry Riley. On t'écoute railleusement.
1: Voilà, donc on se démarre avec ce Terence Mitchell Riley, dit Terry Riley, qui est né en juin 35 à Colfax en Californie et qui est un compositeur américain qui est considéré du coup comme le père fondateur de la musique minimaliste, bien que lui ne se classe pas comme ça. J'ai noté dans une de ses interviews, il dit « Je ne me suis jamais considéré comme un minimaliste, je ne connaissais même pas le terme. Je le trouve d'ailleurs extrêmement sec, ça m'évoque une personne vraiment pas intéressante qui tient dans une petite boîte et qui passe toute sa vie dedans. Je préfère le psychédélisme qui ne sera jamais sec, car il y est question de vision, d'inspiration et de magie. » Et donc Terry Riley, c'est un compositeur qui a commencé par étudier la musique dans des écoles prestigieuses américaines et qui, dès les années 50, en fait, s'est intéressé l'expérimentation avec des magnétos à bandes qui sont un peu l'ancêtre du looper et du delay numérique qu'on connaît aujourd'hui. C'est-à-dire qu'en fait, il travaillait des pièces avec ses enregistrements et il les faisait décaler dans le temps, décaler sur le tempo, partir à d'autres moments. C'est quelqu'un qui a été extrêmement... Quand il parle d'inspiration et de magie, il faut savoir qu'il a été extrêmement inspiré par la musique indienne. Il a fait énormément de voyages en Inde. Son plus grand maître, c'est Pandit Pradnath, qui était un chanteur pakistanais qui chantait les ragas indiens. Et il l'a accompagné même en tant que musicien, c'est-à-dire il faisait le bourdon avec la tempura, même au chant. Et donc, c'est vraiment quelque chose qu'on retrouve dans sa musique, ce côté d'avoir un bourdon. D'ailleurs, son œuvre principale, elle est vraiment liée à ça, c'est-à-dire un bourdon sur une note fixe et derrière des motifs fixes qui tournent autour de cette note bourdon. Donc, il a commencé ses expérimentations à Paris, où il était venu un peu pour étudier. Il avait un boulot alimentaire qui était un boulot de pianiste pour dans les bars, en fait, dans les bars d'officiers américains, où il a rencontré David Allen, qui, lui, sera un des fondateurs de Gong. Et il a aussi rencontré donc beaucoup, beaucoup de musiciens de jazz, dont Chet Baker. Et le premier morceau que je vais passer, donc c'est le premier album qu'il a créé justement avec ses effets de loop. Donc lui était pianiste, mais là, en l'occurrence, c'est les musiciens de Chet Baker et Chet Baker qui jouent. Et lui, derrière, il a repris, il a samplé, on va dire, des petites phrases de que jouait Chet Baker, et il les relance en fait au milieu des improvisations des musiciens. Donc cet album, il s'appelle Music for the Gift. Il est sorti en 1963 et le titre, c'est la partie 1.

0: C'était donc Music for the Gift, la première œuvre enregistrée par Terry Riley, ou en tout cas où Terry Riley donc interfère dans un enregistrement de jazz.
1: Exactement, en fait, donc il les a enregistrés et lui, il avait à côté de son boulot de pianiste de bar, en fait, il travaillait aussi à l'ORTF et c'est comme ça qu'il a pu monter l'enregistrement. En fait, en dehors de ses heures de travail, il a pris deux magnétophones et il s'est amusé en fait à prendre plusieurs parties et à créer. C'est vraiment ce qu'on peut faire aujourd'hui, du coup, avec un ordi en faisant des copier-coller de certaines phrases. C'est vraiment quelque part le début de la musique électro. Enfin, il y a vraiment, alors qu'on est en 63, quoi. Et c'est même assez étonnant qu'il ait pu créer ça, en plus, avec des musiciens de renom, quoi.
0: Et il l'a créé volontairement.
1: Ah oui, totalement. Il faisait déjà partie d'un collectif. En fait, il a fait plusieurs voyages. Il a voyagé en Europe, il est revenu aux États-Unis. Aux États-Unis, il a rencontré aussi différents créateurs qui étaient déjà un peu dans ce courant-là. Il y avait un club, on va dire, de musiciens et d'expérimentateurs qui faisaient déjà des expérimentations comme lui, en fait, sur les bandes. Alors, je ne sais plus le nom, mais c'est une corporation, on va dire, avec la Monteillon. Des gens en fait qui ont par la suite été des précurseurs dans ce domaine-là.
0: Uh-huh.
1: Et aussi du coup ton ami Steve Reich, en fait leur rencontre elle est assez marrante. Du coup c'est un ami à Riley qui lui dit ouais, faut que tu rencontres ce mec, il est dans ta veine et tout ça, et donc il l'invite à un de ses concerts, et en fait Riley il dit ça m'intéressait pas tellement, donc du coup il part au milieu du concert, quoi, à l'entracte. Et le lendemain, il est dans son studio et en fait, il entend toquer. Et c'est Steve Reich en fait, qui ouvre la porte. C'est Steve Reich et qui dit « Mais pourquoi vous êtes parti ?» Enfin, qui lui demande pourquoi il s'est barré de son concert. Il n'était pas content. Et en fait, il vient avec du travail à lui et justement sur bande magnétique. Donc, ce petit procédé, on le retrouve aussi après sur la Copycat, qui était le premier delay, en fait, pour les guitaristes qu'a beaucoup utilisé Hendrix et d'autres. Et donc, ils entament une super amitié. Et à ce moment-là, en fait, Terry Riley lui présente, en fait, son œuvre la plus connue, qui n'est pas encore finalisée, qui s'appelle Insi, qu'il a créée en 1964. Et donc, cette œuvre, il se cherche, en fait, c'est un concept. C'est-à-dire que Insi, c'est en do, donc, en do majeur. Et en fait, c'est une note répétée quasiment à l'infini, on va dire, sur le même tempo. Et ensuite, il a créé 53, une partition qui tient sur une page, en fait, où il y a 53 motifs mélodiques autour de ce do. Et l'idée qui lui vient ensuite, c'est que chaque musicien, donc on prend des musiciens différents, ça peut être 4, ça peut être 13, ça peut être 25, ça peut être 50. En fait, chaque musicien démarre par le premier motif, puis enchaîne sur le second jusqu'à ce 53e motif. Et évidemment, comme il a le choix du tempo, le choix du nombre de répétitions, bien qu'il y ait quand même une petite contrainte de ne pas laisser trop longtemps le même pour pouvoir caler quelque chose. Du coup, il y a un côté très mathématique qui fait que les motifs s'entrecroisent et créent une œuvre originale à chaque fois. En fait, c'est un happening à chaque fois et une œuvre différente à chaque fois.
0: Et préciser que du coup, tu parles de ces modules donc qui s'enchaînent et chaque musicien choisit ou pas de passer, choisit quand est-ce qu'il va passer au module suivant, d'où cette impression de croisement, de trucs qui se croisent dans l'oreille. Préciser qu'aussi cette pièce, il y a une pulsation fixe au piano.
1: C'est ça.
0: Et que ça, c'est l'apport de Steve Reich. C'était une idée de Steve Reich qu'il a apporté à Terry Riley.
1: Ah, mais je savais pas ça, tu vois.
0: Voilà. Ouais, okay. C'est ce que j'ai lu en bossant un peu sur Steve Reich. Donc voilà, cette pièce ici, c'est une pure merveille. Hein. C'est vraiment un chef-d'œuvre de la musique minimale répétitive américaine, même si le mot minimal, on pourrait revenir là-dessus. Vous allez voir, c'est quand même assez maximal ce qui se passe dans le cerveau, oui, quand on écoute Insee. Et ouais, c'est à Steve Reich qu'on doit donc du coup cette pulsation au piano, cette note répétée.
1: Do. Voilà. Permanence. Et du coup, ouais, ça rejoint, comme je disais, ça rejoint vraiment son héritage indien, puisque comment dire, il a vraiment œuvré pour la musique indienne, puisqu'il a été nommé docteur honoris causa pour son enseignement de la musique indienne. Il a enseigné dans diverses universités la musique indienne. Donc il y a vraiment ce côté de Bourdon, on va dire. Mais je savais pas que c'était Steve Reich qui lui avait inspiré ça. Ce qui est vrai, c'est que c'est Steve Reich qui va œuvrer pour faire le premier concert. Et c'est assez marrant quand j'ai écrit ma chronique, en fait, du coup, j'ai écouté un podcast et des interviews de Riley où il dit qu'en fait, il a eu l'illumination un soir du 26 mars. Et on est aujourd'hui le 26 mars, donc c'est une belle synchronicité. Et donc, la première, en fait, ils seront 13 musiciens. Elle a lieu de manière complètement presque informelle. C'est un lieu où il peut rentrer une centaine de personnes. Les chaises ne sont pas disposées. Les gens, quand ils rentrent, ils prennent une chaise, ils se mettent où ils veulent. Comme la scène est toute petite, du coup, il y a aussi des musiciens qui sont au milieu du public. Enfin, voilà, c'est très vivant. Et ça aussi, il le doit à son apport indien. Parce qu'en fait, il est un des premiers à avoir importé les nuits entières d'improvisation. Donc en fait, les gens venaient avec leur sac de couchage, leur bouffe, leur famille, et ils jouaient de l'harmonium toute la nuit avec ces bandes. Donc ils jouaient, ils enregistraient en temps réel, ils repassaient les bandes, et ça durait toute la nuit. C'est complètement hypnotique. C'est quelque chose qui existe en Inde quand il y a des festivals, en fait. On enchaîne les ragas toute la nuit jusqu'à créer en fait un état complètement second. Les gens sont en méditation, tu as des gens allongés, puis t'as c'est un truc complètement fou à vivre, parce qu'en fait voilà, les gens s'échangent de la bouffe, peuvent parler en même temps, enfin, et il y a vraiment ce côté d'apnée, quoi, de vie.
0: C'est une des grandes forces, notamment, de ce mouvement musical américain, enfin, en tout cas des deux compositeurs dont on parle ce soir, Steve Reich et Terry Riley, c'est qu'on est à la fois dans une musique qu'on peut considérer comme savante, voire mathématique, tu as employé ce mot-là tout à l'heure.
1: Parfait.
0: En même temps, au niveau des gens qui jouent, j'ai eu la chance d'interviewer des gens qui ont interprété Insee. Et en fait, quand tu interprètes Insee, il y a quelque chose de totalement organique en tant que musicien. Et le moment où tu vas passer du module 3 au module 4, tu vas le faire en fonction de ce que tu entends, de ce que tu vis. Donc il y a quelque chose qui n'est pas mathématique non plus, qui est organique. Ouais. Et puis ça donne une musique où c'est pas pour rien qu'elle a marché, c'est que on peut voir des points communs avec le psychédélisme, la façon dont on peut recevoir cette musique là à l'intérieur, cette espèce de répétition, cette recherche de transe. Les adjuvants alcool ou drogue aussi peuvent aider à ouvrir les chakras et à rentrer encore plus dans cette musique. C'est pas un conseil que je vous donne, hein. Je fais juste une petite
1: je crois que la musique en elle-même et l'ouverture justement d'écoute en fait le permet déjà.
0: Voilà, c'est bien, on présente une émission avec un gars Hulsi et un mec. Mais oui, tout à fait. Vous allez entendre donc dans un instant Insee. C'est une pièce incroyable. Pardon, Johan, je te laisse continuer.
1: Non, je m'emballe. Non, c'est pas ça. Juste, je voulais juste rebondir sur ce que tu dis sur le fait que les mathématiques peuvent amener aussi à l'inspiration. Encore une fois, la musique indienne est aussi. On peut parler de Bach aussi, où du coup il y a aussi cette dimension mathématique, mais qui amène à une liberté. Il y a cette dimension, effectivement, de toute façon, la musique, c'est aussi un langage mathématique. Tu peux tout transformer en langage mathématique dans l'univers parce que c'est une constante, en fait. Mais il y a effectivement cet état à un moment donné où, quand c'est maîtrisé, contrôlé, en fait, à un moment donné, ce contrôle, il amène le lâcher prise. Et il me revenait en mémoire une interview d'Herbie Hancock qui parle de sa première décorporation pendant un concert en fait de Miles Davis, où d'un coup, il est en plein en pleine improvisation, et il dit « D'un coup, je me suis vu au-dessus de moi et je voyais Herbie Hancock en train de faire un solo. » Et du coup, je vais vous citer dans une interview de Riley qui disait par rapport à ça. Il dit « Je pense que je suis une antenne. Rien n'a son origine à l'intérieur de moi. Rien ne commence en moi. Ça vient en moi de l'extérieur. » Et je partage cette idée avec beaucoup de musiciens. Il y a ce sentiment que peut-être, avant de commencer à jouer, vous ne savez rien du tout et vous vous asseyez et cela vous coule dessus. C'est exactement ce que tu dis, ce que les musiciens t'ont transcrit. C'est-à-dire qu'à un moment donné, il y a ce flow qui t'emmène et c'est de l'instinct, en fait. Donc voilà, écoutons ce INSI, une des versions évidemment, parce qu'il y en a pléthore.
0: Il y en a pléthore. Mais ouais, j'avais parlé, j'avais fait une petite chronique sur le groupe Infony, le groupe québécois qui fait partie de la Nurseries on the List. Il y a un album entier qui est leur version de INSI. INSI, on peut l'entendre au marimba. INSI, il y a une version INSI Mali qui est délicieuse. Exactement. J'ai chez moi un petit scud magnifique INSI joué par des oscillateurs. C'est franchement fantastique. Et quand je te parlais de musiciens que je connais quand j'ai interprété INSI, Freddy Morrison, le collectif Freddy Morrison, avait monté un ensemble Freddy Morrison pour deux représentations de INSI, une à Jazzaluse et une qui était au Théâtre Garonne, qu'on a retransmis en direct sur Radio Radio. Ça a été l'occasion pour moi d'interviewer. C'est une œuvre qui a encore joué de nos jours parce que je dirais pas qu'on a fait mieux depuis ou qu'on n'a pas fait mieux depuis, mais en tout cas, ça date de 1969 et c'est vraiment marquant. Quelqu'un qui découvre de nos jours INSI prend une boîte. Moi, la première fois que je l'ai entendu, j'étais en transe. C'était un public assis. Moi, j'étais debout. Je me déhanchais comme si c'était du rock. Ça entraîne, ça enflamme. Allez, on parle beaucoup, mais on a 45 minutes de musique, 41 minutes 57 de musique à vous proposer. Juste pour préciser, on a à cœur dans cette émission de vous faire écouter la musique telle que Steve Stapleton et les gens de Nurseries on the List ont pu la découvrir et pourquoi ils ont voulu la mettre dans cette liste. On a fait une petite exception là, puisque au lieu de vous mettre la version, le disque original, on a pris une version remasterisée. Donc ça reste quand même cette musique-là, juste on va l'entendre avec un meilleur son, parce que c'est vrai que les disques originaux, les copies qu'on récupère de nos jours, c'est un peu vintage. Et que pour profiter pendant 42 minutes d'une œuvre magistrale, autant vous mettre le meilleur son possible. Donc c'est parti, on vous laisse en compagnie de INSI sur Radio Radio.

0: Waouh. Il est 22h09 sur Radio, si vous nous écoutez en direct sur le 106.8. C'est vraiment autre chose, numéro 226, au pied de la lettre. On est toujours dans l'exploration de la Nurse with Wound list. On s'arrête longuement sur la lettre R et une belle occurrence veut qu'il y ait deux compositeurs dont les œuvres sont relativement proches. En tout cas, on les a souvent associés l'un à l'autre au sein de ce qu'on a appelé la musique minimale. Il s'agit donc de Steve Reich d'une part et de Terry Riley dont on vient d'écouter l'essentiel incroyable et extraordinaire In Si à l'instant. Voilà donc une pièce de 1968, c'est ça Johan?
1: Ouais, c'est ça, tout à fait.
0: Eh ben, belle petite merveille. Je rappelle très rapidement que si vous prenez cette émission en cours de route, la Nurse with Wound list, il y a eu plein d'autres émissions avant, c'est la 42e. Vous pouvez écouter toutes les précédentes sur le Mixcloud de Radio Radio ou le Earthsys de nos camarades de Radio Quetch qui diffusent aussi cette émission. Je vais vous parler maintenant de Steve Reich. Steve Reich, qui est né dans une famille juive de la classe moyenne de New York en 1936, fils d'un avocat et d'une actrice, chanteuse et compositrice de spectacle. Et ses parents se séparent quand il a un an, ce qui l'amène à vivre jusqu'en 1942 entre New York chez son père, où il est élevé par une gouvernante, et à Los Angeles pour les vacances chez sa mère. Ce gars-là passe son temps dans les trains et ce sera le sujet d'une de ses œuvres majeures écrites en 1986 qui s'appelle Different Trains, qui est une pure merveille, mais qu'on n'écoutera pas ce soir, puisqu'on va vous faire écouter ce que Steve Reich a pu produire comme son avant la Nurse with Wound list, c'est-à-dire avant 1979. Donc Steve Reich se lance dans des études de philosophie, puis contrairement au désir de son père, qui aimerait bien qu'il soit avocat ou docteur, il décide de faire des études de musique à la Juilliard School of Music de New York. Il étudie la composition avec Darius Milhaud et la musique atonale avec Luciano Berio qui est recruté au Mills College à Oakland en Californie et c'est là qu'il obtient son Master of Art. C'est durant cette période qu'il décide de ne pas composer dans le style qui est dominant à l'époque, à savoir la musique sérielle. Il déclare même à l'époque « John Cage et le sérialisme ont représenté pour moi une influence à combattre ». L'étude du sérialisme avec Berio fait que justement Steve Reich ça l'a poussé vers un attrait pour le rythme et pour la tonalité. Il y a des essais de composition sérielle en cours et Reich lui dénature complètement le système, il utilise la répétition de la série sous la même forme pour y coller un peu d'harmonie. Berio lui dira à l'époque, si vous voulez écrire de la musique tonale, allez-y, écrivez de la musique tonale. Steve Reich rencontre Terry Riley à l'été 64, donc là on retrouve l'épisode raconté par mon camarade Johan, et donc se voit proposer de participer à In Si. Comme je vous disais, c'est lui qui amène l'idée de la note de piano, continue. Et puis, il compose ses deux premières œuvres reconnues, It's Gonna Rain et Come Out. Donc, on est dans de la musique expérimentale, on est sur le phasage des phasages, mais là, pour le coup, c'est le fruit d'un accident. Voilà, It's Gonna Rain, sa toute première composition, qui est écrite juste après avoir rencontré Terry Riley. Et d'ailleurs, la pièce s'intitule It's Gonna Rain ou Meet Brother Walker in Union Square After Listening to Terry Riley. C'était le nom original de la pièce. Pourquoi Brother Walter in Union Square? Parce que c'est un enregistrement sur bande magnétique d'un prêche pentecôtiste du pasteur afro-américain Brother Walter. Et ça se passe donc à Union Square, à San Francisco. Et donc, c'est une phrase unique, « It's gonna rain », c'est issu de l'histoire du déluge, de Noé, et c'est répété en boucle pendant 17 minutes. C'est ça, l'œuvre. Et ça part d'un accident, c'est-à-dire qu'à la base, il a deux magnétophones avec cet enregistrement, Terry Riley, et il a l'intention de les faire jouer en mode décalé. Il y en a un qui démarre sur « It's gonna » et l'autre qui démarre sur « Rain ». Mais c'est des magnétophones de mauvaise qualité, de la marque Wallensack, pour être précis. Et du coup, les magnétophones démarrent à l'unisson, mais perdent leur synchronicité au fur et à mesure, créant un déphasage d'un enregistrement par rapport à l'autre, et donc créant quelque part des nouvelles harmonies. Et donc, c'est vraiment accidentel, cette façon de concevoir la musique. Ce travail sur les phases, il est totalement accidentel sur cette première œuvre. Et par la suite, il constituera une des bases de l'œuvre de Steve Reich. Il y a plusieurs périodes, j'y reviendrai, dans l'œuvre de Steve Reich. Et le travail sur le phasage et le déphasage, si j'ose dire, c'est sa première période. C'est It's Gonna Rain. Et la pièce suivante qui s'appelle... Alors, que je trouve, Come Out. On va parler de Come Out et c'est ça qu'on va écouter dans un instant. Alors, Come Out, on est en 1966, c'est donc sa deuxième composition et c'est une commande. C'est une commande, c'est-à-dire que on lui demande de faire une pièce en soutien aux Harlem Six. Les Harlem Six, c'est 6 jeunes afro-américains arrêtés et inculpés collectivement pour un meurtre commis lors des émeutes de Harlem en 1964. L'ensemble du groupe est jugé coupable et battu par la police alors que seul un d'entre eux était l'auteur du crime. Voilà. Et donc Truman Nelson, un militant du mouvement des droits civiques, demande à Steve Reich de composer quelque chose et lui laisse pour ce faire 10 heures d'enregistrement des témoignages de jeunes gens. Voilà, vas-y, prends ça et fais-en quelque chose. Il faut raconter cette histoire, il faut faire témoignage. Et c'est une des particularités des œuvres de jeunesse de Steve Reich, c'est qu'il y a une dimension politique qui est collée, dimension qui disparaîtra, enfin qui s'exprimera de façon différente par la suite. On verra plus tard. La pièce qu'on va écouter, donc Come Out, elle est basée sur la phrase I had to, open the bruise up and let some of the bruised blood come out to show them. C'est une phrase qui a été prononcée par Daniel Hamm, un des garçons impliqués dans les violences, mais qui était innocent, et qui raconte qu'en fait, il a dû faire saigner ses bleus pour convaincre les gens de l'importance de ses blessures. C'est cette phrase-là qu'on va entendre, avec un travail de déphasage, cette fois-ci volontaire, de Steve Reich. Donc, je vous propose d'écouter donc, dès à présent Come Out, l'une des premières pièces enregistrées de Steve Reich, la deuxième pour être précis. On est en 1966, tout ça se retrouve dans un espèce de coffret qui s'appelle Early Works, où il y a vraiment beaucoup, je ne connaissais pas le travail de jeunesse de Steve Reich, et c'est vraiment, vraiment, vraiment passionnant. Ça n'a pas été facile de choisir une pièce. Je me suis dit, je vous mets la deuxième, celle qu'il a composée exprès, qui n'est pas le fruit d'un accident, qui est vraiment le fruit d'une recherche, et c'est la base. C'est un peu la base de Steve Reich. On retrouve ça un petit peu par la suite de sa carrière. Allez, c'est parti, Come Out.
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0: Oui, le travail des phases dans la musique minimale américaine n'empêche pas le fade-out. Et ça, ça fait toujours plaisir. Voilà, donc on vient d'écouter Come Out. Donc c'est une des premières pièces de Steve Reich. On est sur quelque chose quand même d'assez abrupt. Moi, je vais vous donner mon impression à l'écoute. Au début, j'ai écouté, puis j'ai avancé un peu. C'est tout le temps pareil. Ok, là, ça change. Bon, ouais. Et en fait, c'est quand on prend le temps de l'écoute complète, de mon point de vue, qu'on se glisse vraiment dans quelque chose. Ce serait comme écouter un extrait de INSI tout à l'heure. Ça, c'est qu'on n'écoute pas un extrait d'INSI, on écoute INSI. Je pense qu'il se passe vraiment quelque chose de sensoriel et aussi de psychologique dans la tête. Même, je suis pas sûr que le terme psychologique soit le meilleur, mais il y a vraiment un truc, quoi. On est bon, je vous parle depuis le début de phase et de déphasage, etc. Donc, on revient à l'adjectif que tu avais utilisé tout à l'heure, mon cher Johan, à savoir quelque chose de mathématique. Mais il n'y a pas que ça. Il y a l'idée dans le travail de Steve Reich. Bon, là, ça s'entend pas trop dans cette œuvre de jeunesse. Ça s'entendra un petit peu plus par la suite de son travail sur les phases. C'est aussi d'intégrer des motifs résultants, c'est-à-dire de faire une superposition de différentes voix qui créent, du coup, de manière spécifique et différente pour chaque auditeur, des espèces d'illusions psychoacoustiques, de perception de sons supplémentaires. On est vraiment là-dedans, quoi. On n'est pas... C'est peut-être l'équivalent de la recherche d'harmonique, si j'ose dire. Mais il y a vraiment... Ouais. Voilà. Chacun va entendre un truc dans ce qu'on vient d'entendre à l'instant, c'est abrupt et en même temps, moi j'entends les prémices d'une certaine musique électro-minimale.
1: Ouais, moi là pour le coup, j'ai plus un ressenti qui est lié au fait que ce soit une commande et par rapport à cet événement là. C'est à dire que bon, à la fin, en fait, j'ai l'impression que c'est complètement déshumanisé. C'est à dire que au début, on entend la voix, on entend ce qu'il dit, et puis après, il y a la machine, ça devient comme une machine presque, comme. Il y a une pression qui se fait. À la fin, c'est comme si le propos il était déshumanisé de toute manière.
0: Et l'individu broyé.
1: Et l'individu broyé, ouais. Il y a un côté très indus à la fin, avec cette espèce de mantra violent, presque. Enfin, moi, je l'ai vraiment vécu comme ça, quoi.
0: Bah ouais, non, c'est à peu près ça. Ton ressenti, et je pense, se tape juste dans les intentions de l'auteur, de Steve Reich. Donc on est en 66, il retourne s'installer à New York. Notre cher Steve Reich est fréquente de nombreux artistes du mouvement minimaliste. Alors, le minimalisme, ça fait un moment que j'en parle. Qu'est-ce que c'est que le minimalisme ou art minimal? C'est un mouvement de l'art contemporain. Ça apparaît au début des années 60 aux États-Unis. En gros, c'est une réaction au lyrisme pictural de l'expressionniste abstrait, pardon, en opposition aussi à la tendance figurative et iconique du pop art. En fait, c'est l'héritier du modernisme, le minimalisme, et l'une des maximes de base du minimalisme. C'est une phrase de Ludwig Mies van der Rohe qui dit « Less is more ». L'amélioration d'une œuvre ne se fait pas par addition, mais au contraire par soustraction. Voilà, c'est ça le principe. Et dans le minimalisme, on retrouve des sculpteurs comme Robert Morris, Carl André, Donald Judd, les peintres Frank Stella ou Sol De Witt, et les musiciens, t'en parlais tout à l'heure, Lamonte Young, qui est dans la Nurse with a List, on en parlera un peu plus tard, Terry Riley, Steve Reich, Philip Glass. Voilà, le but, c'est de privilégier une espèce de dépouillement formel, réductionnisme, neutralité. Tu l'as dit pour Terry Riley, ce sera aussi le cas de Steve Reich, ils finiront par se détacher, par ne pas se revendiquer forcément de ce mouvement dans lequel on l'a mis. Il y a les affinités humaines et artistiques avec les artistes que je viens de citer, mais ils ne se reconnaissent pas non plus, enfin ils ne définissent pas leur musique, ni l'un ni l'autre, comme étant de la musique minimale, et à juste titre, parce que c'est maximal à force.
1: Ouais, ouais, puis je pense que c'était des expérimentateurs, et aussi... Thierry Riley, c'était aussi un compositeur de musique classique, on va dire standard, quoi. Il a écrit 13 concertos pour 4 violons. Enfin, je pense qu'il voulait pas être enfermé dans quelque chose. Après, ils ont expérimenté ça et cette figure-là de manière de composer, mais ils n'étaient pas cantonnés à ça, quoi.
0: Bah d'ailleurs, Steve Reich, pour revenir à lui, donc là on a écouté vraiment début les œuvres de jeunesse, donc le travail sur les bandes magnétiques et sur la phase. Et c'est un truc qui ne le lâchera pas pendant quelques années et qui va appliquer à des instruments, à des vrais instruments. On est en 1967 quand il écrit Reed Phase pour saxophone. Donc le principe est à peu près le même, mais là pour le coup, c'est fait pour être interprété par un musicien accompagné d'une bande magnétique, voire même par deux musiciens. Et ce processus-là, il va l'amplifier avec Piano Phase, toujours en 67. En 68, c'est Violin Phase, donc il continue. Voilà, ce travail sur les phases, mais cette fois-ci, l'idée, c'est d'avoir des vrais instruments. Et pour le Piano Phase, c'est carrément écrit, et ça a été interprété de temps en temps comme ça, pour être joué sur deux pianos par le même musicien en même temps. Voilà, c'est un peu ce travail-là, et toujours, comme je disais, chercher les motifs résultants, les espèces d'harmoniques, les illusions psychoacoustiques. Il poursuit son apprentissage musical, puisqu'on a beau composer, on est encore un étudiant, et en particulier, pour le coup, d'un truc qui le passionne, c'est les percussions africaines. Du coup, il va à l'Institut africain de l'Université du Ghana, à Accra. Il passe tout un été en 1970 dans cette université pour apprendre les percussions africaines, et il revient, donc on est en 70, et il compose Drumming, une pièce pour percussion qui met en application ses recherches théoriques. Et donc du coup on retrouve son travail de la phase, mais cette fois-ci avec plusieurs instruments, des instruments peu utilisés dans les musiques contemporaines. Donc l'ensemble de l'œuvre est basé sur un seul motif rythmique de 8 notes, joué à des hauteurs et des timbres différents, et soumis à des changements de phase, bien sûr, vous l'avez compris. Première partie, elle est écrite pour bongo accordé mais monté sur support et joué avec des baguettes. La seconde partie, elle est écrite pour 3 marimbas et 2 voix de femmes. La troisième partie, elle est composée pour 3 glockenspiel, pardon, et un piccolo, hein, avec des petits sifflements. Et la quatrième partie, elle est pour tous les instruments qui sont accordés selon la gamme diatonique tempérée occidentale. La durée d'exécution, elle est variable en fonction de l'interprétation des musiciens. On trouve encore un petit point commun avec le INSI. Et ce sont donc l'exécution de deux cellules rythmiques écrites par Sivray, chez son œuvre d'ailleurs la plus longue en temps composé. On va écouter la partie 4 seulement de cette œuvre. J'ai dit tout à l'heure que c'était dommage d'en écouter que des extraits, mais comme c'est la plus longue, on ne peut pas vous la diffuser en entier, mais je vous invite à l'écouter en entier. C'est vraiment une expérience sensorielle. Pour moi, la musique de Steve Reich et celle de Terry Riley aussi, pour moi, c'est vraiment, enfin, je les ressens comme des expériences sensorielles. Il se passe vraiment des choses à l'intérieur de moi. On a beau m'avoir expliqué qu'il y avait une recette, même donner une formule mathématique, il se passe quelque chose. Au-delà de ça, je trouve que c'est le cas de ce Drumming qui a été donc créé le 3 décembre 1971 à la Brooklyn Academy of Music de New York. Je vous propose donc d'écouter la quatrième partie, celle où on retrouve tous les instruments. Donc c'est parti. Drumming, part 4, Steve Reich sur

0: si je vous ai dévoilé la fin, mais n'hésitez pas à écouter tout le reste, c'est vraiment magnifique. Et que dire de plus, bah, pour me rattraper tout à l'heure, je vous mettrai une œuvre entière de Steve Reich, un de ses chefs-d'œuvre, puisque là, dans ce qu'on vient d'écouter, c'est interprété par un ensemble formé par Steve Reich, qui s'appelle Steve Reich and Musicians. Donc voilà, une œuvre créée en décembre 71, et c'est la fin de cette deuxième phase de Steve Reich. Donc première phase, on bosse la phase avec des bandes magnétiques, ensuite on l'applique aux instruments. Là, on va chercher plus tard le rythme, la pulsation. C'est la troisième, le troisième courant de l'œuvre de Steve Reich. J'y reviendrai tout à l'heure, mais je te laisse la main pour que tu nous ramènes dans l'univers pas si lointain de Terry Riley.
1: Très, très proche même. Donc oui, Terry Riley, donc, du coup, comme je disais tout à l'heure, en fait, en parallèle de ses expérimentations sur des bandes et sur ses compositions de mathématiques, on va dire, il compose aussi de la musique classique parce qu'il rencontre le Kronos Quartet, qui est un quartet à cordes qui continue de jouer aujourd'hui, et il leur écrit 13 œuvres. À côté de ça, il fait aussi des musiques de films. Il accompagne aussi Michael McClure, qui est un poète de la Beat Generation, où il lui fait des fonds sonores quand il lit ses œuvres. Donc, il est très... comment dire, il travaille de tous les côtés. Il continue à voyager. Il continue à aller en Inde. Voilà, il a une vie extrêmement riche. Et j'ai choisi un album qu'il a composé et qui est dans la même veine expérimental, c'est-à-dire sur des motifs qui se répètent, sauf que là c'est un petit peu plus tard, c'est en 1969, donc du coup il y a les synthétiseurs qui commencent à arriver, donc il utilise des boucles de synthé pour créer cette ambiance hypnotique. L'album s'appelle A Rainbow in Curved Air, et il est bien accueilli en fait dans le milieu de la pop et du rock. À tel point que A Rainbow in Curved Air, ça veut dire un arc-en-ciel sur un air courbé. Curved Air, en fait, c'est aussi le nom d'un groupe de rock progressif anglais très connu, et ils ont tiré leur nom de cette œuvre-là. Il a fait aussi comme émule, il a inspiré Pete Townshend, le compositeur et le guitariste du groupe de rock Les Who. Et notamment dans l'album Who's Next, avec le titre Baba O'Reilly, en fait, qui lui est complètement dédié. Et quand vous allez entendre le morceau, si vous connaissez le titre Baba O'Reilly, l'intro, c'est exactement ce qui se passe dans ce titre-là. Et Baba en Inde, c'est un sage. Donc ce titre, il est en hommage au travail de Terry Riley, et je vous invite à écouter ce morceau.

0: 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C'est vraiment autre chose, la petite émission musicale d'obédience progressive qui continue sa tentative d'exploration radiophonique de la North Swiss Moon List. Nous en sommes à la lettre R et nous écoutons de façon croisée des œuvres de Steve Reich et de Terry Riley dont on vient d'entendre à l'instant A Rainbow in Curved Air.
1: Voilà, et en fait, entre INSI et cet album-là, évidemment, il y en a d'autres. Là, j'étais obligé de faire des choix. Mais en fait, il y a deux albums qui sont des études pour clavier. Il y a un album où c'est pour orchestre et chœur d'enfant. Il y a un autre album où c'est orgue, saxophone. Voilà, il y a énormément d'œuvres. Après aussi, cet album-là, du coup, dans la North Swiss Wound List, qui est encore dans la North Swiss Wound List, il y a Church of Anthrax en 71, qui est en compagnie de l'ancien membre du Velvet Underground, John Cale. Il y en a un que j'aime beaucoup, moi, c'est Persian Surgery Dervish, parce qu'il est inspiré par les cérémonies soufis de trance. Ensuite, il y a deux bandes originales de films, il y a un album qui est aussi une œuvre vidéo. Enfin, il y a beaucoup à découvrir, quoi. Là, j'ai pris les choses les plus marquantes, on va dire, celui-là qui a eu un impact justement dans le monde du rock progressif et de la pop, et puis INSI qui est un incontournable total. Et voilà, bah déjà, on en est à pas mal de minutes de musique. Donc voilà, si vous avez envie de découvrir, tout ça existe et est riche, riche, riche.
0: On va vous entraîner au-delà de minuit dans cette émission Fleuve, mais on ne pouvait pas parler de ces compositeurs-là sans vous passer des œuvres entières, parce qu'il y a, encore une fois, quelque chose dans le ressenti qui n'existe qu'avec l'œuvre dans son intégralité. Je vais revenir, moi, à Steve Reich. Donc, on est parti de Drumming. Vous vous rappelez, on était en décembre 1971. C'est la fin de son travail uniquement basé sur la phase et la répétition pure. Là, à ce moment-là, Steve Reich s'écarte un peu du minimalisme. Il dira même en 1976 « Je n'ai rien à voir avec ce courant-là ». Et il part sur un travail sur le rythme, la pulsation et la notion de variation timbrique de surface. On est toujours dans la recherche de ces petites notes fantômes, de ces sons qu'on entend, que chaque auditeur et auditrice va entendre dans le maelstrom, si j'ose dire.
1: Dans le spectre.
0: Dans le spectre, tout à fait. Il compose, c'est à ce moment-là qu'il compose des œuvres parmi les plus connues, et notamment celle qui lui vaudra un éclatage complet à la postérité. C'est Music for 18 Musicians, musique pour 18 musiciens. On est en 76, la première fois que cette œuvre est jouée. Je crois qu'elle est enregistrée en 78, si je ne dis pas de bêtises. Elle a probablement été écoutée par les camarades de Steve Stapleton, John Fergus Hill, de North Swiss Wound. C'est vrai, ça serait une question à poser d'ailleurs, l'influence de la musique répétitive dans l'œuvre de North Swiss Wound. Je ne la connais pas assez, cette œuvre-là, mais moi, un des morceaux, des albums de North Swiss Wound qui me touche le plus, vraiment, qui m'éclate à chaque fois, s'appelle Salt Marie Céleste. On est dans de la répétition, on est dans des motifs qui changent à peine, on n'a pas l'impression que ça change, puis en fait, on se rend compte bien que ça a changé. C'est magnifique. Si vous avez l'occasion d'écouter ça, je pense que ça fait partie des œuvres dans lesquelles on va sentir l'influence de Terry Riley et Steve Reich dans l'œuvre de North Swiss Wound. J'en reviens à ce bon vieux Steve Reich qui passe deux étés successifs à étudier la musique balinaise et plus particulièrement le gamelan, et ça va s'entendre, très clairement s'entendre dans cette œuvre-là. Donc,
1: ça s'entendait déjà dans ce que tu as passé avant.
0: C'est vrai, mais alors tu vois, c'est là où.
1: Ouais, c'est vrai. Ouais.
0: Ce qu'on a entendu avant, c'était influencé par les musiques africaines.
1: Ouais, ouais.
0: À ce moment-là, il ne s'était pas vraiment penché sur Bali et sur le gamelan, alors qu'effectivement, c'est le premier truc qui nous vient à l'esprit, dès qu'on entend des motifs répétés qui se croisent et qui se superposent. En tout cas, voilà, le gamelan, ça va être la principale influence de Music for 18 Musicians. Ma langue fourche parce que à la base ça devait s'appeler For 21 Musicians. C'était écrit pour 21 musiciens. En fait, c'est une partition qu'on peut jouer entre 18 et 22 musiciens, pour être précis. L'œuvre a été écrite pour un violon, un violoncelle, deux clarinettes jouant aussi de la clarinette basse, quatre pianos, trois marimbas, deux xylophones, un vibraphone, des maracas et quatre voix féminines amplifiées. Voilà. Donc, ça se joue entre 18 et 22 musiciens.
1: Je croyais que tu allais dire entre 18 et 22 heures.
0: Non, là, on en a juste
1: comme les ragas, tu sais, qui ont une énergie en fonction de l'heure.
0: Mais c'est vrai, n'empêche que c'est vraiment des musiques qu'on pourrait écouter jusqu'au bout de la nuit, des œuvres qu'on aimerait qu'elles se terminent jamais et qui ont une influence majeure, mais majeure, non seulement sur la musique électronique, une partie de la musique pop, t'en parlais, et en ce qui concerne Steve Reich, aussi sur la musique, sur la danse contemporaine. Il y a une chorégraphe, il y a un meilleur nom pour dire ça, très connue, qui s'appelle Anne-Thérèse de Kersmacher, qui a basé une grande partie de son œuvre sur la musique de Steve Reich, sur son travail sur les phases. La première œuvre de Anne-Thérèse de Kersmacher au début des années 80, ça s'appelle Phase d'ailleurs, et c'est des extraits de Steve Reich, des trucs qu'on a entendus, hein, des extraits de Drummings, et aussi de la pièce Come Out. Bon, j'en reviens, moi, à l'œuvre dont je vous parlais, Music for 18 Musicians. Ça devait sortir chez Deutsche Grammophon, ils l'enregistrent, ils sont ouais, pas sûrs que ça cartonne vraiment. Attention, les mecs, ils avaient vraiment le pif. Du coup, ils refilent ça à un autre label, au label ECM, qui sort le disque en 78 et qui se vend à plus de 100 000 exemplaires. C'est vraiment ce moment où ça explose pour Steve Reich, où on passe d'une réputation minimale, si j'ose dire. Oh là là, on fait de l'humour avec la musique minimale. Mais c'est vrai que c'est ce moment-là où vraiment le grand public mange dans sa face l'œuvre de Steve Reich, qui continuera, lui, à la suite des années 80, à publier des pièces magnifiques. Je parlais de Different Trains. Pour moi, c'est vraiment... S'il y a une pièce à vous conseiller, c'est Different Trains, mais on est en 86, donc on va pas l'écouter. Mais elle est vraiment incroyable. Et puis, il a continué, toujours avec ce côté, soit politique, soit actualité. Il y a une pièce enregistrée après le 11 septembre, qui est très, très belle aussi. Et on l'a pas dans Music for 18 Musicians, on le retrouvera plutôt à partir des années 80. Aussi un travail sur des voix enregistrées, des sons enregistrés. Voilà, tout ça se mêle. Bah, le travail de Steve Reich s'enrichit en fait d'année en année. Là donc on va écouter donc une de ses pièces majeures, celle qui lui a permis d'arriver à la postérité, si j'ose dire. Ça s'appelle Music for 18 Musicians et ça dure 56 minutes, les amis. Et oui, c'est parti donc pour le Steve Reich Ensemble, Music for 18 Musicians.

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Il est minuit passé. Il est minuit 12 sur Radio. Je ne sais pas quelle heure il est sur Radio Quatch si vous nous écoutez chez nos amis et camarades du Sungo. Mais en tout cas, on vient d'écouter à l'instant Music for 18 Musicians, donc une des pièces maîtresses de Steve Reich. On était en 1978. Voilà, qui dit fin d'émission dit récap. Ce soir, nous avons continué à explorer excusez-moi, hein, je perds mes mots, mais je sais pas vous, mais cette pièce, c'est juste incroyable. C'est formidable. Très content, très très content. On a de la chance hein, d'être sur une radio associative où on peut se permettre de passer des pièces de musique comme ça qui font quasiment une heure. Et en même temps, pour vous parler de Steve Reich et de Terry Riley, ça aurait été très compliqué de vous passer juste des extraits. Comme je le disais tout à l'heure, c'est des choses qui s'écoutent et se ressentent dans leur intégralité. Ce soir donc, nous avons parlé de Terry Riley et de Steve Reich. Nous avons écouté, on a démarré l'émission avec une pièce de Terry Riley, enfin arrangée par Terry Riley, si j'ose dire, qui passait derrière un groupe de jazz, c'était Music for the Gift. Ensuite, on a écouté une des pièces maîtresses, si ce n'est la pièce maîtresse de Terry Riley, Incy, une pièce encore jouée de nos jours. Incy, c'est une petite merveille que je vous recommande si vous avez l'occasion. Je vous dis que c'est encore joué de nos jours. Essayez d'aller le voir, essayez d'y assister parce que vraiment ça tue. Et Incy tue, Incy tue, si je peux me permettre ce petit jeu de mots. En tout cas, vraiment chaudement recommandé de Terry Riley. On a aussi écouté Rainbow in Curved Air. Il y a plein d'autres pièces qui sont extrêmement intéressantes dans l'œuvre de Terry Riley, sur laquelle je vous invite à vous précipiter. On a parlé aussi de Steve Reich. On a écouté une de ses œuvres de jeunesse, si j'ose dire, son deuxième enregistrement. Ça s'appelle Come Out, tout un travail sur les phases avec des bandes magnétiques. Ensuite, on a écouté Drumming. Là, ça fait partie de toujours son travail sur les phases, mais cette fois-ci avec des vrais instruments. Une pièce composée retour d'Accra, au Ghana. Et enfin, on a terminé avec Music for 18 Musicians. Donc là, le retour de la mélodie, si j'ose dire, et de la rythmique dans l'œuvre de Steve Reich. Il reste plein d'autres choses à écouter de Steve Reich dans les années qui ont suivi. Bah déjà, alors bon, pour la petite anecdote, Steve Reich s'est mis en pause pendant 2 ans après Music for 18 Musicians. C'est un comble, il avait peur de se répéter. C'est quand même assez marrant quand on voit la musique qu'il fait. Et bon, il a fini par... Il s'est lancé un peu, il est revenu à ses origines. Il s'est intéressé notamment à l'hébreu et aux cantillations hébraïques, je cite. Il a écrit des pièces d'ailleurs, notamment qui ont été interprétées à Jérusalem, là-dessus. Et puis, il a continué son petit bonhomme de chemin avec des pièces qui sont toujours... toujours hyper intéressant. Je vous parlais de Different Trains, on est en 86, là ça raconte un petit peu son enfance dans des trains pour traverser les États-Unis entre San Francisco et New York. Il y a d'autres trains qu'on entend aussi, qu'on a l'impression d'entendre. Je vous parlais des harmoniques et des notes fantômes. Là, dans ce Different Trains, on a un peu aussi l'impression d'entendre les trains de la mort, si j'ose dire. C'est une pièce magistrale, vraiment une petite merveille. Après, il a écrit plein de choses magnifiques, Trick Counterpoint pour Pat Metheny notamment. Une très jolie pièce à la suite du 11 septembre WTC 9, je ne me souviens plus du nom exact, mais 9-11, 9 septembre World Trade Center. Très très belle pièce, pareil, avec son sens de la musique répétitive. Et puis, comme je vous le disais, voilà, à partir des années 80, dans l'œuvre de Steve Reich, on va retrouver beaucoup beaucoup de sons enregistrés, beaucoup de landscape. Voilà. Que dire de plus? Merci à tous et à toutes, si vous êtes encore à l'antenne au bout de 3h15, là je crois qu'on bat nos records, mais on pouvait encore une fois difficilement aborder de façon comme ça parcellaire l'œuvre de ces deux grands maîtres des musiques dites minimales américaines. Que vous dire de plus? De vous souhaiter une très très bonne fin de soirée à tous et à toutes, à l'écoute de Radio, là pendant jusqu'à 1h du matin, vous aurez une petite playlist concoctée par mon soin avec des petites merveilles, et on se retrouve
retrouve jeudi prochain à partir de 21h pour la suite donc, de cette exploration radiophonique de la Nurse Vision List. Les épisodes précédents, vous les retrouverez sur Mixcloud, le Mixcloud de Radio Radio ou le R10 de Radio Quatch. Merci à tous et à toutes. On a une chance incroyable de pouvoir faire comme ça une émission de plus de 3 heures, d'écouter des longs extraits, de vraiment découvrir, rentrer ou redécouvrir un univers musical vraiment à part. C'est d'autant plus une joie et un plaisir de partager ça avec vous tous et toutes. Allez, bonne fin de soirée à tous et à toutes, et on se retrouve très bientôt sur les antennes de Radio Radio.

0: Mesdames, Messieurs, bonsoir. 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

0: Gog.
1: L'agenda de Radio Radio Plus vous recommande un concert de l'Orchestre National du Capitole de Toulouse à la Hallograin le jeudi 2 juillet à 20h. Il s'agit d'un concert événement qui marque les retrouvailles de Michel Plasson, fondateur de la saison symphonique de cet orchestre à la Hallograin, orchestre qu'il n'avait pas dirigé depuis 2003, date de son départ. Ce sera donc le jeudi 2 juillet à 20h à la Hallograin, dans le cadre de la 5e édition du Festival de Toulouse, un festival qui cette année se déroulera du 30 juin au 11 juillet. Un festival qui met à l'honneur toutes les musiques. Michel Plasson est né en 1933 et au cours de ses 30 années, passées à la tête de l'orchestre du Capitole, il est devenu l'une des références mondiales de l'interprétation de la musique française, en particulier l'opéra. Et dans le répertoire symphonique, je vous propose d'écouter ce qui reste, l'enregistrement de référence de L'apprenti sorcier de Paul Dukas. Il s'agit d'un poème symphonique composé en 1897. La partition épouse la forme d'un scherzo et elle est inspirée par une ballade de Goethe, dont voici l'histoire qui a été popularisée par Walt Disney. Un apprenti sorcier tente d'animer un balai pour qu'il effectue son travail, remplir une bassine d'eau avec des seaux. Mais il ne contrôle plus son enchantement et tente de détruire le balai à la hache. Il se retrouve alors face à un deuxième balai, suivant le premier pour inonder la maison. Son maître arrive enfin et répare les dégâts provoqués par l'apprenti. Voici L'apprenti sorcier de Paul Dukas par l'orchestre du Capitole, dirigé par Michel Plasson.

Nous écoutions L'apprenti sorcier par l'orchestre du Capitole, dirigé par Michel Plasson, une œuvre de Paul Dukas, popularisée par Walt Disney. Michel Plasson retrouve l'orchestre national du Capitole de Toulouse, qui n'a pas dirigé depuis 2003. Ce sera le jeudi 2 juillet à la Hallogramme, à partir de 20h, dans le cadre de la 5e édition du Festival de Toulouse, qui se tient cette année du 30 juin au 11 juillet. Michel Plasson a été le premier directeur musical de l'orchestre du Capitole, poste qu'il a occupé de 1974 à 2003. D'origine parisienne, il s'est formé à la direction d'orchestre auprès de Leonard Bernstein, notamment. Il a été nommé directeur musical du Théâtre du Capitole en 1968, à l'âge de 35 ans. À cette époque, l'orchestre s'installe à la Hallograin. 7 ans plus tard, il deviendra l'Orchestre national du Capitole. Sous la direction de Michel Plasson, les musiciens sont propulsés sur la scène française et internationale. L'orchestre invite de grands solistes et des chanteurs renommés à Toulouse. Il participe à des émissions télévisées enregistrées à la Hallograin ou au Théâtre du Capitole et part en tournée en Europe, aux États-Unis, en Amérique latine et au Japon. Plus d'une centaine de disques sont enregistrés pour former une somme unique au monde consacrée à la musique française. Et puisque Michel Plasson brille particulièrement dans le répertoire lyrique, nous nous quittons avec l'ouverture de La Vie parisienne, opéra bouffe d'Offenbach, créée en 1866.

Et nous allons immédiatement verser un son pour l'auditeur inconnu.

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